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avec Anime 023, aussi réanimé sur Skyrock. Il y a Gambi aussi juste après, et un gros classique de Florida avec Kesha sur Sky. Il y aura aussi le nouveau son Tiakula à découvrir, il s'appelle Mélo Décalé. Bonne nuit à vous tous, c'est Sky.

Sur Skyrock, on est premier sur le rap. Passez une bonne nuit. C'était Tiakola qu'on vient d'écouter sur Sky. Tiakola qui nous prépare un nouvel album pour le mois de septembre. Premier extrait qu'on vient d'écouter, c'était Mélo Décalé sur Skyrock, la radio des numéros 1. Bonne nuit à vous tous. On va continuer avec le son de Naïka, les franco-haïtiennes. Elle chante en plusieurs langues, en français, en anglais, en créole aussi. Elle monte en puissance dans le monde entier. Là voici Naïka. On l'écoute maintenant sur Skyrock avec One Track Mind. Naïka, PLK, et aussi CJ, le son de New York, le classique, avec Whoopty sur Skyrock.

0: forcément sur Skyrock. Bah oui, on est premier sur le rap avec Gims. Gims et Mauvais Joe de Triangle des Bermudes. On va l'écouter, Vive la Monnaie sur Skyrock. Toute la nuit, on est là en direct, hein, ça bouge pas. Si vous êtes sur la route des vacances, si vous profitez des vacances tranquille, Team Insomniac à l'écoute de Skyrock. Et si vous taffez, bon courage à vous. On va continuer très très fort. Je vous l'avais promis, le classique de New York. Allez, c'est parti, CJ. On écoute vos petits sur Skyrock. Et d'ici, c'est Théodora derrière. Et le drama sur Sky. Premier sur le rap.
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0: On est premier sur le rap, on est sur Skyrock. Et quel son, quel classique de Gazo que vous écoutez sur Skyrock. C'était Probation. On passe la nuit ensemble en direct avec que des numéros 1. Ça, ça bouge pas, et même de l'oseille. Et ça, c'est une très très bonne nouvelle. 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Il y a Nono qui arrive, Nono la Grinta avec Love You. Il y aura aussi un gros gros classique juste après, classique de Chris Brown sur Sky avec Run It. Très très bon de réécouter ça, fait plaisir, hein. Le son de Californie, le son de Los Angeles. Chris Brown, Nono la Grinta et Leto aussi arrivent sur Sky juste avant 3h du mat.
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Le son de Skyrock toute la nuit en direct avec Tame Impala et Jenny, le remix de Dracula sur Sky. Il est 3h du mat, on repart avec une nouvelle heure de son. C'est Mauvais Joe pour démarrer pilé. Juste après, il y aura rien à gronder. Et je vous passerai aussi Eren Boy sur Skyrock avec Mouébé. C'est Corentin avec vous. Bonne nuit tout le monde.

0: sur Skyrock dans toute la France avec Joule. On vient d'écouter Parfum Quartier. En même temps, c'est l'heure, 4h10 du mat, ça arrive, on est un petit peu fatigué, mais on est là, on vous lâche pas toute la nuit en direct avec Naïka, avec Tiakola aussi, et un gros classique d'Eminem sur Skyrock, premier sur le rap.
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1: Le son de Gambi sur Skyrock, on est promis sur Laura. Vous pouvez écouter René Kaovila. La suite du son toute la nuit. On continue avec Shakira, le son avec Burna Boy, le son de la Coupe du Monde. Et encore une fois, quelle journée hier pour l'équipe de France. Ça y est, c'est officiel. Zizou Zidane sera le sélectionneur de l'équipe de France. Et évidemment qu'on est très très fiers. On écoute Dai Dai sur Sky, le son de la Coupe du Monde, Nono La Grinta aussi. Et Pelka débarque avec Pocahontas.

0: Bonne nuit à vous tous avec le son de Skyrock. Promis sur le rap, les numéros 1 s'enchaînent. 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Léto, c'est la suite. Avec Pineapple. Il y aura aussi un gros classique de Bruno Mars et Ariana Grande sur Sky. Et juste avant le morning best à partir de 5h du mat.
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0: Merci Coco pour la night, il est 5h du mat. Bonjour, bon réveil tout le monde.
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0: Mais oui, c'est le Morning Best comme chaque matin. On vous réveille les leftos, ceux qui sont déjà très tôt réveillés ce matin debout. Mais bon courage déjà, c'est Emric. Et eux, c'est Big Flo Oli, vous connaissez non? Ils arrivent avec Picasso. On va se faire les meilleurs moments du Morning de Diffoul. Il y a un gros programme également ce matin. Mais juste avant, on fait un point sur la météo. Alors laissez-moi vous dire que la canicule est de retour, mais ça devrait durer que 24 heures. En tout cas, le pic de la canicule, c'est aujourd'hui. On s'hydrate, hein, les amis. On commence déjà à prévoir les bouteilles d'eau. C'est un grand soleil sur toute la France, avec une chaleur qui va s'installer. Dès ce matin, c'est entre 18 et 25 degrés. C'est plus chaud que d'habitude. 18 à 27 et 18 à Brest et à Lille. 22 à Bordeaux, 25 à Toulouse. L'après-midi, ça monte vraiment très fort entre 32 et 40 degrés. 32 degrés à Lille, 34 à Nice, 35 à Paris et 38 à 40 degrés dans le sud-ouest et le centre également de la France. Donc, protégez-vous et prenez soin des proches également, des grands-parents, des parents, tout le monde, on compte sur vous. En tout cas, c'est parti pour le Morning Best. Le programme est très bien ce matin. On aura la suite de Alicia, vous savez, c'est ce couple qui vit tout près du circuit des 24 heures du Mans. On en parlera avant 6h, il y aura du conseil pas cher. Il y aura également un monsieur très problématique dont on va parler avant 6h du matin. Et puis, est-ce que vous avez déjà dragué au boulot? C'est la question qu'on va se poser juste après Big Flo Oli, premier son de l'émission, c'est Picasso.

0: Picasso, Big Flo et Oli sur Skyrock. 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L'application, si vous l'avez pas encore, hein, déjà, je vous tape sur les doigts, là. Hop, on télécharge l'appli et on va dans la rubrique concert pour battre les lives de Big Flo et Oli pour nous envoyer des messages aussi dans le studio. Allez, on parle de Drago Boulot avant d'écouter Taï qui anime, ça sera réanimé dans le Morning Best.
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3: Vous avez déjà le ragué au taf? Eh bien attention, vous êtes peut-être dans la compile de l'actu ce matin.
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3: Alors Rémi, notre compile de l'actu qui va nous faire voyager dans le monde entier. On va démarrer par quoi?
4: Allez, on reste en France pour démarrer. On va à Montélimar. C'est un...
3: Nougat.
4: Ouais, c'est ça. C'est un gendarme d'une trentaine d'années qui avait une technique bien particulière. Lui, il récupérait tous les numéros de femmes au cours des enquêtes. Sauf que c'était pas pour enquêter, c'était pour les séduire.
3: Ah, le malin.
4: Et ouais, il a envoyé des messages à une dizaine de femmes. Le premier d'ailleurs était toujours le même. Je vous trouve charmante. Alors l'une d'elles en a reçu quand même 300 avec parfois des photos un peu olé olé, notamment des photos du zigougoui.
3: Il était chaud, le gendarme.
4: Il était chaud.
3: Ouais,
4: il
3: a aussi... ma traque.
4: C'est ça. Il a aussi essayé de pécho une femme qui sortait de garde à vue et une autre femme, pompier volontaire. Bon, il a été sanctionné et muté en dehors du département.
3: Ah, c'est qu'il est encore gendarme.
4: Il est encore gendarme, mais plus à Montélimar.
0: Elle est belle, la gendarmerie.
3: Salut les gendarmes qui nous écoutaient ce matin. Là, on va aller en Italie. Je vous avais promis qu'on allait voyager, là. On va en Italie. Il y a un banquier qui a une technique un peu spéciale pour draguer. Je vous explique l'histoire. Il envoie à une collègue un petit fichier qu'il n'arrive pas à ouvrir. En tout cas, c'est ce qu'il dit. Et il dit à la collègue, j'arrive pas à ouvrir le fichier, est-ce que tu peux vérifier? En l'ouvrant, la salariée de la banque, sa collègue, découvre une vidéo de 45 secondes. Et sur la vidéo de 45 secondes, c'est une vidéo de cucu.
5: Ok.
3: Voilà, une vidéo de cucu, plus précisément une vidéo du zizi.
5: De lui-même peut-être.
3: De lui-même. Et puis une petite vidéo juste derrière.
5: Ah oui.
3: Bon, l'homme est ensuite venu la voir pour lui suggérer qu'ils pouvaient travailler ensemble de manière un peu plus proche. Bon, la meuf est partie voir la direction. Mais Fissa est très vite voir la direction qui l'a viré. Il a contesté la décision en disant je veux qu'on me réintègre. Je me suis trompé de fichier.
0: Oh bah mince,
5: ça arrive.
3: J'ai pas fait exprès.
0: Comme quoi des fois une boulette est vite arrivée.
3: Oui,
0: hein.
3: Voilà. Bon, ça n'a pas convaincu les juges qui ont confirmé son renvoi. Donc ils travaillent plus ensemble. Et il est même été obligé de payer 5000 euros de frais de justice.
5: Ah quand même.
3: Voilà, pas de chance. Sa technique de drague n'a pas marché. La technique du fichier. Et à la place numéro 1.
4: Direction l'Italie où un agent de sécu était quand même moins fin que ton banquier. Lui s'est carrément fait surprendre
3: J'étais pas super fin non plus.
4: Pas super fin, mais là on est quand même au top de la non-finesse. Il s'est fait surprendre en train de s'astiquer le zigouigoui dans les chaussures à talons d'une commerciale.
3: Pour la séduire.
4: L'entreprise. Voilà. elle l'utilisait pour ses rendez-vous extérieurs. Donc les chaussures étaient constamment dans son bureau. Elle les mettait juste donc quand elle devait partir. Mmh. Et entre temps, l'agent de sécu s'est fait plaisir à plusieurs reprises. Bon, forcément, il s'est fait prendre. Il a été très très mal à l'aise. Alors il a tenté le tout pour le tout. Tu me fais tellement d'effets, hein, lui a-t-il dit. Elle a refusé un rendez-vous avec lui et elle a porté plainte.
3: Elle a bien fait. Non mais c'est vrai, moi à sa place, je fais pareil, je porte plainte. Et ben voilà, il faut pas draguer n'importe comment. C'est le petit conseil qu'on peut vous donner ce matin.
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du bon son dès le matin et puis on se tape des barres aussi, c'est le morning best sur Skyrock. Et même si on se tape des barres, je tiens quand même à adresser tout mon soutien et toute ma force à celles et ceux qui sont actuellement en Gironde dans les Landes, puisque ça fait des jours que vous luttez contre le feu, il y a des habitations qui ont été détruites, c'est dramatique ce qui se passe. Donc voilà, je vous envoie plein de courage, ça vaut ce que ça vaut, mais c'est de l'amour et c'est très sincère. Courage à ceux qui sont concernés de près ou de loin par ces incendies, et puis ceux qui sont également sur le front, hein, je pense aux pompiers ou encore aux bénévoles. S'il y en a qui sont réveillés parmi nous ce matin, n'hésitez pas à nous adresser un petit message. Nous en tout cas on vous envoie de la force sur Skyrock. Le morning best se poursuit. Dans un instant on parlera de ce couple qui vit tout près du circuit des 24 heures du Mans. Autant vous dire que c'est assez désagréable. C'est après Michael Jackson, là c'est parti. Billie Jean sur Skyrock.

0: Bon réveil, bienvenue sur Skyrock, c'est le Morning Best. Tout à l'heure, il y aura Vincent aussi qui débarque. L'été du Morning de Difool l'a pas loupé. En gros, même pendant les vacances, même pendant l'été, vous pouvez compter sur nous. On vous diffuse le meilleur de ce qui a déchiré durant la saison chez Difool, notamment ce couple qui vit tout près du circuit des 24 heures du Mans. Avant d'écouter Bad Bunny sur Skyrock et Nova Yol.
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2: Bonne journée sur Skyrock, merci de vous réveiller avec nous. On est là tous les matins, attention, attention. C'est Alicia qui est là avec nous, Alicia des 24 heures du Mans. Bonjour Alicia.
3: Bonjour.
2: Alors, comment ça va? Ça va? Hey, c'est toi qu'on a écouté tout à l'heure. Ça fait quoi de s'entendre sur la radio quand on se réveille?
3: Ben, je sais pas, parce que moi, je l'ai pas entendu. J'ai reçu des messages me disant qu'on parlait de moi et de mon chéri, mais si, j'ai pas pu écouter, je suis déjà au travail.
2: Alors, c'est toi qui a vécu les 24 heures du Mans pendant une semaine, parce qu'on se dit 24 heures, c'est une journée. Non, non, non, non, ça dure pendant une semaine. Pendant une semaine, t'as des voitures qui passent devant chez toi.
3: Ah, c'est énorme. Bon, là, c'est un peu dur, hein.
2: Mais ça s'entend à ta voix, ouais. Ça s'entend que t'as passé un week-end difficile.
4: On dirait que t'as hurlé sur les voitures.
3: Non, c'est elles qui nous ont hurlé dessus, du coup.
2: Donc, on a calculé, t'as 24 000 voitures qui sont passées devant chez toi. Rien qu'à 24 heures, hein.
3: C'est ça, ouais, non, c'est...
5: Ah oui. T'as trop de chance, Alicia, t'as trop de chance.
2: Ah, il y a Rémi...
3: Je sais pas si c'est de la chance, parce que les avis sont partagés, mais...
5: Oui, t'as trop de chance.
4: Et tu t'es pas dit, parce que justement Rémi en parlait tout à l'heure, il avait dit que tu pouvais louer ta maison et gagner beaucoup de sous, tu as pas pensé?
2: Oui, on a trouvé une solution pour toi, tu la loues la maison l'année prochaine.
3: Bah, on est déjà sur Airbnb avec mon chéri, donc on fait de la location Airbnb et puis bah, après sinon on fait profiter la famille et les amis quoi.
2: Ouais, bah, c'est-à-dire qu'ils viennent, en fait ils viennent assister aux 24 heures du Mans direct de chez toi.
3: C'est ça. Bah, d'accord. Pour eux, c'est bénéfique.
4: Bah ouais, pour eux, c'est cool. Ouais.
2: Non, mais l'année prochaine, tu la mets en location pendant la semaine des 24 heures. Il y a des, il y a des dingos comme Rémi qui sont prêts à louer ta maison chère.
3: Ouais, ouais, mais le souci, c'est que mon chéri, lui, il est tellement fan qu'il veut pas quitter sa maison.
5: Ah, ah bon, il a raison.
2: Ah, en fait,
5: vous êtes dans les Naudières.
2: Lui, il kiffe.
3: C'est ça, bah oui, lui, il a en plein kiff toute la semaine. Il fait ses lives sur TikTok, etc.
5: Bah,
3: il fait ses copains. Lui, il pose sa semaine. Donc, ouais.
2: Pour lui, c'est une semaine de vacances, les 24 heures du Mans.
3: Ah, bah clairement, oui, il a posé une semaine de vacances, là. Et là, il dort, là.
2: Voilà. Et vous avez vu dans quel état il laisse sa femme aller travailler.
3: Alors là, quand je vais lui dire que je vous ai eu au téléphone, il va être fou.
5: Non, mais Difool, tu te rends pas compte pour les fans, là, où eux, où ils sont, là, personne peut y aller.
2: Ouais, et toi, Rémi, tu te rends pas compte
5: personne peut y aller.
2: Pour ceux qui ont envie de dormir, hein, il y a personne qui peut dormir.
6: Ouais.
3: Ouais, bah c'est pour ça que quand on a fait l'interview avec Eurosport, on a reçu énormément de messages et de commentaires. De fans qui nous ont dit vous avez tellement
4: trop
3: de chance.
4: Bah ouais.
2: Et ben ce matin vous étiez à la une du Morning. On t'embrasse, ouais. Alicia, bonne journée au travail. Bah. Bon courage, hein.
3: Merci infiniment.
2: Au revoir Alicia. Salut Alicia.
4: Repose-toi un peu.
5: Bisous, ouais.
2: Salut Alicia.
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0: De 5h à 6h, c'est le Morning Buzz sur Skyrock, c'est Aymeric. Et sachez-le, en ce mercredi 29 juillet, ça va être la journée la plus chaude de la semaine. La canicule est de retour, mais ça devrait durer moins longtemps que d'habitude. Voilà, en gros, le pic c'est aujourd'hui, je pense vendredi aussi, c'est pas fou, mais d'ici ce week-end, ça sera terminé. Grand soleil en tout cas et grosse chaleur ce matin, entre 18 et 25 degrés, ça monte particulièrement du côté de Brest, de Lille, de Bordeaux et de Toulouse et Perpignan. Cet après-midi, entre 32 et 40 degrés, pensez vraiment à vous hydrater. 32 le minimum pour Lille, 34 à Nice, 35 à Paris et jusqu'à 40 degrés du côté de Marseille ou Bastia. Voilà, le Morning Buzz se poursuit sur Skyrock. On passe aux conseils pas chers, les conseils pas chers collector. Et dans pas longtemps, il y aura pilé sur Skyrock.
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2: Bonjour Romano, c'est l'heure des conseils pas chers.
3: Bonjour, bonjour.
2: Bonjour, bonjour. Tiens, parle-nous de carriole en camping. Est-ce que c'est super de faire du camping avec carriole?
4: Ah non, elle a peur de tout.
5: Ah bah tu vois.
3: Ah oui.
4: Ah bah ouais, parce qu'en fait, elle a peur qu'il y a des gens qui rentrent dans la tente, donc elle dort pas de la nuit.
5: Ah ouais, bah ouais.
4: Et sinon, elle voudrait mettre des cadenas à la toile de tente. Mais je lui dis, il y a personne qui va rentrer.
2: Bah oui.
5: Bah qu'est-ce que t'en sais que personne va rentrer?
4: Parce que les gens sont civilisés, en tout cas à peu près.
2: Bah tu sais, il y a plein de gens qui font du camping, c'est super le camping.
5: Je sais, mais moi j'aime pas. J'ai peur.
2: T'as peur?
5: Je sais pas.
2: Mais
5: je
2: dors vraiment, tu dors vraiment pas de la nuit?
5: Ah, je peux ne pas dormir de la nuit, les yeux ouverts toute la nuit, assise à écouter, à attendre. Ouais. Attendre que quelqu'un rentre.
2: Ok.
5: Couteau à la main.
2: Donc évite le camping pendant ces vacances, Romano.
4: Non, mais c'est pas prévu.
2: Oui, t'as raison. Alors, qu'est-ce qu'on fait ce matin pour gagner de l'argent?
4: Bon, attention si vous confiez votre logement à un ami. C'est arrivé à un couple de Béthune.
3: Ouais.
4: En fait, les gens sont partis en vacances et se sont dit, bon bah vas-y, vu que la maison, il doit y avoir des travaux dedans, on va confier les clés à un ami. Le mec s'est pas fait chier, il l'a reloué à des gens.
2: Je veux faire confiance à ses amis.
4: Alors lui, il a expliqué, ouais, j'avais des problèmes de thunes, donc bon, j'avais pas le choix, etc. quoi.
2: Ouais.
4: Oui, bah t'es content du voyage. Bah moi ce matin ça m'a donné une idée. Je vais proposer aux familles qu'on va appeler de louer leur appartement. Je vais dire que j'ai trouvé un appartement, que j'ai trouvé des gens pour mettre dedans pour les vacances. Et on fait 50-50, tu vois, je suis un peu agent immobilier quoi.
2: Ah, tu es un peu Stéphane Romano Plaza.
3: Wow. C'est ça, ouais.
4: Ouais, oui, voilà.
2: Voilà, ouais, c'est vrai.
5: Ouais. Y a pas mieux comme agent immobilier là?
4: Bah c'est le plus connu malheureusement.
2: C'est Romano Plaza.
3: Et ouais.
2: Allez,
3: génial.
2: C'est parti, on a des
3: allez,
2: numéros.
3: On y va, ça y est, c'est bon. Ouais.
2: Allez, on les appelle, on va donc mettre leur appartement en location. C'est parti, on va chez qui?
3: On démarre chez Jeannot.
2: Attention. Si Jeannot est là. Il est là.
4: Allô, Jeannot?
6: Ah non, monsieur, vous faites erreur.
4: C'est pas la femme de Jean?
6: Pas du tout.
4: Vous êtes qui, vous?
6: Qu'est-ce que ça peut vous faire, qui je suis?
4: Tu calmes-toi, ma chérie, on pourrait peut-être se rencontrer.
6: Ouais, va te faire foutre.
2: Voilà.
4: C'est très gentil, mon amour.
2: C'est très gentil. Elle est partie.
4: Et voilà.
2: Bon contact.
4: Très bon contact.
2: Ouais, t'aurais dû dire je suis Romano Plaza.
3: Grave.
4: Ouais, mais je suis sûr que ça aurait cartonné. Non, mais je vais pas dire que je suis Plaza.
2: Tu veux pas, t'as peur que ça
4: mec,
2: se fasse foirer.
4: Des emmerdes.
2: Ouais. Que ça se foirer, tes conseils pas chers. Bon, désolé pour le premier, on en a un autre.
3: On enchaîne chez Daniel.
2: Chez Daniel. J'espère qu'ils seront aussi sympas que la femme de Jeannot, qu'on a eu il y a un instant. Yo Daniel.
7: Oui, bonjour.
4: Ouais, bonjour, tu vas comment? Daniel?
7: J'entends mal.
4: Oui, c'est Daniel?
7: Oui.
4: Ouais, comment tu vas?
7: Très bien, la forme.
4: Bah, nickel. Tu sais, j'ai mis ton appartement en location sur Airbnb, là, pour les vacances.
7: Mais non, mais j'ai rien, tiens.
2: Il va leur filer sa femme.
4: Oui, bonjour madame.
8: Oui, bonjour.
4: Oui, donc comme j'expliquais à ton mari, mais qui n'a rien compris, j'ai des locataires là qui arrivent chez vous à partir de ce midi. Là, j'ai loué ton appartement sur Airbnb.
8: Ah ben, ça m'étonnerait parce qu'on est à la campagne et puis on est en pavillon, alors.
4: Ah ben, je sais, c'est même étonnant que j'ai trouvé des gens pour venir dans un coin pareil.
8: Ben, c'est pas un coin pareil, c'est un coin qui nous plaît déjà pour commencer.
4: Ouais, par contre, il va falloir débarrasser le plancher parce que moi, j'ai des gens qui arrivent ce midi.
8: Ah ben, je suis désolé. Je débarrasse pas le plancher chez moi.
4: Ah bah si, mais on fait 50-50, hein. J'ai loué
8: non,
4: ça.
8: Non, il n'y a pas de 50-50. Alors...
4: Ah mais c'est trop tard, moi, c'est signé, hein.
8: Mais bah ça m'étonnerait, hein.
4: Ah,
8: je dis tout de suite que vous allez recevoir une plume dans le cul, hein, si vous arrivez ici. Je vous le dis tout de suite, hein.
4: Non, mais tu récupères tes culottes tout le merdier, là, et puis il faut débarrasser le plancher avant midi, hein.
8: Bah, pauvre rigolo, bah, je sais pas qui tu es, mais là, t'es vraiment un rigolo, hein.
4: Ouais, allez, bah, moi... Non mais je vous donne 200 euros, hein. On fait 50-50.
8: Je vais vous donner 200 euros, j'en ai pas besoin.
2: Allez. On fait 50-50.
9: Allô.
2: Je t'avais dit, tu aurais dû te présenter comme étant Stéphane Plaza. Faites gaffe si vous prêtez votre appartement à un pote, si vous laissez les clés à un pote, ça peut... bah, vous pouvez vous retrouver sur Airbnb.
3: Ouais.
2: Sans
3: ouais,
2: être au
3: attention.
2: Courant.
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0: Merci d'être à l'écoute du Morning Best en ce mercredi matin. On se réveille avec du bon son. Culture dans pas très longtemps, Méli Mélo, Vincent qui débarque à 6h pour l'été du Morning de Difool. Et puis on va se concentrer sur quelqu'un, un monsieur un peu problématique, ouvert. Il a des petits soucis avec les culottes notamment. Oui, c'est avant 6h dans le Morning Best, bougez pas.
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1: Allez, c'est l'heure de notre reportage, gros reportage dans le morning. Il est arrêté par la police, des gens appellent la police parce qu'il y a des gens qui... Enfin, il y a un mec qui est rentré dans leur jardin.
2: Cambriolage en cours.
3: Le cambriolage a lieu en ce moment même et les occupants sont dans leur maison.
1: Ah.
3: Ce sont eux qui ont appelé la police.
1: Eh oui, intervention de la police, flagrant délit.
3: L'individu est surpris en flagrant délit, en train de rôder dans le jardin.
1: Oui.
2: Au sol, les mains sur la tête.
4: Je voulais prendre juste les chaussures de sécurité, monsieur.
1: Oh, il voulait voler les chaussures de sécurité.
2: Tu voulais prendre les chaussures de sécurité?
4: Je n'ai jamais cambriolé une maison que je voulais.
5: Et là, tu fais quoi, là, mon lapin?
4: Et quand j'ai pas de chaussures de sécurité, ça, il voulait vous emprunter vos chaussures, mais je les aurais rendues.
5: Ouais, oui, bien sûr.
1: Voilà, il voulait prendre les chaussures, il les aurait rendues après. Bon, en fait, c'est pas du tout des chaussures de sécurité qu'il voulait voler.
3: Dans ses poches, plusieurs petites culottes de femmes.
4: C'est à mon ex-copine.
1: Oui, bien sûr. C'est avec mon ex-copine, je me balade avec. Je les mets partout, les petites culottes.
6: Et gros, il a des culottes de partout, là.
4: Ah ouais, mais c'est à moi. Mais bon, j'ai pas volé des culottes, c'est pas à monsieur ni madame. C'est à moi, monsieur.
1: Bien sûr.
7: C'est
1: à moi, mais on se balade tous avec des culottes
7: mais
1: partout.
7: Oui.
1: On sait jamais, ça peut servir. Hein.
4: Ça, c'est à moi, monsieur.
1: Hmm?
4: C'est à ma copine. Hein. Ça.
1: Ah, bien sûr.
4: Ça n'a rien, j'ai pas volé des petites culottes, mais j'ai pas à voler des petites culottes.
8: Hein. Et donc, galère un peu.
4: Non, ça, vous pouvez regarder. Hein, ouais. Ça, c'est à moi.
5: C'est étrange, quand même, non?
4: Parce que j'ai un peu fétichiste.
1: Oui, c'est donc ça, ça y est, c'est notre dingo du jour.
3: Ce qu'il était venu voler se trouve peut-être au fond du jardin. Les petites culottes posées sur l'étendage.
2: Vol de culottes.
4: Mais non, mais monsieur, c'est à moi.
2: Non mais franchement, vol de culottes carrément.
8: C'était à lui.
1: Les keufs, c'est
8: hallucinant.
1: Oui, t'imagines, le mec rentre dans le jardin, effraction, pour voler des petites culottes. Et la police fait l'enquête jusqu'au bout.
2: Hé, franchement, je suis sûr, elle sent encore la lessive.
4: Mais c'est à moi.
1: Et
2: elle sent la lessive de l'étendoir.
1: Et t'imagines?
4: Si lui manque des culottes, je vous garantis que c'est vrai.
1: Il vérifie, heureusement qu'elle sent la lessive, t'imagines?
8: Il a pas volé les culottes sales.
1: Non, il vole des culottes propres, tout le temps.
2: Donc le monsieur se balade en fait avec 1, 2, 3, 4, 5 culottes de femme.
1: Attention.
2: Et il a un porte-jartel sur lui.
7: Oh, génial.
1: Trop bien. Mignon, super le dingo.
2: Là, je suis sans voix, c'est vraiment la première fois.
4: Ah, c'est la première fois,
2: c'est la première fois là, que je vois ça. Là, quand même, là.
1: Ouais, un mec en porte-jartel qui vole des culottes, c'est magnifique. Et pourquoi il vole des culottes? Il l'explique.
2: Il va falloir que tu t'expliques sur les culottes. Hein.
4: Mais écoutez, monsieur, c'est simple. Les culottes, je suis fétichiste. Je me branle avec.
1: Voilà.
8: Mais non.
4: Toutes ces culottes-là, c'était à mon ex-copine. Ah. Vous voulez tout savoir? Voilà. Par contre, elles sont propres.
1: Ah, bah, ça va. Bonne nouvelle alors. Hein.
7: Bah oui.
1: Bon, voilà, il l'aurait été.
8: Oui, ah voilà. Oui. Bon, tant mieux.
1: Il l'aurait été.
8: C'est mieux.
1: Tant mieux.
8: Après, tu te fais cambrioler, on te vole tes caleçons ou tes culottes. En vrai, t'es pas si mécontent.
7: Ah, je préfère qu'on me vole mes caleçons et mes culottes que.
8: Que des bijoux, des trucs.
1: Je me dis juste qu'il y a un dingo qui est rentré chez moi quand même.
7: Ouais, pareil.
1: Il y a Pataya du 51 qui nous envoie un message qui dit: nous sur Reims, il y a une paire d'années, il y a des gens, ils volaient des maillots de bain la nuit.
7: Ah ouais,
1: c'était peut-être notre dingo du jour.
8: C'est peut-être le même, ouais.
1: On l'a trouvé, il a été arrêté, Pataya, t'inquiète pas.
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0: Et vous êtes tous les bienvenus, il est déjà 6h, nous sommes le mercredi 29 juillet, le milieu de la semaine, les numéros 1 des vacances, les numéros 1 de l'été, les inédits du morning de Difool, c'est tous les matins sur Skyrock, c'est dans l'été du morning de Difool, vous allez retrouver le son de la Coupe du Monde tout de suite pour attaquer l'émission. Shakira et Burna Boy avec Die Die. Gambier aussi avec René Carvilla. L'été du morning de Difool, on va attaquer l'émission avec un bon gros double appel qui déchire comme on les aime. Vous allez retrouver dans la matinée votre horoscope de l'amour, vos conseils pas chers également, les conseils pas chers de Romano, vos réveils de star également, et puis du cash, de l'argent à gagner sur Skyrock. 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Rémi,
1: oui,
0: on te retrouve pour bien évidemment faire le point sur l'actu et sur le sport et on attaque avec la météo.
1: Ouais, la canicule bien installée là sur une partie du pays, l'alerte orange est déclenchée dans 16 départements de la Gironde Hollande et du territoire de Belfort à la Drôme. Nette domination du soleil aujourd'hui, quelques nuages résistent près des côtes vers le Roussillon, en Bretagne, en PACA et sur le Pays Basque. Pareil cet après-midi sur les Alpes, la Corse et les Pyrénées où des ondées sont possibles. Des orages à prévoir ce soir et la nuit prochaine en Nouvelle-Aquitaine. Les températures ce matin, 17 à Lille, 19 à Marseille, 20 à Lyon et à Paris. Dans l'après-midi, comptez 26 dans le Finistère, 27 sur la côte basque, 30 dans l'Hérault, 33 dans les Bouches-du-Rhône, 35 en Normandie, 36 près des frontières du Nord, 37 en Bourgogne, en Alsace et en région parisienne, 38 dans la Sarthe, 39 sur la Haute-Garonne, dans la Loire, le Massif central et en Vallée du Rhône, 40 sur le bassin aquitain et dans le Tarn, 41 en Corrèze et 42 dans le Lot. 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

0: sera de retour pour l'actu et pour le sport.
1: À tout à l'heure.
0: Une grosse embrouille dans les transports en commun à cause de la clim. C'est Difool qui va vous raconter cette histoire. C'est juste après Bad Bunny avec Noé Vaillol.
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1: On fait un tour dans les magasins. Les émeutes, les Français sont ouf. Gens se battent. Il n'y a pas que chez nous. Hein. J'ai vu en Italie, pareil, y a les gens ils se battent, ils s'insultent dans les magasins. Et j'ai même vu une meuf qui tapait sur une autre meuf à coup de ventilateur. Parce qu'elle tirait sur le ventilateur. À un moment, elle a réussi à avoir le ventilo. Et là, tu peux te dire, elle est contente. Elle a le ventilo. Il n'était même pas dans la boîte, le ventilo.
2: Ouais.
1: Elle a le ventilo. Et la nunuche, elle a pris le ventilo, elle s'est mise à taper sur l'autre.
3: Bah, il va le casser.
1: Bah oui, elle récupère son ventilo, elle devrait partir avec au courant.
2: Non, même pas.
1: Elle préfère taper sur l'autre en l'insultant.
3: Ouais, les gens sont énervés. Hein.
1: Bon, bah, c'est un peu la même chose en France. Écoutez ce qui s'est passé dans des magasins. Petite compile de dingueries dans les magasins pour récupérer ou une clim ou un ventilo.
4: Pour des clims, oui. C'est une dinguerie.
1: C'est le bordel. Écoutez le bordel derrière. Pour une clim ou un ventilo, un autre magasin.
5: Non mais je suis recule.
1: C'est la guerre. La guerre pour les ventilos, la guerre pour les clims et évidemment des embrouilles.
6: Oui c'est ça, mais en fait t'es la seule à craquer, là tout le monde attend depuis tout à l'heure.
1: Voilà, là,
2: c'est
1: dans une queue, il faut la queue pour
2: un ventilo. En fait, ils attendent que le magasin ouvre pour aller chercher ventilo.
1: Voilà, et ils s'embrouillent devant le magasin. Vous embrouillez pas, ça donne des coups de chaud, c'est pas bon.
2: Plus,
1: ça. Autre embrouille. Appelez-moi le responsable.
7: Je t'appelle personne, vas-y, sors s'il te plaît.
1: Appelle-moi le responsable. Lui, il s'embrouille avec les vigiles qui travaillent en pleine chaleur, en plein cagnard et qui n'en peuvent plus. Et on termine avec une émeute. Mais vous allez vous faire un coup de chaud, hein. Prenez pas de ventilo, ça sert à rien. Vous allez vous faire un coup de chaud en allant en acheter un. Il n'y a pas que dans les magasins qu'il y a des embrouilles. Et les embrouilles dans les transports, et on est tombé là-dessus, ça nous a fait mourir de rire. Dans les transports, il y a une meuf et il y a un mec.
2: Voilà.
1: Et écoutez bien ce qui se passe.
8: Pousse tes aisselles là, tu me dis, mais c'est quoi? La place, il y a plein de places, mais ça pue, ça transpire là.
1: Pousse tes aisselles, parce qu'il y a plein de places et ça pue et ça transpire tes aisselles.
9: On se connaît?
8: On se connaît pas, mais arrête, mais ça m'étouffe là, monsieur, en plus, tu as pris du poids là, pardon, pousse.
9: Décale-toi, ma gueule.
8: Ça veut dire quelle gueule, toi?
1: Ah, les autres, ils soutiennent la meuf. Ah ouais, décale-toi, ma gueule, pousse tes aisselles. Le mec, ça devait être terrible.
2: Ah, les dans les transports, c'est chaud,
10: c'est horrible.
1: Sous les aisselles.
8: Mais tu pues, en fait, tu pues.
1: Voilà. Et une autre vidéo. Alors ça c'est quoi, Sam?
2: C'est un groupe de potes.
1: Ouais.
2: Et dans le groupe de potes, il y en a un qui pue.
1: Et ouais.
2: Et du coup, il se fait afficher.
1: Un peu.
11: C'est qui pue là? Mais c'est qui là qui pue là? C'est qui pue?
1: Il s'est bien fait d'afficher. Voilà.
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1: Et attention, si vous habitez à plusieurs à la maison, ouais. Si vous êtes célibataire, vous allez être content parce que j'ai une info à donner à ceux qui habitent à plusieurs à la maison ce matin.
2: Ouais.
1: C'est une étude qui prouve qu'on partage plein de choses quand on habite à plusieurs à la maison.
3: Ouais.
1: Tim, t'habites tout seul.
2: Ouais.
1: Bah tant mieux pour la personne qui n'habite pas avec toi.
4: C'est pas sympa, dit Foul.
1: Je connais l'étude. Qu'est-ce que vous partagez de bizarre à la maison?
4: Les toilettes.
1: Les toilettes.
3: C'est pas bizarre. Obligé ça.
1: Mais moi ça j'aime pas. Hein.
2: De quoi?
1: Partager les toilettes avec quelqu'un.
2: Mais t'as pas le choix.
4: Le truc qui est relou, c'est quand la lunette est encore un peu chaude.
1: Ouais.
4: Du
1: ouais.
4: précédent.
1: Et que tu t'assoies dessus, c'est pas bien ça.
4: Ah, je déteste.
1: Moi aussi, j'aime pas non plus.
3: Ah ouais?
5: Ah, ça dépend, parce que quand il caille, il te refuse.
3: Moi, je préfère. Moi, j'aime bien avoir
1: Ça me dégoûte aussi.
4: Ça me donne envie de vomir, ouais.
2: Mais non, le pire, c'est quand il y a encore l'odeur dans les toilettes.
3: Ah, non, mais putain. Ça, c'est terrible.
1: Oui, ça, c'est terrible. C'est pour ça qu'il faut passer en premier le matin.
2: Ouais.
1: Si vous êtes à plusieurs à la maison, prenez un ticket, comme quand vous faites la queue. Qu'est-ce que vous partagez à la maison? Et tiens, dites-nous, 01 53 40 30 20. Vous nous dites, tu partages quoi avec ta chérie, Sam, à la maison?
2: Ma salive. On s'embrasse.
3: Bah ouais.
1: Oui, mais bon.
4: Bah, je partage ma gosse, moi.
2: Bah, mon chien, du coup.
1: Ton chien?
2: On le partage.
4: Bah, oui, c'est pas un objet.
1: Ça marche pas dans mon truc à moi.
5: La télécommande, ça marche?
1: La télécommande.
4: Mais c'est nul.
1: Non, mais c'est pas ça. C'est une info importante et surprenante.
2: Les pinces à cheveux.
1: Depuis que t'as des cheveux.
2: Ouais.
1: Ah, super.
4: Tu partages ta brosse à dents?
2: Non.
1: Jamais.
4: Non, mais tu l'as déjà fait ou pas?
2: Oh. Peut-être, mais sans m'en rendre compte, parce qu'on a acheté les mêmes en même temps. Aussi,
1: ouais. Bah, c'est dégueulasse, surtout pour elle.
2: Sinon, c'est pas un truc que je fais.
1: Bon, qu'est-ce que vous partagez à la maison? 01 53 40 30 20, Standard Express, vous appelez, on décroche en direct. Skyrock, bonjour. Allô.
5: Oui, bonjour.
1: Bonjour.
5: Bonjour.
6: Allô, bonjour.
1: Oui, c'est qui?
6: Loïc.
1: Salut Loïc.
2: Salut Loïc.
1: Alors Loïc, qu'est-ce que tu partages? D'abord, t'es à combien à la maison? Vous vivez à combien?
6: Alors, on n'est que deux, donc avec ma femme, et on partage absolument tout. Absolument tout.
1: Mais genre la brosse à dents, tu partages?
6: Bah écoute, en vrai, c'est pas gênant qu'elle mette ma brosse à dents dans sa bouche, tu vois. C'est pas grave,
2: en fait,
6: tu vois.
4: Mais c'est pas. Non, c'est grave. Non, si.
1: Ah, attention, Guigui.
4: Excuse-moi,
1: si. Oh, si. C'est grave. Oh, c'est grave.
4: Je veux pas t'inquiéter, mais c'est rempli de cochonneries, de bactéries, de merde. Et en fait, tu lui refiles en lui prêtant ta brosse à dents.
1: Guigui, t'as vraiment la bouche dégueulasse alors.
4: Et alors, moi, je te dis, moi, c'est mon cas.
6: On s'embrasse souvent, tu vois. Donc,
3: ah oui, c'est pareil que s'embrasser.
4: Non, il y a une différence entre s'embrasser et aller décrocher comme ça toutes les merdes de ce que t'as bouffé.
1: Moi, je suis partagé entre les deux parce que, bon, on se fait des bisous. Il y a plein de trucs, des saloperies dans la bouche.
4: C'est pas la même chose, du full.
1: Donc, toi, tu partages tout à la maison tellement t'es amoureux, toi.
6: Ouais, voilà, exactement. Ouais.
4: Non, mais quelque part, c'est beau aussi. Hein.
1: Alors, c'est pas ça qu'on partage à la maison, mais tu vas voir qu'il y a un petit rapport. Je vous envoie deux mugs Skyrock parce que vous êtes amoureux, donc vous aurez vos deux mugs à tous les deux.
4: Allez,
6: merci
4: deux,
6: du pool.
4: Et deux brosses à dents.
1: Ou alors un mug pour deux, hein, comme ça vous buvez dans le même.
2: Voilà.
1: Les verres, on nous disait là, c'est le message de Lampion là sur l'appli Skyrock. Les verres, ouais, boire la même bouteille pour Kent.
3: Ah, ça, c'est pas possible.
1: Il y a Midju qui partage des sous-vêtements. Tu mets des strings.
4: Sympa.
1: Beau gosse. Non, c'est pas les sous-vêtements. Adriano, il proposait les sous-vêtements. Maeva proposait les sous-vêtements. Marjo proposait les sous-vêtements. Non, c'est pas les sous-vêtements. Tiens, 01 53 40 30 20. Qu'est-ce qu'on partage à la maison sans savoir? Allô.
7: Salut l'équipe.
1: Salut, c'est
2: salut.
1: Qui
2: Salut.
1: Comment tu t'appelles?
7: Skylar.
1: Skylar, comme Skyrock, mais ouais, avec un lard à la fin.
7: Skyrock. J'ai eu la blague toute ma vie.
1: C'est pas vrai. C'est pour ça que tu les écoutes alors.
2: C'est mignon.
1: Bon, alors Skylar.
7: Tous les matins.
1: C'est quoi que tu partages à la maison avec ton chéri?
7: Alors, le matin, quand on est très pressé, on partage une tasse à café.
1: Ah, vous prenez la même.
7: Un café pour deux et on partage le café.
1: C'est mignon. Ça, un côté tout mignon, vous savez, ça m'a tout ému.
3: N'importe quoi.
1: Et la tasse à café tous les matins. C'est mignon. Vous êtes que deux à la maison?
7: On est deux avec un chien. Et heureusement, le chien ne boit pas de café.
1: Oh, et pourquoi?
4: Dommage.
1: Alors ça, moi,
4: par contre, les verres d'eau, ils tapent dedans. Quoi.
1: Mais il doit se sentir exclu.
7: Non, ça va, il a sa petite gamelle à côté, il déjeune quand même avec nous entre deux gorgées.
1: Qu'est-ce qu'il y a, Cariole?
3: C'est trop mignon.
1: Cariole, elle aurait aimé que vous mettiez à quatre pattes tous les trois autour de la gamelle.
2: Mais ouais.
3: Non, quand même pas.
7: Bon, non, on va pas aller jusque-là.
1: Qu'est-ce qu'on partage? Merci, tu quittes pas, on t'envoie ton mug, le mug à la maison.
2: Bisous.
1: Comme ça, merci. Vous boirez le café avec nos têtes dessus, c'est rigolo.
7: Ah, pourquoi pas.
1: On t'envoie ça, bisous.
3: Bisous.
1: 01, raccroche pas. 01 53 40 30 20, Standard Express, Skyrock, bonjour.
8: Bonjour.
1: Bonjour, c'est qui?
8: C'est Mounia.
1: Salut Mounia.
4: Salut Mounia.
1: Alors, vous êtes combien à la maison, Mounia?
8: On est 6.
1: 6, ah ouais. Alors, tu vas voir, l'info, elle va vraiment t'intéresser, parce que plus vous êtes, plus ça fait peur. C'est quoi que vous partagez à la maison, en famille?
8: Alors, en fait, on est 6 parce qu'on a 4 enfants. Et moi, le truc que je partage et que j'en ai marre, c'est mon lit avec monsieur parce qu'il fait des positions la nuit, j'en peux plus.
1: C'est quoi, il fait fait des positions genre yoga la nuit, tu faisais des trucs improbables.
8: Non, mais il fait des trucs, je sais pas si les genouillés, je sais pas s'il y a du monde dans sa tête.
1: Les genouillés. Bon, alors c'est le lit, oui, on le partage. Mais il y a un truc que vous saviez pas. Je suis sûr que vous ne saviez pas, moi j'étais pas au courant. Une étude de l'université de Trento en Italie. Okay. Une étude qui prouve que les personnes qui vivent sous le même toit échangent leurs bactéries intestinales, quelles que soient les relations que vous ayez, quelle que soit la proximité des relations. Donc en fait, quand on habite dans le même endroit, on échange du caca.
2: Ah ouais. Mais comment ça se transmet exactement ?
1: Ça t'intéresse.
2: Hein. Bah oui.
1: Les frères, les sœurs, les parents, les enfants, les colocataires présentent un nombre similaire de souches microbiennes de caca à l'intérieur d'eux quand on analyse le caca des gens.
2: C'est donc génial. On partage notre caca.
1: Des cacas. On partage des souches de microbiote intestinal.
2: Ah ouais.
1: Et ouais. Et le microbiote buccal également, on échange des bactéries de bouche. Il suffit de vivre avec quelqu'un. D'ailleurs, je suis en train de vous regarder et ça m'inquiète fortement. C'est-à-dire que nous, on passe quand même pas mal de temps ensemble. Ouais. 3h30 à peu près tous les matins sur
0: Skyrock.
1: J'ai
0: le caca de Diffoul dans moi.
1: Oh, eh ouais.
0: C'est trop bien.
2: Oh la classe. Oh quelle classe.
1: J'ai le caca de Diffoul en moi. Donc voilà, vous habitez avec quelqu'un, vous échangez votre caca. Même sans le vouloir, même sans le toucher, etc. etc. Et les partenaires romantiques échangent en moyenne 34%, c'est ça, 4, c'est 44% de leurs microbes buccaux.
0: Ouais.
2: Ah oui.
1: Voilà, c'est super.
2: Ouais, c'est vachement écœurant.
1: Ouais, elle est bien, ma nouvelle équivalente de la journée.
2: Ouais.
1: Hein? Bon, t'es contente?
2: Je vais déménager.
1: T'es contente, Skyla? T'es contente?
8: Eh ben, j'aurais bien voulu ne pas savoir ça, ouais.
1: Eh ben voilà. Une info que vous deviez savoir, super. On vous dit tout le matin sur Skyrock.
8: Merci, une
1: étude très sérieuse, donc vérifié, sérieux. On échange du caca, c'est super.
2: Ouais.
1: Bisous, Skyla, t'envoies ton mug à la maison. Des bisous.
8: Merci, les filles.
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10: Ils avaient la clim et se sont retrouvés à la une de l'actualité. Bah, c'est possible, c'est la compile que Diffoul vous a préparée pour votre mercredi matin avec la canicule. On va en parler dans quelques secondes avec Rémi dans l'actu et dans le sport. Il est 7h26, PLK. Et également, écoutez tout de suite avec Pocahontas dans l'été du morning de Diffoul.
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0: On est tellement pressé de le retrouver en tournée Skyrock, tournée qui va débuter les 4 et 5 septembre. 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C'était PLK sur Skyrock avec Pocahontas.
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1: Il est 7h32, hein. Il y a déjà les clims qui tournent à donf un petit peu partout l'été du morning de Default. Les inédits du morning, les numéros 1 pour attaquer la journée, pour attaquer la matinée. Justement, vous allez retrouver Romano qui va organiser une vente de ventilateurs. Profiter de la canicule pour gagner de l'argent. Ça sera dans les conseils pas chers dans moins de 10 minutes. Culture aussi. C'est un espoir du rap français, Méli Mélo.

0: 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Rémi, on te retrouve pour l'actu et pour le sport.
1: Oui.
0: Et bien évidemment ça débute avec des nouvelles du temps.
1: Et la canicule, hein, qui concerne 16 départements, vous le savez, de la Gironde-Hollande et du territoire de Belfort à la Drôme. Nette domination du soleil aujourd'hui. Quelques nuages, hein, résistent près des côtes vers le Roussillon, en Bretagne, en PACA et sur le Pays Basque. Pareil cet après-midi sur les Alpes, la Corse et les Pyrénées où des ondées sont possibles, des orages à prévoir ce soir et la nuit prochaine en Nouvelle-Aquitaine. Les températures ce matin, 17 à Lille, 19 à Marseille, 20 à Lyon, 21 à Paris. Dans l'après-midi, 26 dans le Finistère, 27 sur la côte basque, 30 dans l'Hérault, 33 dans les Bouches-du-Rhône, 35 en Normandie, 36 près des frontières du Nord, 37 en Bourgogne, en Alsace et en région parisienne, 38 dans la Sarthe, 39 sur la Haute-Garonne, dans la Loire, le Massif central et en vallée du Rhône, 40 sur le bassin aquitain et dans le Tarn, 41 en Corrèze et 42 dans le Lot. La pollution, c'est mauvais, les indices entre 3 et 6.
0: Votre horoscope de l'amour d'ici à 8h à pas louper. Et là, Rémi, c'est parti pour l'actu.
1: Météo très surveillée aujourd'hui, la Gironde et les Landes en alerte orange, bien sûr, pour cette canicule. On va gagner pas mal de degrés, entre 4 et 5 par rapport à hier. Il y aura en plus du vent, un vent d'ouest assez fort, hein, prévu cet après-midi. 65 départements en tout sont en alerte face aux feux de forêt. Évidemment, les pompiers sont inquiets, même si la nuit a été plutôt calme, notamment en Gironde. 14 reprises de feu hier, constatées notamment dans le secteur du Lèche-Cap-Ferré. L'incendie est stabilisé, mais pas fixé, hein. 4000 touristes évacués préventivement près de Lacanau. Par contre, 60 000 personnes qui vivent dans la métropole bordelaise, hein, ont été autorisés à regagner leur domicile. Le feu toujours en cours en Corse, à Corté, avec encore de gros moyens engagés sur place. Les flammes sont fixées sur la commune de Pontévez dans le Var, incendie qui a parcouru 4500 hectares. Un homme de 23 ans a été mis en examen à la suite d'une série de départs de feu d'origine volontaire. Il est soupçonné d'avoir provoqué des incendies dans différentes communes qui ont entraîné la destruction de plusieurs hectares de forêt. Il a été placé en détention provisoire. Dans le reste de l'actualité, le pire redouté au Japon, déjà 13 morts et de nombreux disparus après l'effondrement de l'étage d'un centre commercial, conséquence d'un violent séisme hier dans le sud-ouest du pays. Les recherches se poursuivent. Plus de 9000 personnes ont trouvé refuge dans des centres d'évacuation. Bilan, vous l'avez compris, encore très provisoire. Et puis, regain de violence au Moyen-Orient. Après plusieurs jours d'accalmie, les gardiens de la Révolution annoncent avoir frappé 3 pétroliers qui tentaient de franchir le détroit d'Ormuz cette nuit. L'armée américaine affirme avoir intercepté des missiles lancés par l'Iran.
0: On passe au sport, Rémi.
1: Bienvenue chez toi. Ce sont les mots de Kylian Mbappé sur les réseaux adressés à Zinedine Zidane. Il est depuis hier, vous le savez, le nouveau sélectionneur des Bleus. Contrat signé jusqu'en 2030 avec l'Euro 2028 en ligne de mire et la Coupe du Monde organisée par l'Espagne, le Portugal et le Maroc. Donc en 2030, un retour triomphal. 20 ans après avoir quitté l'équipe de France, Zizou a fait part de son rêve d'entraîner la sélection nationale. Il n'attendait que ça finalement depuis son départ du Real et a décliné toutes les propositions qui lui ont été faites. Le nouveau technicien promet qu'il donnera tout pour que cette équipe continue de gagner.
0: Eh ben toi aussi, Rémi, tu vas tout donner. On va te retrouver avec Difool dans 3 minutes à peine. Ils avaient la clim. Ils se sont retrouvés à la une de l'actualité. C'est la compile que tu as préparée pour ce mercredi matin. C'est ça juste après Culture.
1: À tout à l'heure.
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0: Méli Mélo, le son rap français de culture sur Skyrock avec la chaleur, journée de canicule sur toute la France. Et la compile maintenant, compile du morning, on parle de la canicule maintenant sur Skyrock. On va reparler de la canicule avec Romano qui va vous parler du business des ventilateurs dans ses conseils pas chers. Et puis Jules également à écouter avec Parfum Quartier.
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2: C'est la compile de l'actu, une compile de l'actu avec plein d'histoires de clim. Parce qu'on peut se retrouver dans à la une de l'actu avec une clim.
3: Ouais. Allez, on va à Majorque, à la place numéro 3, où un touriste allemand de 21 ans, il a pété les plombs dans un hôtel. Bon, c'était pas la canicule visiblement, mais il faisait trop froid. Du coup, bon, au lieu de prendre la télécommande et de couper la clim comme tout le monde l'aurait fait, oui, bah lui, il l'a carrément arraché du mur.
2: Voilà.
3: Il s'est présenté d'ailleurs.
2: Hulk.
3: Ouais, c'est Hulk qui l'a arraché le truc.
2: Il arrache la clim.
3: Il s'est présenté à la réception de l'hôtel avec le bloc entier de clim dans les bras. Mmh. Bon, imaginez-vous quand même les réceptionnistes et leur surprise. Bon, forcément, ils ont prévenu la police quand même, hein, parce que bon, il fallait constater l'infraction et les dommages causés notamment sur le mur, parce qu'il y avait un gros trou derrière.
2: Oui, c'est facile à constater, tu constates le trou. Oui.
3: Et le réseau électrique aussi. Du coup, il a été condamné à une amende et à rembourser l'installation de la clim.
2: Très belle histoire à Majorque, donc.
3: Et ouais.
2: Histoire de vacances. En Allemagne, c'est pas une histoire de vacances, mais presque, puisque c'est un conducteur qui était en voiture avec sa femme et ils se prenaient la tête tous les deux. Il avait froid, elle avait trop chaud. Après, c'était trop chaud, il faisait trop froid. Enfin, ils étaient pas d'accord, ils se sont pris la tête, ils se sont engueulés. C'est le genre de truc qui peut arriver hein, quand t'es en voiture, ça.
3: Bah oui.
2: Désaccord qui a poussé à ce conducteur à laisser sa femme sur le bord de la route après cette dispute à propos de la climatisation. Bon, au bout d'un moment, quand même, il a eu des remords. Il a fait 50 km et il s'est dit: ah ouais, quand même, ma femme, elle est sur le bord de la route. Je vais aller la chercher. Bon, elle avait fait quelques kilomètres, elle avait trouvé refuge dans une station de service.
4: Mais elle était plus là.
2: Et elle envisageait de faire de l'autostop. Il l'a retrouvée. Elle faisait de l'autostop. Bon, le taxi étant trop cher pour elle, elle est repartie avec son mec. On ne sait pas après s'ils sont réengueulés à cause de la clim. Et s'ils sont toujours ensemble aujourd'hui, j'ai pas les infos là pour
3: grave
2: l'instant. Et à la place numéro 1, notre compile de clim dans l'actu.
3: Ah, c'est un Chinois qui s'est coincé le zigouigoui dans une unité extérieure de climatisation.
2: Super. Il avait froid, il avait chaud. Et
3: En tout cas, il a passé son sexe dans la grille de l'appareil, mais il n'a pas réussi à le ressortir. Ça rentre, mais ça ne sort pas. Bon, il a été contraint à un moment donné d'appeler les secours, le pauvre vieux. Alors, il a expliqué aux pompiers qu'il avait voulu uriner dedans.
2: Bien sûr.
3: Ouais, bien sûr.
2: Bien sûr.
3: Comme s'il ne pouvait pas le faire à côté. Bref, la version n'a absolument pas convaincu les secouristes qui l'ont libéré et conduit quand même à l'hôpital parce que le zigoui, il est un peu blessé. Hein.
2: Ah, il a cassé le zigoui.
3: Ah, il est un peu blessé.
2: En fait, il voulait faire l'amour à la clim.
3: Bah oui.
2: Bah ouais, mais c'est ça. On a tellement envie d'une clim qu'on est prêt à tout pour l'avoir.
3: Ouais, prêt à tout.
2: Compile de clips dans l'actu.
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1: Bon, bon réveil sur Skyrock, Romano et les conseils pas chers tout de suite.
2: Bonjour, bonjour.
1: Bonjour.
2: Bonjour. Salut.
1: Comment ça va?
2: Ça va bien, tranquille.
1: On va parler canicule ce matin. Oh, dis donc, c'est étonnant ça.
2: Ah bah oui, dis donc.
1: Comment on gagne de l'argent avec la canicule ce matin?
2: Eh bien justement, les ventilateurs.
1: Ah.
2: Les chiffres sont tombés.
1: Boum.
2: 680 000... attends, 600...
3: Là.
1: Combien? Dis-nous les chiffres et le nombre de zéros et on va te dire.
2: 680 620 ventilateurs
1: voilà.
2: Écoulés en France en 7 jours.
1: Ah, putain, ouais, imagine. Putain. T'as une boîte de ventilo, mais t'es. T'es Elon Musk.
4: Ah ouais, grave.
1: 620.
2: C'est galère à dire.
4: Voilà, les deux galériens.
2: Ça a rapporté 28,4 millions d'euros.
1: Voilà. Waouh, 28,4 millions d'euros.
2: Les ventes se sont envolées de 1500% par rapport à l'année dernière.
1: Jésus.
2: La folie. Ah bah ce matin, moi aussi, je veux ma part du gâteau. Ouais. Ma part de ventilateur.
1: Bon, on va vendre des ventilateurs.
2: Ouais, c'est ça. Je veux dire que c'est la mairie qui offre un ventilateur qu'on... Bon, qui offre contre un certain prix, quoi.
1: Oui, on le connaît. Le but des conseils pas chers, hein, je dis ça pour les nouveaux et les nouvelles qui nous rejoignent tous les matins, c'est de bonnes idées pour gagner de l'argent. C'est parti. On a déjà la première sonnerie.
4: Exactement.
1: Et la première personne qu'on appelle, c'est qui donc?
4: Allez, un petit ventilo pour Jacques.
1: Ah,
4: allez.
1: Ça va aller faire du bien à Jacques, un ventilo.
4: Ah, il faut là, oui.
1: Ouais, il faut pour Jacques un ventilo.
5: Oui.
2: Oui, bonjour monsieur, vous allez bien?
5: Oui.
2: Ouais, c'est Jacques?
5: Oui.
2: Ouais, il fait chaud, hein?
5: Oui.
2: Ouais, tu t'hydrates bien?
5: Bah oui.
2: Bon, on va t'amener un ventilateur, là.
5: Oui.
2: Ouais, c'est la mairie qui l'offre.
5: Oui.
2: Ouais, t'en as pas actuellement?
5: Si, j'en ai un, oui.
2: Ouais, bon, on va t'en amener un mieux.
5: Ah bon?
2: Ouais, donc on va t'amener ça, c'est la mairie qui te l'offre contre 200 euros.
5: Ouais, bah ça m'intéresse pas.
2: Non, mais c'est obligatoire, hein.
5: Bah ouais, et ta connerie, là, t'es obligatoire, hein.
2: Bah non, mais je vais t'amener ton ventilateur, tu seras bien, tu seras en slip au frais de vent, ça va être magnifique, ça.
5: Ouais, j'en ai déjà un, alors viens pour me faire chier avec tes conneries.
2: Non, mais je vais t'amener le ventilateur, Jacques.
1: Voilà, et tu te manges.
4: Et ouais.
1: Est parti, Jacques.
2: Allez, il passera pas, Jacques.
1: Non,
2: il est déjà équipé, le pauvre.
1: Voilà, on t'offre un ventilateur. Pour la modique somme de... J'adore, on t'offre pour la modique somme de 200 euros.
2: Franchement, c'est donné. Non, en plus, c'est une galère pour en trouver. Il y a plein de magasins qui en ont plus en stock. Ça devient un produit rare.
1: Il aurait dû le prendre pour 200 euros. Tant pis pour Jacques, on a qui d'autre?
4: On appelle Claude.
1: Allez, Claude.
4: Là, c'est Claude.
1: C'est Claude, c'est parti.
6: Oui.
2: Ouais, bonjour.
6: Oui.
2: Ouais, bonjour, vous allez bien?
6: Oui, avec un ouais. 20 ans.
2: Bah, voilà, il fait beau, là, hein. Il fait chaud.
6: Ah, bah, attends, merveilleux.
2: Ah, merveilleux. D'Ivoire, on va t'amener un ventilateur, c'est un cadeau de la mairie.
6: Oui.
2: Ouais. T'as été sélectionné, donc t'as pas de clim, t'as pas de ventilateur, t'as rien, toi?
6: Ah bah nous, on a rien, non.
2: Ouais, bah je vais amener un ventilateur. C'est offert par la mairie contre la modique somme de 200 euros.
6: Ah oui, d'accord, bah c'est pas la peine.
2: Ah bah si, c'est obligatoire, hein.
6: Ah oui, bah c'est bien.
2: On n'a pas envie de te retrouver tout sec. Comme ça, tu te mettras en slip, ça sera magnifique. Ça
6: va, mais je suis déjà beau comme je suis, alors donc c'est pas la peine.
2: Mais là, t'es en slip actuellement, là?
6: Ah ben, ça, faut venir voir pour voir. Hein.
2: Bah, je vais t'amener le ventilateur, comme ça, je verrai en même temps, et puis tu me donnes les 200 balles.
6: Ah. Eh ben, c'est peut-être pas la peine d'y compter.
2: Bah, si, on va venir. J'entends ta femme derrière, elle est contente.
6: Non, pas du tout. Elle se fout la tête, elle dit non, pas de conneries comme ça, comme elle dit.
2: Non, mais vas-y, je t'amène le ventilateur, de toute façon, il n'y a pas le choix, c'est obligatoire. Hein. Je suis envoyé par la mairie, je suis mandaté, moi, par monsieur le maire lui-même.
6: Oui, bah, c'est bien, t'as raison.
2: Parce qu'à la mairie, on s'aère bien, là, tranquille, aux frais du contribuable.
6: Ben oui, voilà, ça, je me doute bien que vous chauffez au prix du... Enfin, vous vous refroidissez au prix du contribuable, c'est nous qui payons. Alors, donc,
2: et puis on prend l'apéro, on n'a pas envie de se déshydrater, donc...
6: Pas déjà, quand même, tu fais pas déjà, non?
2: Ah, bah si, donc j'amène le ventilo, là, je suis là dans 10 minutes, un quart d'heure, et puis...
6: Le plus simple, c'est que t'amènes la bouteille de whisky en même temps.
2: Voilà, bah ça fera 250 euros du coup.
6: Ah bah oui, si c'est du bon, ça peut corraler, mais si c'est du courant, c'est pas la peine.
2: Non, mais ça va être du bon, t'inquiète, on va bien s'hydrater, bien se rafraîchir, ça d'accord. Va être merveilleux. Et on finit tous en slip. Mets ta femme en culotte, c'est moi qui pilote.
6: Oui, il n'y a pas de problème. Il n'y a aucun problème, elle va être prête.
2: Bon, bah dans 10 minutes, je suis là.
6: D'accord, salut.
2: Allez, super, à tout à l'heure, bisous.
4: À tout à l'heure, ouais.
1: Eh ben bisous. Il suffit de demander, bravo.
2: Et voilà. D'amener du whisky, c'est bon.
1: Un ventilo pour, je sais plus comment il s'appelait, mais il était super lui.
4: C'était Claude.
1: Avec son whisky. Ah. Merci Romano pour la bonne affaire de ce
2: matin. Ah bah de rien.
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0: Les numéros 1 des vacances, c'est toute la journée sur Skyrock. C'était Gims avec Soleil. Gifoul, vous parlez d'une soirée bière, sans alcool, un petit peu particulière. Vous allez la découvrir juste après les infos de Rémi et bien évidemment juste après votre horoscope de l'amour. Quelle est votre puissance amoureuse sur une échelle de 0 à 5? Je sais que vous êtes en train de vous poser la question, et ben on va vous donner la réponse. Évidemment, l'horoscope de l'amour le mercredi 29 juillet avec 0 sur 5 de puissance amoureuse pour les cancers et pour les gémeaux. Alors n'attendez pas trop des autres, hein, aujourd'hui, sinon vous risquez d'être déçus. Comptez sur vous-même, les vierges et les verseaux. C'est 1 sur 5, prenez le temps de la réflexion. Si vous avez une décision importante à prendre dans le domaine sentimental, les poissons et les scorpions, c'est 2 sur 5. Alors aujourd'hui, vous devrez obligatoirement sortir de votre zone de confort si vous voulez avoir des résultats. Les lions et les sagittaires, c'est 3 sur 5. Vous serez sensible aux compliments et la bonne nouvelle, c'est que vous allez en recevoir. Les taureaux et les balances, c'est 4 sur 5 avec votre sens de l'humour qui vous permettra de scorer clairement, de marquer des points. Et on termine avec les capricornes et les béliers. Aujourd'hui, vous aurez le plein d'idées pour séduire la personne qui vous plaît. Vous allez surprendre et c'est ce qu'il faut. Les capricornes et les béliers, c'est 5 sur 5 de puissance amoureuse.
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du Morning de Difool, les fidèles parmi les fidèles, hein, ceux qui sont là tout au long de l'année, et puis ceux qui profitent de l'été pour nous rejoindre, on vous accueille bien évidemment. Il y a tous les numéros à retrouver dès le matin sur Skyrock, les inédits, les nouveaux épisodes également du Morning de Difool avec le sondage. Voilà, vous avez laissé des messages sur le standard express du Morning de Difool pour nous raconter ce que vous faites immédiatement après l'amour. Qui fait quoi après l'amour? Et ben,

0: du cash également à gagner sur Skyrock. Hein, ça tombe dans tous les sens, le 100% cash. Là, on va offrir 600 euros à Léa de Nancy. Félicitations également à Ophélie qui habite dans le 33. Elle repart avec 500 balles. Charlotte de Tarbes qui repart avec 400 euros. Et puis Mehdi dans le Tarn, lui repart avec ses 800 balles, avec ses 800 euros. On va vous appeler. Allez, je vous le dis. Allez, je spoil un petit peu la suite. Est-ce que je spoil un petit peu la suite? Allez, je spoil. On va vous appeler dans le cours de la matinée. 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Rémi, on te retrouve pour le point sur l'actu et sur le sport, hein, tout pile 8h, mercredi 29 juillet. On attaque avec des nouvelles du temps.
1: Oui, et la canicule qui concerne 16 départements, vous le savez, de la Gironde au Land et du territoire de Belfort à la Drôme. Bon, le soleil va nettement dominer aujourd'hui. Quelques nuages résistent près des côtes vers le Roussillon, en Bretagne, en PACA et sur le Pays Basque. Pareil cet après-midi sur les Alpes, la Corse et les Pyrénées où des ondées sont possibles. Des orages à prévoir ce soir et la nuit prochaine en Nouvelle-Aquitaine. Les températures ce matin, 18 à Lille, 20 à Marseille, 21 à Lyon, 22 à Paris. Dans l'après-midi, 26 dans le Finistère, 27 sur la côte basque, 30 dans l'Hérault, 33 dans les Bouches-du-Rhône, 35 en Normandie, 36 près des frontières du Nord, 37 en Bourgogne, en Alsace et en région parisienne, 38 dans la Sarthe, 39 sur la Haute-Garonne, dans la Loire, le Massif central et en Vallée du Rhône, 40 sur le bassin aquitain et dans le Tarn, 41 en Corrèze et 42 dans le Lot. La pollution, c'est mauvais. Les indices entre 3 et 6.
0: Le top tendance, Rémi, à scroller pour vous, c'est dans quelques secondes. Mais là, Rémi, c'est parti pour l'actu.
1: Des premières propositions pour soutenir les entreprises et les salariés impactés par les incendies. Le gouvernement appelle à recourir au télétravail quand c'est possible ou encore à mettre en place des mesures de chômage partiel. Le ministre délégué à l'industrie Sébastien Marty doit réunir les acteurs économiques demain à Bercy. Pour le moment, sur le front des incendies en Gironde, ce n'est pas stabilisé, mais enfin, ce n'est pas fixé, mais en tout cas, c'est stabilisé. La nuit a été plutôt calme après 14 reprises de feu plutôt importantes constatées hier. 110 blessés, 110 pompiers blessés sur les différents sinistres qui sont actuellement en cours. 4000 touristes évacués préventivement. Des campings hier de Lacanau. Par contre, 60 000 personnes qui vivent dans la métropole bordelaise sont autorisées à regagner leur domicile. Ça va mieux du côté du Var où le feu est fixé sur la commune de Pont-Évès. Incendie qui a parcouru 4500 hectares. Feu toujours en cours en Corse, à Corté, avec encore de gros moyens engagés sur place. Et bien sûr, cette météo avec les pompiers hein, et même les autorités de manière générale qui jettent un œil, qui regardent un œil avec attention sur cette canicule qui pour le moment concerne 16 départements avec des températures, on l'a dit, en Gironde et dans les Landes qui vont augmenter de plusieurs degrés aujourd'hui. Le chômage qui repart à la hausse, le nombre de demandeurs d'emploi a augmenté de 0,8% au deuxième trimestre de cette année. 3,3 millions de personnes sont sans activité, augmentation qui intervient après une baisse de 1,2% il y a 3 mois. Et puis cette enquête ouverte par le parquet de Carpentras dans le Vaucluse, 5 cadavres de nourrissons retrouvés au domicile d'un couple. La femme de 32 ans venait d'accoucher d'un bébé en bonne santé après un déni de grossesse. C'est son compagnon qui a trouvé les dépouilles au hasard après avoir fouillé dans des cartons pendant que son épouse était à l'hôpital. Elle n'a pas encore été entendue par les enquêteurs.
0: On enchaîne avec le sport, Rémi.
1: La série Barcola se poursuit et c'est même accéléré là au cours des dernières heures. L'attaquant de 23 ans se rapproche d'un départ du PSG. Sa décision est désormais prise. Il ne va pas prolonger son contrat qui prend fin en 2028. Il privilégie un transfert à Liverpool en cas de départ. Les Reds ont récemment relancé le dossier. D'ailleurs, des entretiens, on l'a appris hier, ont eu lieu avec le Français avant la Coupe du Monde. Aucun accord n'a pour le moment été trouvé. Bon, Paris n'a pas fixé de prix, mais ça risque d'être très très cher.
0: Tout ce qui se dit, tout ce qui se raconte sur le net, Rémi, tu as scrollé pour nous. Et on y va pour le top tendance.
1: Ouais, et à la une de top tendance, c'est toujours du foot, mais c'est Zizou hein, qui, vous le savez, est officiellement le nouveau sélectionneur de l'équipe de France de foot depuis hier. Qu'est-ce qu'on en dit sur les réseaux? Eh bien, moi, j'ai une pensée pour Dédé qui a quand même

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1: Tu t'es vu quand t'as bu, on lutte contre l'alcool ce matin sur Skyrock, le grand retour avec une teuf à écouter. Je suis sûr que ça va vous rappeler plein de souvenirs, plein de teufs que vous avez dû faire avec vos potos. On va retrouver Quentin qui a 20 ans, qui organise une soirée avec des potos.
2: Oui.
1: Il leur propose de la bière sans alcool. Écoutez l'effet que ça fait sur les potos.
3: Eh hey les mecs, il y a des bières sans alcool là. Il y a des bières sans alcool.
4: Non.
3: Mais vous êtes des bolos, allez-y.
5: C'est dégueulasse ça.
6: Ouais, c'est dégueulasse ça. Il y a des bières sans alcool. Personne veut de bière sans alcool.
3: Je sais pas, j'ai acheté ça pour que les gens ils boivent, ils sont trop bourrés, mais ils veulent pas.
1: Voilà, ça vous rappelle des soirées à vous ou pas?
7: Bah ouais.
2: Bah moi à chaque fois je suis le seul qui boit pas dans mes potes.
1: Donc tu vois tous les gens comme dans l'état du poteau de la
2: fin. Ouais. Et je suis le seul qui se souvient de tous les détails de la soirée surtout.
1: Voilà, tu peux leur raconter après, mais faut les filmer quand ils sont dans
2: le lendemain souvent il y a des débriefs. Ouais.
1: Bon, il se passe des trucs, il y a le petit frère de Quentin qui est là, qui traîne. Bon, c'est une soirée des grands frères de Quentin, mais lui il se dit, je vais pouvoir en profiter.
3: Mon frère là il boit pas, vous lui tenez rien à boire putain, il a 12 ans.
1: Ouais parce que les autres sont en train de lui filer à boire au petit là.
8: J'ai 13 et demi.
3: Je m'en branle, c'est la même chose.
1: Allez, 13 et demi, allez. Ça passe ou ça passe pas? Non, ça passe pas. Bon, et évidemment, il y a les problèmes inhérents à chaque soirée, un petit peu alcoolisé.
3: Mais t'as vu comment t'es blond? On dirait un cadavre.
1: Voilà, il y en a un qui ressemble à un cadavre. Mauvais signe.
9: T'es blond.
3: Mec.
10: Mais putain, ça fait 6 fois qu'on me le dit.
3: Mec, attends, t'es trop def là.
2: Mec, t'es genre, t'es dégommé, mec.
1: T'es trop def. Et l'autre, il en peut plus parce que ça fait 6 fois qu'on lui dit qu'il ressemble à un cadavre. C'est peut-être que c'est vrai.
2: Bah ouais, mec.
1: Bah ouais.
3: Oh. T'es bourré ou quoi?
1: Ah, c'est une copine là.
8: Non,
1: je suis pas bourré.
8: Non, t'inquiète pas.
3: À peine, ouais, allez.
8: Non,
3: mais.
8: Je te jure.
3: Tu touches plus à ça. Tu prends pas d'alcool, toi. T'es déjà assez bourré comme ça.
8: C'est lui qui dit ça.
1: Non, elle est pas bourrée du tout. Tu prends plus d'alcool, t'es déjà trop bourré pour ça. Et le lendemain de soirée, bah, c'est quand la maman rentre à la maison. La maman qui est super cool, écoutez.
8: Quelqu'un est malade?
1: Oh là, il y a quelqu'un qui est malade? C'est la seule qui soit fraîche, là.
11: Non, ça va.
8: Parce que je vois la cuvette de la cuisine, là.
11: Il a eu un peu mal, c'est tout au début, mais en fait, c'est rien passé.
1: Voilà, c'est ça. Il a mangé un truc, il a mal digéré.
2: Ok, ouais, donc top, ouais.
1: Le truc est mal passé.
2: Ouais, nickel.
1: Personne qui est malade. Elle est super gentille, la maman. Ouais.
8: La bière, ça rend malade. Ça, je vous l'avais dit, la bière, c'est pas une bonne idée.
1: Non, la fais pas, la maman. C'est pas une indigestion. C'est pas un truc qui a pris un coup de chaud. Non, c'était juste un petit coup de bière. Vous avez des soirées qui vous ont marqué. Vous pouvez nous raconter Sam en Bretagne, puisque tu es dans la région, toi, où on est complètement alcoolique.
2: Alors, la soirée, c'était pas en Bretagne, c'était chez moi en région parisienne.
1: Oui.
2: Où il y a une meuf qui a fait un coma éthylique.
1: Horrible.
2: Moi, j'étais défoncé avec un joint dans chaque main. Il y a la police, les pompiers et le SAMU qui sont venus chez moi.
1: Eh ben une super soirée.
2: Sympa. Génial, super. J'étais une soirée déguisée et j'étais habillé en marin.
12: Eh, ça va, t'aurais pu avoir pire comme costume.
2: Ouais, pendant que Catwoman est en train de faire un coma éthylique et qu'il y avait Dark Vador qui essayait de la réanimer.
1: Il était là.
2: J'ai plus jamais fait de soirée chez moi.
1: Bon, et soirée à la maison, il y a toujours des risques.

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1: On va découvrir ce que font les Français après l'amour.
2: Ouais.
1: Qu'est-ce que vous faites après l'amour? Racontez-nous tout. Vous nous dites tout. Vous avez laissé des WhatsApp audio. Tiens, on va les écouter. 06 86 101 101. Je vous sors mon sondage dans un instant. D'après vous, c'est quoi le premier truc que font les Français après l'amour?
2: Dormir.
1: Dormir pour ton carriole, tu penses?
3: Non,
1: quoi?
3: Moi je pense une douche.
1: Une douche.
4: Se laver, ouais, se nettoyer.
5: Se laver, ouais, se nettoyer.
4: Manger.
1: Manger.
2: Ah, manger.
4: Sortir.
5: Sortir.
1: Sortir d'où?
4: Sortir de...
1: Ah, de la dame, d'accord, ok. Oui, mais après être sorti, précisément, c'est ça la question. Faites quoi après l'amour? 06 86 101 101, vos WhatsApp audio. Bonjour Arnaud.
6: Salut Default, salut l'équipe, Arnaud du 81.
1: Salut Arnaud.
6: Et ben, moi, après l'amour, pas compliqué, hein. On se remet des émotions, une petite douche, une petite clope. Et si des fois, je me sens fort, et ben on repart.
1: Prétentieux, Arnaud.
2: Ouais.
1: Prétentieux ou alors performant, elle était performante.
2: Oui.
1: Merci pour ton message, Arnaud. Faites quoi après l'amour? 06 86 101 101. Bonjour Néné.
7: Et salut la team, Néné du 83.
1: Oui.
7: Ben, ouais. Moi, ce que je fais juste après avoir fait l'amour, ben, je vais manger un petit bout.
1: T'as faim?
7: Et puis après, moi si aussi. Madame veut, ben, je refais l'amour.
1: Oh non, mais les gars!
7: Allez, wow.
1: Les auditeurs de Skyrock, vous êtes vraiment des champions. Champion du monde, Néné. Champion du monde, Arnaud. Et vous faites quoi après l'amour? Bonjour Manu.
8: Salut la famille, c'est Manu du 59.
1: Salut Manu.
8: Alors, après l'amour avec mon compagnon, généralement on descend.
1: On descend où? On descend.
2: Ah, on descend. De
1: on
2: la
1: descend.
8: Ah. On fume sa petite clope, on boit son petit verre d'eau, on débrief, on remonte.
1: On débrief.
8: On remet le lit en place et on mate la télé. Ouais. Allez, bisous la famille.
1: C'est comme après un match de foot, il y a un débrief.
3: Voilà, y a
1: ouais,
3: un débrief.
1: Ouais, alors là, la séance de tir au but, elle était pas super, mon chéri. Il va falloir faire mieux la prochaine fois. Merci Manu, merci pour ton message. Vous faites quoi après l'amour? Allez, les Français, ils font quoi d'après vous? Eh bien, ils dorment. Ils dorment direct.
2: Moi, c'est ce que je fais direct aussi. Ouais.
1: Ils s'endorment, ils sont crevés. Et tu vas pas te laver, non?
2: Ah non, moi, je m'éclate dans le lit, je suis éclaté comme, comme une. Comme une. Non.
1: Comme une.
2: Étoile de mer.
1: Une étoile de mer.
3: Ah ouais.
2: Mais non, c'est pas sale, c'est de la nature.
1: D'accord, ok. Vraiment une petite douche.
2: Bah, la petite douche, elle vient après la sieste.
3: Et genre deux minutes après, tu peux dormir.
2: Ah, tout de suite après.
3: Ça dérange
2: même,
3: pas.
2: Même peut-être presque pendant la fin.
1: Il est performant, Romano, dis donc. Ouais, ouais, ne s'endort pas. Consulter sans smartphone.
2: Ah non.
1: Personne ne l'a proposé, mais consulter sans smartphone pour 47% des gens. Premier truc qu'on fait après l'amour, on est complètement drogué au téléphone.
3: Ah ouais,
1: on sort le téléphone et on regarde ce qu'il y a dedans. Après, aller aux toilettes pour 45% des gens, c'est numéro 3. Numéro 4, prolonger le corps à corps. Moment de tendresse, moment de câlin. C'est vrai, personne n'y a pensé, mais c'est tellement romantique.
3: Oui.
1: Échanger, discuter avec leur partenaire. Un peu comme Manu qui faisait le débrief là. Allez, on fait un petit débrief qu'on a fait l'amour, c'était comment aujourd'hui. Filer sous la douche, seulement un Français sur 5. Qui file sous la douche.
3: Ah ouais.
1: Se mettre quelque chose sous la dent. Moi, je bouffe aussi.
2: Ah ouais.
1: Tout le temps, faim. Petit,
3: ouais, ça régale.
1: Petite mousse au chocolat.
3: Mmh. Ouais, en même temps, avec tes performances, on comprend.
1: Et attention, la réponse la plus exceptionnelle est la réponse numéro 8.
4: Oui.
1: En 8e position. Qu'est-ce que vous faites après l'amour? Je suis déçu. Voilà ce qu'ont répondu les Français ce matin.
3: C'est sympa.
1: Un de nos sondages du jour sur Sky.
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9: Avec une compile, Default qui vous a préparé, une compile de routiers qui se sont retrouvés malgré eux à la une de l'actualité. C'est pour la suite de l'émission. L'émission, c'est l'été du morning de Default. On est premier sur votre réveil tous les matins entre 6h et 9h, même quand il fait beau, même quand il fait chaud. Il y a Gambi qui arrive tout de suite, Gambi avec René Kaovila. Et puis on va se mettre Mélo décalé aussi, le nouveau Tiakola ou encore Tempimpala avec Dracula sur Skyrock.
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1: À 8h30, des idées pour se rafraîchir. Romano qui va lutter contre la canicule, qui va vous expliquer comment vous rafraîchir et gagner de l'argent en même temps. C'est les conseils pas chers de Romano dans une dizaine de minutes. En tout cas, vous êtes les bienvenus, très contents d'être avec vous. C'est l'été, les vacances, ça se réveille tranquillement. Un bon travail également à tous les concernés. Vous avez le gros son de Skyrock dès le matin, également tous les numéros 1 de l'été avec This Is. This Is et Théodora Mélodrama, la découverte Skyrock. Mauvais Joe également, le leader du triangle des Bermudes. Avec Pilé. Et alors attention, hein. Enfin, un tout petit peu d'attention parce que c'est vraiment important. Il y a de l'argent à gagner sur Skyrock et ça va tomber dans le cours de la matinée. 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Rémi, ouais. On te retrouve bien évidemment pour savoir tout ce qui se passe dans l'actu et dans le sport. Et on va débuter avec des nouvelles du temps.
2: Oui, avec une chaleur bien présente aujourd'hui. 16 départements en alerte orange, de la Gironde au Land, du territoire de Belfort à la Drôme. Nette domination du soleil, vous l'avez compris. Quelques nuages résistent près des côtes vers le Roussillon, en Bretagne, en PACA et sur le Pays Basque. Pareil cet après-midi sur les Alpes, la Corse et les Pyrénées, où des ondées sont possibles. Des orages à prévoir ce soir et la nuit prochaine en Nouvelle-Aquitaine. Les températures ce matin, 19 à Lille, 21 à Marseille, 22 à Lyon, 23 à Paris. Dans l'après-midi, 26 dans le Finistère, 27 sur la côte basque, 30 dans l'Hérault, 33 dans les Bouches-du-Rhône, 35 en Normandie, 36 près des frontières du Nord, 37 en Bourgogne, en Alsace et en région parisienne, 38 dans la Sarthe, 39 sur la Haute-Garonne, dans la Loire, le Massif central et en Vallée du Rhône, 40 sur le bassin aquitain et dans le Tarn, 41 en Corrèze et 42 dans le Lot. La pollution, c'est mauvais, les indices entre 3 et 6.
1: N'oubliez pas également votre horoscope de la mort d'ici à 9h, mais là Rémi, c'est parti pour l'actu.
2: Météo scruté de très près aujourd'hui avec ses départements en vigilance orange, notamment la Gironde et les Landes, avec en plus un vent d'ouest assez fort qui devrait se lever cet après-midi, entre 4 et 5 degrés de plus qu'hier. 65 départements sont en alerte face aux feux de forêt. Bilan légèrement revu à la hausse, 126 pompiers blessés sur les différents sinistres actuellement en cours. Ils sont toujours mobilisés en Gironde où le feu est stable mais pas fixé à l'heure actuelle. 14 reprises ont été constatées hier, notamment dans le secteur de l'Esch-Cap-Ferré. 4000 touristes évacués préventivement à Lacanau et 60 000 personnes qui vivent dans la métropole bordelaise autorisées à regagner leur domicile. Feu toujours en cours en Corse, à Corté, avec encore de gros moyens engagés sur place. Les flammes sont fixées sur la commune de Pontevez dans le Var. L'incendie a parcouru 4500 hectares. Un homme de 23 ans a été mis en examen à la suite d'une série de départs de feu. Il est soupçonné d'avoir provoqué des incendies dans différentes communes qui ont entraîné la destruction de plusieurs hectares de forêt. L'individu a été placé en détention provisoire. Ça n'ira certainement pas plus loin. L'homme interpellé après avoir blessé 3 femmes au couteau à Paris ne sera pas entendu par les enquêteurs. Garde à vue levée hier en raison de son état psychiatrique. Le suspect a été conduit à l'infirmerie de la préfecture de police et devrait être placé dans un établissement spécialisé. 2 des 3 victimes sont toujours dans un état grave. Regain de violence au Moyen-Orient après plusieurs jours d'accalmie. Les gardiens de la Révolution annoncent avoir frappé 3 pétroliers qui tentaient de franchir le détroit d'Ormuz cette nuit. L'armée américaine affirme avoir intercepté des missiles lancés par l'Iran.
1: On passe au sport, Rémi.
2: Bienvenue chez toi, ce sont les mots de Kylian Mbappé sur les réseaux adressés à Zinedine Zidane. Il est depuis hier, vous le savez, le nouveau sélectionneur des Bleus, contrat signé jusqu'en 2030 avec l'Euro 2028 en ligne de mire, la Coupe du Monde organisée par l'Espagne, le Portugal et le Maroc en 2030. Retour triomphal, 20 ans après avoir quitté l'équipe de France, Zizou a fait part de son rêve d'entraîner la sélection nationale. Il n'attendait finalement que ça depuis son départ du Real et a décliné toutes les propositions qui lui ont été faites. Le nouveau technicien promet qu'il va tout donner pour que cette équipe continue de gagner.
1: Ah ben merci beaucoup Rémi, on va te retrouver dans 3 minutes avec Default. T'as préparé une compile de routiers qui ont fait la une de l'actualité. On
2: ouais.
1: Va se mettre ça, voilà, juste après This Is et Théodora.
2: A tout de suite.
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1: Bon Rémi, c'est l'heure de la compile de l'actu, compile de routier ce matin.
2: Oui,
1: c'est
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1: Bon, des routiers qui a priori n'ont pas eu de chance ou ont fait des conneries. On les retrouve
3: oui, c'est ça.
1: Ce matin dans notre top 3 de notre compile de routiers. Ce qui vous permet de vous saluer vous tous et vous toutes qui êtes sur la route ce matin. Allons-y, numéro 3 de notre compile de l'actu.
3: Allez, on commence aux Pays-Bas. Magnifique idée d'un chauffeur poids lourd et d'un négociant en alcool. Magnifique idée qui aurait pu bien finir, mais ça n'a pas bien fini. Ils se sont retrouvés au tribunal. La raison, ils ont remplacé des milliers de litres de bière par de la flotte, par de l'eau. Au départ, les autorités ont cru que c'était un problème sur la chaîne de production, mais bon, il y a eu quand même une analyse du GPS du routier et les conclusions de l'enquête sont formelles. Le chauffeur avait l'habitude de s'arrêter en plein service chez un pote à lui qui était négociant en alcool, et c'est là qu'il perforait les fûts pour récupérer la bière et les remplacer donc par de l'eau. Et puis après, les fûts étaient livrés, l'air de rien, à des brasseries. Forcément, il y avait des problèmes à un moment donné parce qu'il n'y avait jamais de la bière qui coulait. Des barmen se sont retrouvés à servir de l'eau à leurs clients. Le manque à gagner a été estimé à plus d'1 million d'euros et tous deux ont écopé de 14 mois de prison.
1: Ah, donc c'est un gros trafic quand même.
3: Ah ouais.
1: 1 million d'euros, 14 mois de prison. Eh, ça coûte cher.
3: Oui.
1: Ils auraient pu dire je lutte contre l'alcoolisme.
4: Ouais, peut-être.
1: Non, peut-être. Bon, c'est passé en Azerbaïdjan. Il y a une femme, elle est keuf. Son mec, il est routier.
5: Ouais.
1: Elle est keuf, elle est affectée à la surveillance des routes, des autoroutes. Et le mec est sur l'autoroute et il regarde sa tablette sur le tableau de bord. Il regarde un petit film. Bon, elle se rend compte que c'est son mari, mais elle peut rien dire parce qu'il y a des collègues qui sont avec elle. Donc elle est obligée de l'arrêter. Il l'arrête parce que t'as pas le droit de regarder en roulant ta tablette. Et elle découvre, et voilà, scandale, qu'il regarde des films un peu pornographiques.
4: Aïe.
1: Des films, comme on dit chez nous, olé, olé,
4: olé, olé, olé.
1: Là, c'est crise de nerfs de la femme qui se met à taper sur son mari. Les autres gendarmes sont obligés de séparer tout le monde. Donc, un couple brisé, un petit plaisir interrompu. Bref, une catastrophe et une grosse amende et un retrait de permis pour le chauffeur routier en Azerbaïdjan. On ne mégote pas avec la prudence sur la route. Il y a plein de routiers qui le font, moi j'en ai vu.
5: Bah oui.
1: Si vous êtes routier, vous l'avez peut-être déjà fait, vous regardez votre tablette. Alors ne regardez pas des films de cul, surtout si votre femme est gendarme.
4: Ouais, surtout.
1: Un petit conseil qu'on peut vous donner ce matin. C'est la place numéro 2 et Rémi, tu as le numéro 1.
3: Ah ouais, c'est même une numéro 1 dans la Sarthe, une chauffeuse poids lourd qui a connu une immense mésaventure. Tiens, vous avez qu'à nous dire ce que vous en pensez. Elle devait livrer un client, elle s'appelle Virginie, elle a 42 ans, un client agriculteur. Sauf que elle a eu un besoin pressant, elle n'en pouvait plus. Et vous savez, c'était à la campagne, donc la prochaine livraison, c'était dans assez longtemps. Elle n'en pouvait plus, elle s'est lâchée dans le champ. Voilà, elle a chié dans le champ, c'est comme ça. Il y a pas de toilette dans un camion. L'agriculteur était très très mécontent. Il a retrouvé les excréments de la conductrice, il les a pris en photo et elle les a envoyés à son employeur. Virginie a donc été convoquée et elle a été licenciée.
5: Carrément pour ça.
3: Elle a été virée. Elle témoigne dans la presse, me licencier pour un fait aussi ridicule, c'est lamentable. Elle a saisi le conseil des prud'hommes pour licenciement abusif et c'est toujours dans les tuyaux.
1: On espère que le conseil du prud'homme lui donnera raison. Elle met de l'engrais gratuit en plus pour le.
3: Ils mettent le caca des vaches, c'est pareil.
1: Oui. Là, c'est le caca de Virginie.
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1: Bon, alors, les conseils pas chers tous les matins, de bonnes idées pour gagner de l'argent, oui, pour éviter de se faire escroquer, et des bonnes idées pour... Pourquoi ce matin d'ailleurs, Romano?
2: Eh bien, pour se rafraîchir. Bon, toujours pareil, il fait chaud.
1: Ah bah oui.
2: Eh oui, ça n'a pas changé.
1: Non.
2: Eh bien, ce matin, j'ai eu une idée. Je vais aller me mettre dans un frigo.
1: Très bien.
3: C'est bien.
1: Ce qui te permet de cambrioler tout ce qui est à l'intérieur. Il est très intelligent.
2: C'est déjà endroit où il fait frais.
1: Ouais.
2: Il y a à boire et à manger.
1: Ouais.
2: C'est le bonheur.
1: Bah oui.
4: C'est vrai.
1: Et c'est pas cher.
2: Et c'est ça, c'est pas cher. Bon, le seul truc qu'il y a, c'est que il faut trafiquer le frigo pour qu'il y ait quand même la lumière. Parce que quand tu fermes la porte, il fait tout noir, c'est un peu relou.
1: C'est vrai, c'est con, ouais. C'est vrai. C'est mal foutu quand tu veux vivre à l'intérieur. Bon, c'est parti, on a des numéros qu'on appelle. On appelle qui ce matin?
5: On appelle Nathalie.
1: Allez, on commence par Nathalie.
5: Allez.
1: C'est parti chez Nathalie, nos conseils pas chers. Est-ce qu'ils vont nous ouvrir les portes du frigo?
2: Ouais, bonjour, tu vas bien?
6: Bah, déjà, qui c'est que vous êtes?
2: C'est le mari de Nathalie, toi? T'es le mari de Nathalie?
6: Ouais.
2: Ouais, je suis un copain à elle. Dis-moi, tu sais, Nathalie, là, je l'ai vue hier, elle m'a donné très très chaud. Et je voudrais venir un peu me mettre dans ton frigo pour me rafraîchir, parce que tellement elle m'a chauffé, là, je suis en chaleur complet, là.
6: C'est pas ce que je vais te dire, ferme ta gueule, connard.
2: Oui, mais je peux venir.
6: Mais viens, ouais, venir.
2: Comme ça, je vais m'installer un peu dans le frigo.
6: Ouais, allez, ferme ta gueule, les pauvres cons, bon.
2: Bah, je sais pas, elle m'a mis en chaleur, Nathalie, elle est tellement excitante.
1: Ah merde, il est parti.
3: Ah, dommage.
1: Ah, dommage, il était simple.
3: C'était super.
1: Bon, c'était le mari de Nathalie.
5: C'est ça. Oui.
1: Malheureusement, pas de frigo pour le mari de Nathalie. Enfin, fais pas rentrer dedans. On a quelqu'un d'autre, tiens.
5: Ouais, on a quelqu'un d'autre.
1: C'est qui?
5: C'est Jean-Paul.
1: Jean-Paul.
7: Coucou, Jean-Paul.
1: Allez.
8: Salut.
2: Allô, allô?
8: Oui.
2: Oui, allô, vous m'entendez?
8: Oui, je suis pas sourd.
2: Oui, bah, écoutez, c'est tant mieux. Dites-moi, je vous appelle pour vous demander un petit service. Vous avez un frigo?
8: Il marche pas.
2: Ah, il faut lui enlever les chaussures alors.
8: Oui.
2: Voilà. Oui, dites-moi, je pourrais venir me mettre dedans pour être un peu au frais?
8: Je te dis qu'il marche pas.
2: Ah, il marche pas. Comment ça se fait? T'as pas un congélateur?
8: Il n'a pas de jambes, il sait pas marcher.
2: Ah merde, ça c'est chiant ça. Tu veux que je lui amène des jambes?
8: Non, quoi? Non, c'est pas de la merde, hein.
2: Hein? Non, mais je peux venir, je peux venir quand même.
8: Ouais. Bon, je vous souhaite une bonne journée, mettez-vous à l'ombre.
2: Merci. Bah, tu veux que je lui amène des béquilles pour qu'il arrive à marcher ton frigo?
1: Bah oui, super.
3: Bah, oui,
1: c'est génial. Bon, merci du conseil, on se met à l'ombre. C'est
3: ouais,
1: génial.
3: Ouais, ouais.
1: Oui, c'est ça.
3: Faut qu'il entende des trucs.
1: Oui,
3: merde.
1: On n'a pas dit que c'était de la merde son frigo.
4: Ah non.
1: Bon, après, il marche pas.
2: Mais non, mais ouais.
1: Bah oui.
2: Bon, mais on a tapé le parano.
1: Et les gens, ils ouvrent pas facilement la porte de leur frigo quand même.
3: C'est la chaleur.
1: Bah peut-être, je sais pas. Ils se mettent dedans.
5: Allez, vas-y, on va chez Annelle.
1: Allez, on va chez Annelle et on essaie un troisième. On est déchaîné ce matin. Hein.
5: Allez, c'est parti.
9: Allô?
1: Et là.
2: Oui, bonjour madame.
9: Oui?
2: Oui, c'est Annelle?
9: Oui.
2: Oui, bonjour, comment tu vas?
9: Ça va, c'est qui?
2: C'est Jean-Louis. Dis-moi, t'as un frigo? Bon, j'imagine comme tout le monde.
9: Ouais.
2: Ouais, dis-moi, ça te dérange pas que je vienne me mettre dedans un peu? J'ai tellement chaud là. Et te parler, ça me donne des bouffées de chaleur.
9: Eh, mais vous êtes. Franchement, je vais
2: porter toi. Oh, bah peut-être pas non plus, hein.
9: Direct. Bah si.
2: Tu vas aller dire quoi? Qu'il y a un mec qui veut se mettre dans ton frigo? Tu vas passer pour une cinglée, hein.
9: Bah ouais, bah j'en ai rien à faire.
2: Bon, je peux venir dans 10 minutes?
9: Ouais, c'est ça, bah bien sûr.
2: Bah j'arrive ma belle.
1: C'est excitant.
2: Oh
9: oui, c'est ça.
2: Bon, donc j'arrive, je m'installe dans le frigo et je me rafraîchis un peu parce que tu me donnes très très chaud ma chérie.
9: Oui, bien sûr. Allez.
2: Oh, ta voix m'excite.
3: Ah oui.
1: Elle est partie.
3: Ouais.
1: Elle est partie.
2: Ouais. Ah, c'était un peu trop pour elle. Là.
1: Mais elle était trop excitée, c'est pour ça.
2: Ah ben, je comprends.
1: Oui.
3: Parle mal au chien. Hein.
4: Ouais,
3: Cariole est choquée.
4: Parle bien, toi, quand même.
1: Ouais, Cariole a un truc à dire. Elle a entendu.
4: Ouais. Tu parles très très mal à ma fille.
2: Ah, mais j'ai juste fait haut.
4: Ouais, bah tu
2: parles
4: pas comme
2: ça. C'est insupportable. C'est comme des débiles, la même tarif. Elle comprend rien ce qu'elle dit, de toute façon.
4: Moi, je comprends tout.
1: Bah, moi aussi, j'ai compris. Elle était contente, elle riait.
4: Bah ouais.
1: Elle riait parce qu'elle aime bien les conseils.
4: Exactement.
1: Pas chers.
4: Bon.
2: Ah, bah voilà. Très bien.
1: Bah voilà, donc conseils pas chers frigo ce matin.
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0: dans le délire de faire de la money. Leto sur Skyrock avec Pineapple. 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Vous en reparle dans quelques minutes, hein. Vous pouvez déjà vous inscrire. 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C'est voilà, jusqu'à 1000 euros à gagner tout au long de la journée sur Skyrock. On peut vous appeler à n'importe quel moment. Il y a votre horoscope de l'amour qui débarque, hein. Pour terminer l'été du morning de Difool, je vais vous donner votre puissance amoureuse sur une échelle de 0 à 5. C'est juste après ça.
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journée à tous, hein. Profitez bien et puis un bon travail bien évidemment à 29 juillet. Ça bosse également l'été du Morning de Difool. On termine votre émission avec votre horoscope de l'amour. Et puis Maxime également qui arrive avec le 9-12 avec du cash à gagner. Il va vous en reparler dans quelques minutes. Et donc votre puissance amoureuse sur une échelle de 0 à 5, c'est 0 sur 5 de puissance amoureuse malheureusement pour les cancers et pour les gémeaux. Alors n'attendez pas trop des autres aujourd'hui, hein. Comptez sur vous-même et uniquement sur vous-même. Les vierges et les verseaux, c'est 1 sur 5. Prenez le temps de la réflexion si vous avez une décision à prendre, notamment sur le plan sentimental. Les poissons et les scorpions, c'est 2 sur 5 avec une sortie de votre zone de confort qui sera quasi obligatoire aujourd'hui si vous avez envie de marquer des points. Les lions et les sagittaires, c'est 3 sur 5. Vous serez aujourd'hui particulièrement sensible aux compliments. Et la bonne nouvelle, c'est que vous allez en recevoir. Les taureaux et les balances, c'est 4 sur 5. C'est votre sens de l'humour qui sera votre arme secrète pour séduire. Et on termine avec les capricornes et les béliers. Vous aurez le plein d'idées aujourd'hui pour séduire la personne qui vous plaît, pour surprendre autour de vous. Les capricornes et les béliers, félicitations. C'est 5 sur 5 de puissance amoureuse. Maxime qui arrive, qui se prépare pour le 9-12. Il y a le 100% cash qui va tomber dans la matinée. Il va vous dire combien il va vous offrir, l'ami Maxime. Voilà, il y a un beau petit virement à choper dans le cours de la matinée. On redit un grand bravo à Léa du côté de Nancy qui a pris ses 600 balles. Félicitations également à Ophélie du côté du 33 qui elle repart avec 500 €. Donc faites pareil, vous envoyez cash au 7-20-20, le 100% cash qui tombe avant midi. Et Michael Jackson, on y va tout de suite avec Billie Jean. Et il y a du PLK aussi avec Pocahontas.

0: 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Bonjour, bonjour tout le monde, c'est Maxime avec vous entre 9h et midi. J'ai de l'argent à vous offrir ce matin. C'était Bello et Dallas, le son là avec Séminaire. On prépare Nonola Grinta et surtout le son de Nonola Grinta. D'ailleurs, il commence avec une cache enregistreuse un peu comme ça là. Écoutez, attends, on va mettre le début. Parce que ça, j'aime beaucoup ce son et surtout, j'adore. Attends, écoutez, écoutez. Voilà, il adore l'argent aussi, Nonola Grinta là. Dès que le son commence, il y a de l'argent dedans. Et c'est le concept hein, cet été sur Skyrock, le 100% cash, il est de retour. Avec le mot de passe cash au 720, je vous offre 500 euros avant midi. 500 balles qui arrivent sur votre compte pour vous rembourser une partie de vos vacances, pour des dépenses futures, pour dépenser kiffer cet été. 500 balles pour vous que je vous offre cash par SMS au 720. Et tous ceux qui s'inscrivent avec ce mot de passe magique sont évidemment dans le tirage au sort pour les 15 000 euros qui vont tomber très bientôt dans le morning de D-Fool. Nonola Grinta tout de suite, One Track Mind, c'est juste après Naika. Et puis Bilouki avec Fool. 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Tous les numéros 1 sont là.
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C'est Skyrock avec Shakira, Shakira et Burna Boy, le son de la Coupe du Monde, c'était Die Die. 9h31, j'ai de l'argent à vous offrir avant midi, 500 balles qui tombent avec le mot de passe cash au 7-20-20 et 15 000 euros avec le morning de default, ça sera très bientôt. Et le son qui se poursuit tout de suite, voici Gims. Gims qui fait plaisir avec soleil, il va faire très chaud aujourd'hui, couvrez-vous, faites attention. Et enfin couvrez-vous la tête, hein. Évitez une insolation quand même. Et tranquille, restez au frais si possible. Culture Méli Mélo sera juste après et BMS aussi, en Beaugoyard.

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Premier sur le rap, c'est Skyrock avec Kobalade et Naps. On écoutait Doudou à l'instant sur Skyrock. Juste avant 10h, on est de retour. Urban Music non-stop avec Maladie. C'est Mauvais Joe. Okay. Maladie. Mauvais Joe et Bad Bunny aussi avec Nueva.

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Bad Bunny, Nueva Yol à l'instant, et 500 euros que je vais vous offrir avant midi si vous participez avec un petit SMS magique. 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Tous ceux qui participent pour les 500 balles d'avant midi, eh bien, vous pouvez prendre aussi 15 000 euros avec le Morning de Default. Ça sera à très bientôt, entre 6h et 9h15 sur Sky. On est reparti pour une nouvelle heure de son. Voici Gambi avec René K au Villa. 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Et puis Tiakola aussi, le dernier, c'est Mélo Décalé.

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M.K.L. On écoute déjà la connaissance sur Skyrock. Et Sexy Nana pour la suite du son à Nakamura avec la rafleuse. Là, écoutez, bientôt sur Sky, premier sur le rap toute la journée et premier sur le cash aussi. 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Dans les dédicaces avec Myriam. Depuis Beaucaire, Myriam qui dédicace ses collègues, Lydia et Sarah et tous ceux qui taffent à la boulangerie, au pain Beaucairois à Beaucaire, à l'écoute de Sky.

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0: Tame Impala avec Jenny. On va écouter Dracula sur Skyrock, sur Urban Music non-stop toute la journée. Ça continue avec Full de Bilou Kill. Écoutez maintenant Katy Perry avec Juicy J pour Dark Horse en classique juste après. Et puis le son aussi de Jaja Dinaz. Nouveau son en attendant la tournée Skyrock de Jaja Dinaz à la rentrée. On écoutera à tes côtés sur Sky. Bon été.
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0: Jules sur Skyrock. On va écouter Parfum Quartier là à l'instant. Et avant 16h, il y a le son de Mauvais Joe qui arrive. Mauvais Joe avec Maladie. Mauvais Joe, l'artiste de l'été, on vous l'a fait découvrir sur Skyrock ce son. Et Skyrock est la radio en France qui vous joue le plus les sons de Mauvais Joe. Il y a Pilé, il y a Maladie donc qu'on va écouter là bientôt. Et puis le son de Shakira avec Burna Boy. Die Die sur Skyrock avec Emery qu'on s'est retrouvé. Après les dédicaces comme tous les jours, le 16-21 de l'été, avec du cash à gagner tout au long de la journée. 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

0: La musique de la Coupe du Monde, Shakira et Burna Boy. On va écouter Die Die à l'instant sur Skyrock. Et tiens, une dédicace à tous les supporters de l'équipe de France, l'équipe de foot, puisque Zizou aïe.
1: Ah, c'est vrai, c'est officiel.
0: Aïe, il a pris le contrôle depuis hier. Donc voilà, ça va être un bon moment avec Zidane.
1: Bon, on est tous heureux de voir Zidane quand même.
0: Exactement. Non. Et puis on remercie Didier Deschamps aussi pour
1: les
0: 14 années passées.
1: C'est vrai.
0: Et Zizou, ça fait plaisir. Donc nouveau sélectionneur de l'équipe de France. Émeric, comment ça va?
1: Écoute, le 16-21 se prépare. Midi, on a PLK qui arrive aussi pour le son pour Carantas.
0: Et puis Adam, depuis Nancy, Adam, il fait une dédicace pour son pote Nathan qui passe son permis de conduire aujourd'hui, 16h30. Il croise des doigts pour lui. Et évidemment, on croise des doigts pour toi aussi.
1: Garde Skyrock dans la voiture, ça peut te motiver, ça va te porter chance.
0: Exactement.
1: Midi, tu reviens demain.
0: Ouais, à demain midi, ciao à tous.
1: Hello tout le monde, c'est Emeric. Journée caniculaire sur toute la France aujourd'hui. J'espère que vous gérez bien avec la chaleur. Bon, ça va durer moins longtemps que les autres canicules. Normalement, on touche du bois. En tout cas, bienvenue sur Skyrock, le 16-21 des vacances. Vos numéros 1 qui sont là. Peut-être de la thune qui peut tomber aussi avec le mot cash envoyé par SMS au 720. Vous envoyez le mot cash et nous, on s'occupe de vous filer la thune. Pour le son, c'est PLK. C'est comme ça qu'on attaque l'émission avec Pocahontas sur Skyrock. Let's go.

0: Oh, le lover de Dadju, je sais que vous êtes devenus dingues les filles en écoutant ce morceau. On va l'écouter ma vie. Bienvenue sur la radio des numéros 1, la radio qui vous offre du cash, même l'été, même pendant les vacances. 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Peut-être dans le 1621. Gambi, René Kaovila. Taïk aussi avec Anime, c'est réanimé. Que des numéros, hein, bougez pas.
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C'est Skyrock avec Jules, le J à l'instant. On était à Marseille, quoi. Parfum quartier sur Skyrock. Bonne fin de journée à vous tous. Bon courage également, surtout à celles et ceux qui sont touchés de près ou de loin par les incendies dans les Landes et en Gironde également. On vous souhaite plein de courage. Les bénévoles qui sont sur place, les pompiers aussi. Tout le monde, force à vous. Auditeurs de Skyrock, les numéro 1 s'enchaînent. On a du Gims dans pas très longtemps. Ah, il y aura un classique aussi. Classique de Shaggy. It wasn't me. Très, très, très, très, très bon. J'ai hâte de l'écouter. C'est après Teddy Swims que voici Mr. Know It All sur Skyrock. Bonnes vacances.

C'était It Was On Me à l'instant sur Skyrock. Vous voulez d'autres classiques? Il y en a le dimanche soir sur Skyrock. Il y en a pendant deux heures. Skyrock Classics, émission de référence pendant deux heures que des sons à l'ancienne sur Skyrock avec Maxime. Retour en 2026. Retour en mélo décalé. C'est Tiakola, retrouvez dès maintenant sur Skyrock. Et le nouveau Ariana Grande juste après.

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0: Classique de l'homme pâle, c'était trop beau sur Skyrock. Message de Lorenzo qui dit mettez des sons de Kavinsky s'il vous plaît. C'est vrai qu'on a appris le décès de Kavinsky hier, qui a été retrouvé mort chez lui à l'âge de 50 ans. Kavinsky, c'était ça. Night Call, grand grand morceau. Alors vous savez quoi, on l'écoutera tout à l'heure. Pour le rendre hommage, on l'écoutera, sera dans le 16-21 de l'été sur Skyrock. Il y a du R'n'Boy aussi qui arrive pour la suite du son. Elle voulait juste avant 17h. Et un énorme classique de Mario Winans, vous vous rappelez de ça? I don't wanna know. Ça tombe dans quelques minutes, bougez pas, profitez bien de l'été avec Skyrock.
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4: Allez, retour du son sur Skyrock. Très très bon, le son de Lagui. À retrouver dès maintenant. Lagui est derrière R&Boy. Elle voulait les numéros des vacances seulement ici.

I don't wanna know, il est 17h. Vous écoutez Skyrock et vous pouvez vous dire que pendant l'été, pendant les vacances, on ferme la boutique. Bah, loin de là. On continue de nous offrir des thunes. 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Skyrock, c'est reparti. Mauvais Joe Pilé, bien sûr, son de l'été et Big Floyd derrière Picasso.

0: La reine de France est forcément sur Skyrock, sur sa radio, quoi. Ayana Kamoura à l'instant avec la rafleuse, les numéro 1 dans le 16-21 des vacances. Bilouki pour Full, très bon. Et Naïka dès maintenant, One Track Mind sur Skyrock.
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0: de filet pour ambiancer tout le monde sur Skyrock. 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Aya Nakamura, la rafleuse. On va vite revenir avec Sexy Nana. Il y aura aussi Tamim Pala et Jenny avec Dracula sur Skyrock.
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pendant l'été, pendant les vacances, c'est le numéro 1 sur Skyrock. Avec Bilouki, on va l'écouter full sur Skyrock. Même si vous avez prévu de bouger en vacances, il y en a plein qui vont partir, notamment ce week-end. 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Nous envoyer des messages dans le studio. Salut à Greg qui est connecté, à Wafi, à Leina qui a chaud, à Evan, à Légris du 44 également. Salut à vous tous sur l'application Skyrock. Voici Mike Posner. On se fait un gros classique. I took a pill in Ibiza. Et derrière, on envoie Gims et Mauvais Joe, la nouveauté. 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

C'est Skyrock, je suis carrément sous le choc. J'ai reçu un message de Raphaël qui est en train d'écouter Skyrock. Vous savez où il écoute Skyrock? Dans l'avion. Direction Rio, il va faire une coupe du monde de triathlon. Il écoute Skyrock avec le wifi Air France, incroyable, magnifique. Mais bon vol avec Skyrock à fond dans les voitures, pour à fond dans l'avion pour aller dans à Rio. Et le son de Skyrock, Nike en plus, One Track Mind sur Skyrock. 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

0: retrouve Planète Rap. Là, c'est le 16-20. Je joue les prolongations jusqu'à 21h, puisque Planète Rap est en vacances. Mais vous pouvez aller faire un tour sur la chaîne YouTube de Skyrock, sur tous nos réseaux sociaux aussi, puisqu'il y a plein de vidéos, plein de lives d'artistes emblématiques qui sont passés cette saison encore. C'était une saison de fou dans Planète Rap. Les lives, les meilleurs replays à se faire dès maintenant sur la chaîne YouTube de Skyrock. R'n Boy, notamment, au Parc des Princes. C'était un délire, le Planète Rap au Parc des Princes. Elle voulait arriver. Ça a porté chance à Paris, d'ailleurs. R'n Boy arrive. Il y aura aussi Shakira avec Burna Boy pour Die Die.
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Il fait la différence le saxo à la fin du morceau, hein. Damso, un des gros classiques de Damso. À l'instant c'était Moro sur Skyrock, il est 20h01, Emmerich 16-21 des vacances. D'habitude à cette heure-ci c'est Fred pour Planet Rap, un peu de repos bien mérité pour Fred après cette saison exceptionnelle de Planet Rap. Vous pouvez aller mater tout ce qui a déchiré durant la saison d'ailleurs, hein, sur nos réseaux sociaux. Là c'est le 16-20 qui fait les prolongations, on va jusqu'à la radio libre de l'été, jusqu'à 21h avec plein de numéro 1 pendant vos vacances, du Gims, du Teddy Swims. Et là ça repart avec Leto, le fameux Vodka Pineapple sur Skyrock.

0: Réagir, nous laisser vos messages, allez-y, profitez-en. Et puis si vous avez des petites stories à nous raconter, eh bien n'hésitez pas. Et tiens, il y a Gold qui nous envoie un message qui nous dit avec le temps ça s'estompe. Eh bien on verra, on aura les réactions qui arrivent tout à l'heure. Bon, j'espère que la journée était bonne, on va faire plein de choses. On va parler d'amour, on va parler de sexe, on aura nos doubles appels, je vous le disais tout à l'heure, le clash de la drague également. Et là pour la suite, bah, c'est Anthony. Anthony qui nous appelle de Voiron dans le 38. Salut Anthony, bienvenue à toi.
1: Salut l'équipe.
2: Salut.
0: Toi, t'es à côté de Grenoble, à Voiron, et t'as 21 ans, c'est ça, Anthony?
1: C'est ça.
0: Sois le bienvenu. T'as fait quoi aujourd'hui? T'as passé la journée à faire quoi?
1: Oh, rien de spécial, je suis allé à la salle et je fais des courses.
0: Tu es allé à la salle, mais à la
3: salle. Tu es allé dans Cédric? C'est bon.
4: Ah, en plus, je vais aller à la salle de sport aujourd'hui, mais je sais pas, j'ai fait demi-tour.
0: Tu fais du sport tous les jours, toi, Anto?
1: Ouais, assez régulièrement.
0: T'as kiffé le sport à quel âge? Parce que toi, par exemple, Romano, les cours de sport, t'aimes pas, toi?
3: Ah, moi, j'ai jamais kiffé le sport.
0: T'as jamais aimé?
3: Non, jamais. Je sais pas, j'y trouve aucun intérêt. Moi, je suis plus dans l'intellect.
0: Dans l'intellect, c'est ça, l'intellectuel.
3: Cérébral, ouais. Tu vois, il y a les mecs qui soulèvent de la fonte. Moi, je fais travailler mes méninges.
0: C'est bien. Toi, t'as toujours kiffé le sport, même quand t'étais au bahut? Enfin, t'es peut-être encore au bahut, d'ailleurs, à 21 ans. Tu fais quoi dans la vie, toi, Anto?
1: Non, rien de spécial. Je travaille en tant que serveur.
0: D'accord, ouais.
1: Au bahut, ouais, j'aimais bien le sport.
0: Bon, alors, Anto, toi, tu nous appelais pourquoi? C'est pour parler d'amour. Et de faire l'amour même.
1: C'est ça. Parce qu'en fait, la semaine dernière, il m'est arrivé une galère avec un plan cul. En fait, je me suis embrouillé avec elle parce que moi, à chaque fois que je fais l'amour, il faut que je sois dans le noir complet. Je peux pas avoir la lumière ou quoi.
3: Pourquoi, t'as un petit zizi?
0: Ah ouais, t'as un truc à cacher?
1: Non, mais je sais pas, je complexe, je suis pas à l'aise.
0: Par rapport à ton corps?
1: Ouais.
0: Bah pourtant, tu nous as dit que tu faisais du sport, donc tu dois travailler ton corps.
1: Ouais, mais même, je suis pas à l'aise, je suis gêné.
3: C'est bien la pep ludique. Bodybuilder, et puis être comme ça.
0: C'est moi qui suis bodybuilder.
5: Ah, les gars, laissez-moi tranquille.
0: Vous voulez voir mon slip? J'ai un beau slip.
3: C'est un slip.
0: Comment ça s'appelle le truc là qui met la poudre là pour briller?
5: Le tarlapimpin?
0: Ah, le tan, ouais.
5: C'est une espèce de cirage.
6: Samy, j'ai jamais vu ça.
5: Ce qu'il a fait là ce week-end dans son
6: cou. Casse-toi. Je fais pas ça, je fais même pas de muscu, moi, les gars.
0: Ouais, donc, toi, c'est marrant, tu vas être obligé de faire l'amour dans le noir. Qui c'est qui faire l'amour dans le noir pour la première fois? Tiens, on va parler des premières fois parce qu'au bout d'un moment on allume.
3: Ah, moi j'aime bien voir, moi.
4: Ouais, ah, ouais, c'est plus excitant quand tu vois la meuf. Ouais.
3: Toi, non, mais après, bon. Ouais.
0: Par contre, c'est pas le cas de.
3: de tes meufs. Ah, on en parlait hier. Ces meufs murent les fenêtres.
0: Ah, oui, c'est
2: mais t'as toujours été comme ça?
1: Depuis le début. Ouais,
2: c'est que t'es pudique, quoi.
1: Dès mes premières fois.
0: Oui, c'est ça, oui.
2: Mais c'est dommage, si tu veux faire l'amour le jour, t'es un peu dans la merde quand même.
1: Je ferme tout, les volets.
2: Les volets et tout. T'en bouges pas, chérie.
1: Ouais, c'est ça. Non, mais c'est ça. Hein. À chaque fois.
0: Et Guigui, t'aimes bien faire l'amour dans le noir, toi?
6: Non, noir, je suis pas fan. Non, mais moi, j'aime bien l'ambiance.
0: Tu racistes un peu.
2: Qu'est-ce qu'il raconte?
0: Noir, je suis pas fan. Je déteste ce genre de propos, moi. Non.
6: T'as le gars qui défend à peine les propos. Non, mais ouais, j'aime bien, moi, une ambiance un peu tamisée. Petite lumière, quoi.
0: Ah, qu'on te voit pas trop.
6: Ouais, entre les deux, quoi.
0: Entre les deux, très bien.
6: Bon, entre deux.
0: Moi, je préfère.
3: Elle
0: voir,
3: aussi,
0: moi.
3: Elle préfère.
6: Ouais, il paraît, ouais.
0: Témoignage.
3: Elle aime bien avoir un bandeau sur les yeux.
0: Tiens, un témoignage concernant les trucs dans le noir. Vous pouvez réagir à n'importe quel moment. Vous nous laissez ça avec l'appli, le skyrock.fm et le 41759. Il y a Colonel Charlie qui nous envoie un message qui nous dit: je rencontre le même problème que l'auditeur. Quand je me fais sucer par Cédric, je préfère être dans le noir.
4: Mais ça fait bien longtemps qu'on ne s'est pas vu. D'ailleurs, je suis
0: tu lui manques, Colonel. T'entends?
4: Dis-moi que je te croise.
0: Tu lui manques.
3: Qu'est-ce que tu vas faire?
2: Qu'est-ce que tu vas faire?
0: Elle va aller dans la cave. Qu'est-ce que tu veux qu'il fasse? Bah voilà.
3: T'sais, le belge, il fait le bonhomme. Je pense qu'il te met une claque, t'es par terre.
4: Ok, ouais.
3: Ah, moi, je pense qu'il te baise. Hein.
4: Ok, ouais.
0: Bon, et donc.
3: Je pense qu'il te défonce, gros.
0: Et donc, ça lui a posé un problème à ta meuf, là? Enfin, ta meuf, à la meuf de passage.
1: Du coup, elle s'est barrée, hein, du coup, parce qu'on s'est embrouillé, parce qu'elle pensait que, genre. Comment dire, j'étais pas attiré par elle ou quoi, tu vois.
0: Oh, bah, elle est relou, elle
2: ressemble. Ah,
1: elle est relou.
3: C'est une meuf en même temps. Hein,
0: non, mais bon, les filles,
2: c'est
0: pas toutes comme ça, les filles. Il y a des filles d'ailleurs qui aiment bien faire l'amour dans le noir. Hein. Je vois Angie là qui nous envoie un message.
3: Sur c'est Cédric, oui.
0: Oui, aussi d'ailleurs.
4: Ouais,
0: oui.
4: Tu as bien fait la blague.
3: Je la refais.
2: Ah, t'as compris.
4: Je l'ai fait 2 minutes.
3: Attends 2 minutes, je la refais encore.
0: Il y a Aude qui nous dit: c'est encore plus excitant de sentir le corps et de ne pas voir. Ah, tu veux dire que c'est. Toi, Aude, t'aimes bien ça aussi là.
6: Il y a Elvira aussi qui a envoyé un message.
0: Aude du 75, oui, qu'est-ce qu'elle dit, Elvira?
6: Elle fait l'amour dans le noir parce qu'elle est bloquée un peu peut-être sur son physique.
0: Ah, mais ça peut être. Aude, c'était pas ça. Aude, c'est que ça l'excite de pas voir d'imaginer le corps. Et il y en a, ouais, qui sont bloqués par leur physique.
6: Et à la brioche, lui, ça dépend de la meuf. Si elle est claquée, il a niqué.
2: Ah ouais, d'accord.
6: Si elle est fraîche.
2: Ah, mais c'est

0: sympa.
1: C'est vrai, c'est important. C'est
2: non, mais le noir, putain, le noir intégral, moi, j'aime pas trop, moi.
3: Moi non plus. Moi non
2: j'aime
3: plus.
2: Bien quand même voir un minimum, tu vois, ah, même ouais. si c'est la pénombre ou quoi, mais.
3: Arnaud est dit tamisé comme Guigui, tu vois.
1: Mais je préfère tamiser.
3: Pas le noir, pas le noir total pour lui.
1: Que plein jour, quoi. On va faire quand même un peu.
3: Ouais.
1: Moi,
3: ouais. Ouais, et tant qu'on baise, c'est. Ouais.
2: Mais toi, c'est pourquoi c'est dans le noir que tu veux faire absolument dans le noir?
4: De quoi j'ai pas compris.
2: Bah écoute, t'as qu'à écouter ce que je dis aussi.
0: Oh, non, mais... non mais super.
2: Non mais pourquoi tu veux absolument le faire dans le noir? Ouais, c'est quoi? T'es mal à l'aise par rapport à quoi?
4: Bah en fait par rapport à tout quoi. Genre, comment dire, je suis pas à l'aise de me voir faire l'amour et même mon corps ou le corps de ma partenaire ou quoi, tu vois. Genre je suis gêné par ça.
2: Mais dans la pénombre, ça te gêne pas?
4: Jamais vraiment tenté justement.
2: Enfin, c'est quoi? C'est le noir intégral, genre tu vois rien du tout quoi.
3: Ah ouais carrément. Ouais.
4: Ouais, ah ouais, ouais. Rien, ouais.
2: Non mais la meuf elle peut flipper. En plein jour tu l'amènes chez toi, tu fermes tous les volets, tu fermes tout. La meuf s'est dit mais le mec il va me faire quoi?
3: Ouais c'est possible.
2: La meuf s'est dit ouais. C'est possible. Le mec c'est un gueudin, tu sais.
3: Eh oui Azemis qui nous dit je viens d'arriver, c'est cool, ça parle cul. Eh oui bienvenue. Il y a Kira Sama qui met des LED rouges direct. C'est un peu entre les deux. On est en continu.
2: Ah, ça fait un peu barapute quand même.
3: Du côté, oui. Oui, c'est vrai. J'ai pas vu ça comme ça.
2: Ça fait un peu ambiance bordel, quoi.
3: Mais ouais, mais c'est, c'est discret. Hein.
2: Marie, t'es fait niquer comment aujourd'hui?
5: Comment ça?
2: Non, mais dans plein jour, il y avait les volets fermés ou.
5: Non, lumière.
6: Et la position?
5: Mais tu vas te détendre, toi?
2: Vas-y,
5: pas la position.
2: Pour une fois qu'il pose une bonne question.
3: Bah, bien joué, Cédric, bravo.
5: Non, mais il y en a eu plein.
3: Il y en a eu plein, quoi?
5: Position.
2: Il y a eu plein de mecs.
3: Ah, j'ai cru qu'il y avait plein de mecs.
5: Non, mais j'avais de la vie.
6: Allez, vas-y, fais-nous la liste.
1: Ouais, fais-nous la liste dans l'ordre.
5: Ah non,
1: alors ça a commencé comment, Marie?
5: Tu sais, on a dû niquer 5 ou 6 fois. Je vais pas.
2: Putain, elle était précoce.
5: Mais non, pas du tout.
1: Attends, mais entre quelle heure 5 ou 6 fois?
5: Bah, jusqu'à 10h ce matin, quoi.
1: Ah, déjà,
2: t'as pas dormi de la nuit?
5: Bah non, j'ai dormi après.
3: Tu veux dire que de minuit, l'émission se termine à minuit, alors on va dire minuit 10, jusqu'à le temps de rentrer chez toi, on va dire 1h du matin.
5: 2h, ouais.
3: Hein? De 2h du matin jusqu'à 10h.
2: Bah on a quand même fait connaissance 10 minutes.
5: Mais non, mais je le connais très bien.
1: Il était là, Pierre Palmade ou pas?
3: C'est Mo Hubert.
5: Non, mais n'importe quoi.
2: On a fait du chemsex. Ah ouais.
1: Il était là à la soirée ou pas ce coup-ci?
5: Non, bah, t'es con.
3: C'était super avec Hubert.
1: Putain, Marie, mais.
2: Mais c'est quoi? C'est le mec de Hubert qui t'a niqué?
5: Mais n'importe quoi, mais je l'ai jamais eu, le mec de Hubert.
2: Bah, je sais pas, tu nous avais dit qu'il t'excitait.
3: Pas encore, non, en tout cas.
5: Non, pas du tout. Non,
1: c'est 5 ou 6 fois, mais putain.
5: C'est bah ouais.
2: Mais sous drogue.
5: Mais non, pas sous drogue.
1: On a fait du chemsex.
5: T'es jaloux, quoi?
2: Ah non, mais pas du tout. Non, mais tu sais, moi j'ai des trucs à faire la journée. Si tu veux, je me couche pas à 10h du matin.
3: Non,
2: mais là,
3: Nous non plus, sinon il y a pas de morning et demain il y a pas 14 heures. Demain il y aura pas 14
2: heures. De me réveiller à peu près, d'avoir une vie à peu près normale, quoi. Tu vois.
3: Bon, qu'est-ce que tu voulais qu'on fasse pour toi, Anthony? Wow. Parce que pour cette meuf, t'as eu des nouvelles? Vous vous êtes rappelé depuis ou
4: Non, du tout. Non, du tout. J'ai supprimé des réseaux. Mmh. Et du coup.
2: Mais genre, elle t'a pris la tête, mais elle t'a dit quoi, la meuf?
4: Bah en fait genre en gros ce qu'elle m'a dit parce que du coup elle gueulait un peu en mode ouais genre
3: allume quoi corps, t'as pas voulu allumer elle s'est barrée.
4: Ouais, bah non moi je voulais pas allumer. C'est mort.
3: C'est dingue d'être bloqué comme ça pendant d'être bloqué comme ça pendant que tu fais l'amour là comme ça.
4: Ouais bah c'est pour ça j'aimerais bien avoir des conseils s'il y a des gens qui ont été déjà comme moi
3: genre fermé avec ça et
4: des conseils quoi.
3: Il y a pas mal d'ambiance tamisée, hein. Je vois les messages que vous envoyez depuis tout à l'heure. Il y a le Normand qui fait une petite proposition à Guigui. Tu vois Guigui, tu aimes la lumière tamisée. On est fait pour être ensemble. Et ben voilà. Tu vois Guigui, tu vas pas finir la semaine tout seul, je pense.
1: Non, mais
2: moi tu la finiras avec tes mains.
1: Il y aura au moins patch.
3: Il y a Tariq qui préfère quand c'est dans le noir, comme ça on peut faire des trucs plus chauds avec sa meuf.
2: Ah ouais.
3: Ah ouais, toi quand c'est dans le noir, tu t'oses plus. Non mais ça peut se comprendre.
2: Ouais, mais moi, noir absolu, tu sais, tu te repères à l'odeur, quoi, mais. Oh, excuse-moi, je t'ai enculé, ma chérie. Ah, je voulais pas, mais. C'est le truc du cul, là.
3: Je me suis trompé de trouille, la prochaine fois, je repère à l'odeur et on voit tout ça. Appelez-nous, là, si vous avez. Si vous aussi, vous avez bloqué. Alors, on peut faire deux trucs, là. Vous aimez dans le noir, vous aimez pas dans le noir, vous nous laissez vos témoignages. Vous êtes tombé sur quelqu'un qui était vraiment bloqué pour faire l'amour en pleine lumière ou l'amour en lumière tamisée, c'est-à-dire qu'il voulait du noir total. Comme Anthony, vous nous racontez, vous nous dites comment vous avez réagi, ce que ça vous a gêné. Et puis sinon, un truc qui vous a bloqué pendant que vous faisiez l'amour, puisque elle s'est carrément barrée. Elle est chelou quand même de s'être barrée, quoi.
4: Non, franchement,
3: ouais. Israël, moi j'aurais négocié avec toi. Bah, je dis, allez, oui. Allez, on met une petite lumière. On met une lumière dans le. Ouais, ça prend feu après si tu fais un faux mouvement. Non, mais une petite lumière que tu allumes dans le couloir, tu ouvres un petit peu la porte entrebâillée, comme ça t'as la lumière qui passe, il y a un filet de lumière.
2: Non, mais c'est vrai que c'est pas con ce que disait Marie, la bougie.
3: Ah, je crois que c'était moi que tu disais que c'était pas con.
2: Non, mais la bougie, c'est mignon, une bougie.
3: Non, mais c'est joli, une bougie, c'est vrai.
5: Bah ouais, c'est bien.
3: Bon, on en reparle avec vous, donc des trucs qui vous ont bloqué au moment de faire l'amour. Allez, on en reparle dans un instant sur Skyrock. Dans un instant aussi, on retrouvera Charles. Alors, en tout cas, il va nous parler, Charles, une histoire d'amour. Et puis, une histoire d'amour et un petit problème. Petit problème à gérer, vous le savez, sur Skyrock tous les soirs. Il n'y a pas de problème. Il n'y a que des solutions. Bien vu, bien, c'est ça, l'équipe. Il n'y a que des solutions. On en reparle, on trouve nos double appels avant 10h tout à l'heure.
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3: Et merci d'être là tous les soirs sur Skyrock. C'est Radio Libre, la plus grande radio libre de France. C'est 21h minuit. On passe nos soirées ensemble et on écoute Nueva Yol, Bad Bunny.

0: Sur Skyrock, c'était Bad Bunny et Noé Vaillol.
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0: Et ouais, c'est tous les soirs sur Skyrock. On vous remercie d'être là d'ailleurs. Depuis 21h, c'est Radio Libre. On parle déjà de plein de choses. On a Anthony avec des trucs qui le bloquent pour baiser. Il a besoin d'être dans le noir complet pour faire l'amour.
2: Alors,
0: il y en a qui sont pas gentils. Il y a VT là qui nous envoie un message et qui nous dit c'est parce que sa copine elle est moche. Alors ça, c'est pas sympa. De l'autre côté, il y a Sam. Alors Sam, c'est une fille qui dit c'est parce qu'il doit être trop moche. Il est pas fier de son sexe. Il a un trop petit zizi. Est-ce que certains membres de l'équipe ont été victime de ce problème?
5: Moi non plus.
0: T'es pas mis dans le noir la première fois, Guy?
3: C'est bizarre.
5: C'était pas dans le noir, c'était un peu tamisé.
0: Ah, tamisé.
6: Ok, beau gosse.
5: Ouais, tamisé quoi.
6: Cette ambiance.
5: Il y a une petite lumière orange qui traînait.
0: Ouais.
6: Orange.
5: C'est un échangiste.
7: C'est une vitrine.
5: Il y avait quelques néons qui se baladaient aussi.
0: Mais ça fait vitrine de cul.
7: Ouais, exactement.
0: Tu connais Cédric?
7: Ouais.
0: Tu fais l'amour dans le noir, toi, Cédric?
7: Non, ça va.
0: Bah, tu devrais.
7: Non, je suis.
3: Oh, l'enfoiré.
0: Bon, on y reviendra dans un instant, c'est pour Anto. On aura également Pierre et son histoire, quelque chose qu'il n'assumait pas chez sa copine, les 17 ans d'écart.
6: Ouais.
0: Et ça l'a bloqué. Bon, il y en a que ça bloque, il y en a d'autres que ça bloque pas, on y reviendra tout à l'heure. Et puis nos doubles appels à retrouver, le clash de la drague également. Et Charles, ah oui, pour nous parler d'autres choses, on va retrouver Charles en direct du 44. Salut à toi, Charles.
8: Salut.
0: Bienvenue sur Skyrock, Charles. Comment ça va?
8: Charles, tout le monde fait la blague de Charles.
0: Ah, tout le monde te parle comme ça?
8: Non, mais dès que je dis mon prénom, tout le monde fait oh, Charles.
0: C'est Charles.
6: Mais, mais vous avez la référence de ça, gros?
0: C'est quoi?
6: C'est dans La Haine.
8: Mais non, c'est dans la haine.
6: C'est dans le film La Haine, ouais. Tu sais, ils sont là. Tu sais, c'est un mec qui fait une exposition, tu sais, des tableaux, tout ça, et il y a trois mecs, c'est trois mecs de cité, ils rentrent dans l'exposition la nuit. Et t'as un serveur qui vient, qui leur donne du champagne, ils sont choqués, il lui dit merci Charles.
0: Merci Charles.
6: Il était choqué, merci Charles.
0: Eh ben, bienvenue à toi Charles. Bon Charles, tu nous appelais pourquoi toi ce soir?
8: Bah, je vous appelais parce qu'en fait, moi tu vois, depuis qu'on a eu notre enfant, bah, je trouve que ma femme, elle déprime.
5: Ah. Le baby blues.
0: Ah bah décidément, en fait des gosses. Non mais t'as raison, c'est le baby blues.
6: C'est ça, non?
8: Ouais, le baby blues. En fait, alors il y a eu l'histoire du baby blues. Enfin, tu vois, même moi je l'ai un peu eu, l'histoire du daddy blues, tout ça. Enfin, il y a plein d'histoires comme ça.
0: C'est quoi le daddy blues, le baby blues alors? Comment ça se manifeste?
6: En fait, c'est quoi, t'es dégoûté d'avoir un gosse?
5: La redescente du truc.
8: Mais non, en fait, t'es même pas dégoûté d'avoir un gosse.
0: Horrible.
8: Non,
6: c'est ça,
3: non mais c'est la fin de la grossesse, tout ça.
5: Ouais, t'as tellement attendu le truc, c'est comme à la fin des vacances, quoi. T'as attendu le truc, t'as kiffé, et hop, c'est fini.
8: T'es tellement fatigué que une fois qu'il est arrivé, tu te dis oh là là, ça y est, c'est fait, maintenant on fait quoi?
5: Maintenant on est dans la merde pour plusieurs années, oui.
0: Oh là là, c'est ça.
5: Putain, merde. En plus, c'est moche.
0: J'ai discuté avec un pote qui, quand son gosse est arrivé, le trouvait très très moche.
5: Ah ouais,
0: c'est horrible. Ah ouais, il le trouvait horrible.
3: Bah, comme la mère de Romano.
0: Il le trouvait ignoble.
9: Ouais, moi elle m'a trouvé très laid, ouais. Mais j'étais.
3: Qu'est-ce qu'il est
5: toujours
9: j'étais,
5: ou pas
9: j'étais. Non, maintenant ça va mieux.
6: Ça va mieux.
9: Un peu mieux. Non, mais tout plissé, c'est vrai que. Non, mais à nouveau-né.
6: C'est très moche.
9: Foncièrement, c'est pas beau, quoi.
6: Mais parce que dans le ventre, t'es dans un liquide, donc ta peau elle est plissée.
9: Ouais, non, mais j'étais. Non, mais c'est ça. En fait, quand ils m'ont posé sur ma mère, c'est là où elle a dit ah, mais mon Dieu, qu'il est laid, quoi.
6: Elle a dit.
0: Les premiers mots que t'as entendu venant de ta mère, Romano, c'est mon
9: entendu. Après, elle m'a raconté. Tu vois, même la sage-femme, elle lui a dit non, mais vous inquiétez pas. Oui, effectivement, il est très laid.
0: Moi, il avait l'air.
9: Vous inquiétez pas, on va essayer de le faire un peu plus beau.
3: T'avais plein de cheveux quand t'es né?
9: J'avais des cheveux plus que maintenant, oui.
0: Okay. Le gosse de mon pote, il avait une tête toute déformée.
3: Ouais, bah oui, ça arrive.
0: Il avait une tête, mais un espèce de truc, on aurait dit un extraterrestre, vous savez.
6: Ouais, ça arrive au milieu de la tête.
7: Un extraterrestre.
3: La fontanelle, ouais.
0: Ah, c'est ça.
9: Ah. Bon, c'est le docteur là qui parle.
0: Bonjour docteur Romano.
9: Oui, c'est la zone où le crâne en fait n'est pas complètement
5: c'est la zone.
9: Où n'est pas complètement
5: refermé, ouais.
9: Non, mais c'est dangereux. Non, mais faut pas appuyer, c'est pas faut y faire attention justement.
0: Tu veux appuyer.
5: Parce que non, tu peux directement toucher le cerveau.
6: La fontanelle là.
0: Faut pas appuyer, oui.
6: Ah ouais. Non, mais ça je sais, mais c'est vrai que genre si tu mets ça peut trouer le.
5: Ah oui, en fait c'est le cerveau.
3: Genre tu vois c'est le cerveau.
5: Ah bah c'est ça.
9: Oui, non mais après ça se referme.
5: Mais ça se referme pas.
3: Ne vomis pas.
9: Ouais, c'est quand le bébé il naît, c'est pas complètement fini en fait.
7: Et ça dure combien de temps?
9: Oula, 15-20 ans.
5: Non,
3: je sais pas
7: Elle m'était en carton.
0: Moi, ils m'ont trouvé ma faute en elle. Et le cerveau, il est tombé.
5: T'as le plaqué le sol à la naissance.
2: Ils l'ont fait tomber. C'est oh merde.
7: Mais c'est sérieux comme question.
2: J'ai tout cabossé.
3: Comment? Je m'en souviens pas.
6: T'as dit 15 ans.
0: 15 ans, t'as dit. 15-20 ans. Ça dépend des gens.
7: C'était en carton, quoi.
0: Il y a le dragon qui était velu quand il est né. Bizarre pour un dragon. Velu quand il est né.
6: Il avait la moustache.
3: T'es velu. J'ai pas le temps le dos.
0: Bon, donc, toi, t'as eu le daddy blues, donc t'étais un peu déprimé quand t'as eu ton gosse, toi, Charles.
8: Ouais, un petit peu, ouais, franchement. Mais
0: combien de temps ça a duré?
8: Honnêtement, c'est arrivé, je dirais, 2-3 mois après la naissance. Et ça a duré, une ou deux semaines, quoi. Vraiment, ouais, à se remettre en question, à bloc, quoi.
0: Bon, ça passe. Et la fontanelle, alors, il y a deux fontanelles. La fontanelle antérieure, ça dure 24 mois, et la postérieure, 18 mois.
7: Ah, bah là, moi, j'ai ça, entre 2 ans et 5 ans, à partir de 2 ans, ça commence à se refermer. Et c'est fragile jusqu'à 5 ans à peu près.
8: Ouais, et encore.
0: 5 ans, les gosses, c'est peut-être dur, 5 ans.
8: Fragile, ma petite, elle a bientôt 2 ans. Ouais. En vrai, je vais vous lui mettre des coups de boule, je traverse pas la fontanelle. Hein.
0: Ouais, ouais, t'as la tête dure après. Ouais. Bon, merci, ouais, voilà. Merci pour les messages. Et donc, par rapport à ta meuf, c'est quoi le problème que vous avez tous les deux?
8: Bah, le truc, c'est que depuis, j'ai l'impression qu'elle déprime tout le temps. Tu vois bien, après la grossesse, elle se trouve moche et tout. Et alors qu'elle essaye de se remettre en valeur, je lui dis, bah, prends ces fringues-là ou des choses comme ça. Mais il y a rien qui fait. J'ai beau tout essayer, tout lui dire, et non, elle veut pas écouter. Pas bien,
2: mais son corps a beaucoup changé.
8: Un petit peu, mais
2: Non, mais c'est quoi, elle a reperdu ce qu'elle avait pris, ou quoi, je sais pas, peut-être qu'elle avait pas pris de beaucoup.
8: Ouais, parce que ça dépend des femmes. Ouais, non, honnêtement, au niveau de la grossesse, ça s'est bien passé. Elle a bien perdu, mais en fait, bah, c'est vrai que tu vois bien, et les vergetures, mais moi, ça me gêne pas du tout. Je trouve
2: mais
8: ça
2: genre, elle avait pris combien de kilos?
8: Je crois qu'elle avait pris 13 kilos.
0: Est-ce que quand les copines la voient aujourd'hui, elles lui disent, bah alors, t'as pas accouché encore?
2: Ou alors, elles lui disent, mais vous êtes qui, madame?
3: Non, mais il y a aussi un truc. Quand t'es une femme enceinte, t'as un peu le centre de l'attention aussi, tu sais. Tu portes le bébé.
6: Eh oui, c'est ça.
3: Et t'es un peu le centre de l'attention.
6: Et après, tout s'arrête d'un coup, il faut.
3: Ouais, je pense que ça joue.
0: Ah, faut lui faire des compliments alors.
8: Ouais, mais bon.
0: Vous la traitez comme une princesse.
8: Ouais, mais j'en fais tellement, j'ai l'impression d'être.
2: Non, mais puis bon, les vergetures, c'est la vie, quoi.
3: Ouais, c'est clair.
8: Mais c'est ça, mais moi je lui ai toujours dit, je lui dis, mais moi ça me choque pas, ça me fait rien.
3: Ouais, tu t'en fous.
8: Elle dit, mais ouais, mais je
2: m'en fous. Ouais, mais elle doit bloquer dessus, tu vois, bon, forcément.
3: Ouais, elle est pas à l'aise.
8: En fait, ouais, elle est pas à l'aise. Il y a une période où elle était. Elle gardait vachement de rondeur, mais le visage, elle a vachement fondu. Voilà, le corps, il a un peu fondu. Elle a gardé des belles formes.
2: Mais est-ce qu'elle, ouais, toi t'aimes bien, mais est-ce qu'elle se trouve belle, elle?
0: Parce non, elle a pas de se dénigrer.
3: C'est ça le problème.
2: Ouais, pour un peu, elle se trouve, tu vois, trop grosse, quoi.
3: Ouais.
8: Non, elle est pas trop grosse, mais par contre, c'est vrai qu'elle passe son temps à se dire, bah, qu'elle est pas belle ou que ses vêtements la mettent pas en valeur.
0: Bah, change de vêtements. Bah oui.
8: Bah ouais, mais justement, c'est ce qu'elle fait, et c'est ce que je lui conseille de faire. Donc je lui dis, bah tiens, prends ça
2: t'es un bras,
8: tu vois, bien dedans.
3: Non, mais elle se maquille et tout quand même, elle fait attention à elle, non?
8: Ouais, franchement, de temps en temps, tu vois, des fois elle change de couleur de cheveux, elle change sa coiture. À chaque fois, je lui dis, mais ça c'est joli, ça. Et puis à chaque fois, elle me dit, ah ouais, tu trouves? Oh ouais, mais non, mais oh non, c'est pas beau. Alors je lui dis,
2: bon, après, c'est une meuf, hein, c'est casse-couille.
0: Oui, ça arrête pas de poser des questions. Ouais.
2: Ah, c'est
0: que t'as beau dire, oh, je te trouve belle, ma chérie. Ah, mais non, mais. Et après, elle va te dire, oh, tu me dis jamais que tu me trouves belle. Mais si, je t'ai dit déjà 10 fois aujourd'hui, ma chérie.
3: Et du coup, au niveau du couple, vous faites l'amour, tout ça, ou?
0: Est-ce que ça a des conséquences sur votre vie amoureuse? Ouais.
8: Ouais, à mort, ouais.
3: Ah, bah ouais, si elle se sent pas bien dans.
0: C'est-à-dire, fait de l'amour dans le noir, elle veut pas que tu vois, que tu la vois.
8: Non, encore, le noir, non, on s'en fout. Mais c'est plus, on va dire, il y a des périodes où. Enfin, pendant 3 jours, on va être au taquet, et après, bah, il va y avoir deux mois, voire 3 mois de terre sèche, quoi.
0: Ah oui, donc c'est long. Ah oui, ça c'est clair, c'est long. Il y a Poussin qui nous dit, ma femme, elle a pris 23 kilos pendant la grossesse, elle en a perdu 17 sur les 23. Pareil que l'auditeur, elle a pas de me casser la tête avec ses vergetures. Ah ouais, ça te casse les couilles.
3: Ah ouais, 23, c'est beaucoup.
0: En fait, ce qui te casse les couilles, c'est pas les vergetures, c'est le fait qu'elle t'en parle, toi, Poussin. Toi aussi, t'en peux plus, Charles.
8: Bah, non, moi, ça, honnêtement, les vergetures, ça va.
0: Non, mais je parle pas des vergetures.
2: Oui, toi, ça va. A priori, elle, ça lui va pas.
0: Le fait qu'elle t'en parle tout le temps, tout ça, t'en peux plus.
3: C'est ça le problème.
8: Non, c'est plus sur l'aspect général, en mode, elle s'habille et tu sais, genre, elle va changer, mais 4 fois. Elle va changer 4 fois en mode, oh non, ça me va pas, oh non, ça me va pas.
3: Ça c'est typique.
8: Et puis après, elle remet la première tenue. Et là, voilà.
3: Typique de quelqu'un qui se sent pas bien.
6: Elle est pas à l'aise, en fait.
3: Ouais, voilà, c'est ça.
8: Ouais, c'est ça. Et alors que je passe mon temps à lui dire, bah ça c'est joli. Et honnêtement, je lui dis, mais s'il y a un truc que je trouve moche, je lui dis.
0: Ne t'inquiète pas, nous dit Yacine là, ne t'inquiète pas, c'est tout simplement une casse-couille, j'ai la même.
5: C'est juste une relou à la
3: maison. Elle a perdu confiance en son corps et tout ça.
0: C'est genre de truc qui arrive. C'est la dépression post-partum, ça prend pas mal de temps, nous dit Milly Lily.
9: Eh bien, bon courage.
0: Du 95, ouais, c'est vrai.
8: Ouais.
0: Donc, oui, c'est vrai que c'est pas facile. Moi, j'ai ma mère qui est enceinte. J'ai ma mère qui est enceinte, j'espère qu'elle cassera pas la tête comme ça. C'est le message de Neuf sur l'appli Skyrock. Neuf qui a 12 ans. Tu vas avoir bientôt un petit frère ou une petite sœur, Neuf. Voilà,
5: c'est un grand frère.
8: Après le problème que je me dis putain, on est en train de réfléchir pour faire un deuxième, mais est-ce que ça va empirer les choses, quoi?
0: Oh là là.
3: Putain, j'allais t'en parler, ouais.
0: Alors attends,
5: peut-être un peu.
0: Ouais, là,
5: si elle est pas encore sortie de sa déprime.
3: Oh putain.
0: Bah tiens, Lily qui nous dit j'ai accouché il y a 3 ans et demi, j'ai une grosse dépression, je commence à peine à aimer mon rôle de maman.
3: Putain. Oh
0: putain, au bout de 3 ans et demi, non. Waouh.
3: Ah ouais, c'est long.
0: Donc c'est ouais. Qu'est-ce que tu voulais demander aux auditeurs, aux auditrices de Skyrock, toi, Charles?
8: Bah honnêtement, enfin peut-être plus aux auditrices. Enfin si vraiment il y a, on va dire des phrases qui vont sortir de l'ordinaire ou une autre façon de dire que bah soit je la trouve belle, que je l'aime, parce que enfin juste dire bah ouais je t'aime ou ouais t'es belle comme ça. Enfin ça fait un peu bateau quoi.
9: Je pense que tu sais c'est même pas toi. C'est-à-dire que n'importe qui pourrait lui dire. En fait c'est elle qu'il faut qu'il s'accepte.
3: Exactement.
9: Ça vient, tous les problèmes ça vient d'elle.
0: Voilà.
3: Ça vient d'elle.
9: Ça tu peux lui dire.
0: Tous les problèmes viennent de toi.
8: Ouais, moi je rentre ce soir, je vais lui dire ouais bon bah tous les problèmes c'est à cause de toi.
9: Non mais tu vois ce que je veux dire,
0: c'est ce que propose Romano.
9: Non mais t'auras, ce que je veux dire c'est que t'auras beau lui dire de n'importe quelle manière, en fait si elle s'accepte pas, tu vois, c'est comme ça. En fait il faut qu'elle apprenne à s'accepter avec son nouveau corps. Mais elle a pas essayé par exemple les vergetures, il y a des crèmes tout ça pour les atténuer.
8: On était au taquet sur les crèmes et tout.
9: Et alors ça lui convient pas?
8: Bah non, mais au final, c'est vrai que ça a bien fonctionné, ça a vachement atténué, mais enfin, il y en a toujours, mais moi je trouve pas que ça me choque, et puis enfin, c'est pas le truc
0: qu'on voit.
3: C'est comme ça en fait.
0: Moi j'adore les verges dures.
9: Ça on le savait, on sait que tu te les en manges dans le huc.
0: Il y a Hassan qui nous laisse un message, il nous dit dis-lui que t'as envie de la baiser tout le temps, elle va bien comprendre qu'elle est excitante, et en plus comme ça, ça t'évitera de baiser tous les deux mois. C'est pas con, Hassan, ton message. Dis-lui que t'as envie de baiser tout le temps, parce qu'elle t'excite grave avec ses vergetures.
8: En vrai, on a déjà eu ce genre de conversation en mode, je me suis posé devant elle et je lui dis, mais sincèrement, je dis arrête de tout étoile parce que.
3: Regarde ma bite, je bande.
0: Regarde, je te regarde, je bande, ouais.
3: Tu m'excites.
0: Ouais, t'as tout essayé. Elle a compris le petit manège. Elle achète de nouvelles fringues à chaque fois qu'elle dit qu'elle est pas belle. Ah oui, tu veux dire que... Ah oui, ça me va pas, je suis pas belle là-dedans, achète-moi d'autres trucs.
3: Ah mais je pense qu'elle le fait pas exprès. Hein.
0: Non, mais je pense non plus.
3: Yaya, qui est une nana d'ailleurs, qui dit, si ça perdure, cette dépression, il faut aller voir un médecin. Apparemment, je pense qu'elle a dû avoir ça.
0: Bon, écoutez, vous nous laissez vos messages, vous réagissez, vous nous dites, appelez Skyrock 41759 et Skyrock.fm, tu bouges pas, Charles, reste avec nous.
8: Ouais.
0: Et donc vous réagissez par rapport à Charles, vous nous appelez pour tout ce que vous voulez, on est là.
9: Là, il voit l'autre, la Christina Cordula, elle va la relooker, elle va lui.
5: Magnifique.
9: Des fringues abominables, elle va hurler magnifique, là. Pierre. Bon, et puis ça ira pas mieux, mais elle passera la télé.
0: Bah, c'est super. Oui, pour s'afficher devant tout le monde.
3: Bonne idée.
0: Si on peut trouver une autre solution, c'est pas mal. Ouais, c'est mieux. Donc, on compte sur vous. Bon, on a une histoire de différence d'âge.
5: Ouais.
0: On en parle parfois des différences d'âge. Alors parfois, on a des différences d'âge. Je me souviens d'un auditeur de Sky qui avait 16 ans et qui sortait avec une meuf de 22. Et pour lui, il y avait une grosse différence d'âge.
5: Ouais.
0: Là, c'est un peu plus large. Et puis, une différence d'âge qui a abouti à la rupture. Pour toi, Pierre, et c'est toi, Pierre, toi le plus vieux, qui a décidé de te séparer d'elle. C'est souvent le contraire. Alors, Pierre, toi, t'as cassé avec ta meuf parce que bah, t'assumes pas la différence d'âge que vous avez. Elle est plus jeune que toi. Toi, t'as 39 ans. Elle en a 22. Et il y a plein de messages qui nous disent qu'ils n'ont pas compris pourquoi tu l'avais largué.
8: Imagine à 30 ans, imagine qu'elle, dans 10 ans, elle dit ah ben tiens, faudrait qu'on fasse un. Elle va avoir envie d'enfant ou des choses comme ça.
0: Mais alors, à 30 ans, tu pourrais aller faire un enfant.
3: Ouais, mais t'anticipes.
8: Pour faire un gosse.
9: Ça va. Franchement, tu te prends la tête pour pas grand-chose.
3: Ah ouais, c'est clair.
0: Bah ouais, c'est ce que dit pratiquement tout le monde est d'accord. Tu vois, il y en a même qui sont dégoûtés.
9: Là, t'aurais été attordu, on te l'aurait dit.
0: Bah oui, nous, on se gêne pas, tu nous connais.
8: Oui, c'est sûr.
0: Puis les auditeurs, vous qui nous écoutez.
9: Non, mais là, franchement, prends la tête. Ça va, il y a 10 ans d'écart, la meuf, elle a 22 ans, t'as un peu plus de 30 ans. Bon, tu vois, c'est pas.
5: Avec elle et qu'il n'y a rien, tu vois, qu'il n'y a pas.
9: Ouais, c'est pas un truc de ouf non plus.
0: Ouais, pourquoi t'as fait ça? Il y a Mora là qui nous dit, moi, Pauline et moi, donc sa meuf, on a 11 ans d'écart et ça se passe à merveille. Et on a d'autres témoignages qui arrivent. On va prendre Océane qui est en direct avec nous. Bonjour, Océane.
10: Bonsoir.
0: Bonsoir,
2: salut.
0: Océane.
2: Salut.
0: Alors toi, t'as 29 salut. Ans et tu sors avec un mec qui en a 10, d'après ce qui est écrit sur ma fiche.
6: Bravo.
0: C'est ça ?
10: Non, je sors avec mon copain depuis 3 ans maintenant.
0: Oui, mais il a quel âge ?
10: Et il a 40.
0: Ah oui, c'est mal écrit, Samy. C'est toi qui as écrit là.
6: Ah, j'ai écrit 10 ans, pardon.
0: Non, t'as
2: attends,
0: écrit.
2: T'as quel âge, toi, 19 ?
0: J'avais vu 10, oui.
10: Ah, merde. Non, moi, j'ai 20. Je viens d'avoir 29.
0: Ouais.
10: Et lui, il a 40.
0: Ouais, vous savez, ouais.
6: C'est pas tout. Attends,
2: on sort d'écart. Ouais.
6: Mais ?
10: Sauf que, il est papy d'une petite fille de 18 mois. Ah. Et il va être papy dans 3 mois d'un autre petit garçon.
0: C'est horrible d'être grand-père.
10: Et qui veut,
0: grand-père à 40 ans, c'est horrible.
10: Ah ouais. Non, c'est trop chou, j'ai mon petit papy à la maison.
6: Ah, mais déjà que ton mec il a des gosses
7: papy à la maison. Du coup, t'es grand-mère quoi.
0: Alors, ça doit te foutre un coup de vieux.
2: Tu
0: ça,
2: l'appelles
0: dis-donc.
2: Papy.
10: Elle mamie quoi.
2: Ouais, je suis papy.
0: Elle t'appelle mamie.
7: Papy, papy. Elle gosse, il va t'appeler mamie. Ouais.
2: Bah oui.
10: Ouais, c'est ça. Sauf que,
2: à 29 ans,
10: mon chéri veut un bébé. Je suis un petit peu, freinée sur ça, mais sinon, la différence d'âge, elle est top. Mais c'est vrai que le bébé, tata. Yes,
2: attends, ses enfants, ils ont quel âge pour qu'ils soient grand-père ?
10: Bah, sa fille, elle a 21 ans.
0: Ah ouais, bah oui.
2: Ouais, bah
0: oui.
2: Ouais, ça se tient. Ouais.
10: Donc putain, voilà. Il a eu bébé jeune, elle a eu bébé jeune. Donc, donc voilà.
0: Ah bah ça me foutrait un coup de vieux, t'imagines, t'as 40 berges.
2: Ah bah papy, en même temps, ça rajeunit rarement.
7: Hein. Ah ouais, grave.
10: Ah, non, j'ai envie de te dire, quand la petite de 18 mois, elle m'appelle mamie.
0: Ah non, mais moi je lui interdirais, une baffe, paf.
2: Ah ouais,
10: ah non, moi je lui
2: interdirais.
0: Ta gueule. Mais non, je rigole, Cédric.
10: Mais surtout que j'ai un petit garçon de 3 ans, tu vois, donc ils ont un an et demi d'écart. Enfin, c'est la famille des tuches, quoi.
0: Je dirais, bah, tu m'appelles pas mamie.
10: Non, mais voilà, c'est pour dire.
2: Ouais, mais alors attends, ton fils par rapport à la gosse, c'est quoi ?
10: Bah écoute, il l'appelle par son prénom, et puis voilà.
0: Voilà, c'est plus simple.
2: Ouais, mais niveau filiation, ça serait quoi ?
10: Écoute, même nous, on cherche encore.
0: Ah, vous savez pas.
10: On sait pas trop. Bah, en fait,
2: non, mais ton gosse, ça serait le tonton en fait.
6: Ouais, ouais, oui, c'est alliance.
10: C'est ça. Ouais, c'est le tonton par alliance.
2: Ah,
10: ouais,
2: il a 3 ans, il est déjà tonton le pauvre.
6: Ouais, c'est ça.
10: Voilà, c'est ça.
0: Attends, ton mec, il a 40 ans, il est papy et toi, on t'appelle mamie à 29 ans.
2: Ah, non, bah, c'est vrai, et à 3 ans, t'es tonton. Oh, c'est un bordel. Elle aussi quand même.
0: Oui, c'est vrai.
10: Non, mais c'est pour dire que, mis à part ça, bah, on s'aime, donc la différence d'âge.
2: Non, mais c'est vrai, mais après, en plus, comme on disait tout à l'heure, vous, bon, il y a 11 ans d'écart, mais tu sais, c'est légal, il n'y a rien d'interdit, quoi. Tu vois, c'est pas un truc malsain.
10: Une gamine de 12 ans. Voilà,
2: non, non, mais une gamine de 12 ans, t'aurais peut-être pas pris à l'antenne. Ouais. On t'a dit, on va peut-être appeler la police.
6: Ouais, plutôt, ouais.
0: Il y a Jeanne, elle a 19 ans et elle sort avec un mec de 25. Ça fait 3 ans qu'on est ensemble, donc t'as 19, t'en avais 16 quand t'es sorti avec lui, et lui, il en avait 22. Et ça a posé des problèmes à mes parents, mais pas à moi, jamais. Ouais, le plus important, c'est l'amour. Un autre message qui arrive.
2: Non, mais après,
0: c'est Ben qui nous dit ça.
2: Comme on disait tout à l'heure, légalement, 16-25. Bon, après, moralement, chacun a son jugement, mais légalement, au niveau de la justice, c'est autorisé. Hein.
0: Ouais, il y a Rachel 2509 qui dit, moi j'ai 22 ans, bientôt 23, mon chéri, il a eu 30 ans cette année. Je pensais que c'était énorme avant de le vivre, la différence d'âge. Et finalement, non. C'est vrai que quand on le vit, tu sors avec une personne, tu sors pas avec un âge.
2: Oui, quoi je...
0: Oui, après,
2: il y a dans la limite de l'égalité, bien sûr.
0: La 22, 30 ans, ça passe, toi
2: Voilà, ma copine, elle a 10 ans.
0: Oui, alors là, ça pose un problème.
7: Oui, bien sûr.
2: Voilà, mais elle est vachement mature.
0: Oui, j'imagine. Oui, donc toi, avec lui, à part le fait d'être devenue mamie à cause de lui, d'ailleurs, tout se passe bien, c'est vrai.
10: Ouais, tout se passe bien. En plus, il y a peut-être des bancs courts, donc...
0: Ah oui, d'accord, ok, bah écoute.
10: Ouais, voilà.
0: Eh ben, éclate-toi bien, mamie Océane. Tu vois, Pierre,
2: ouais. Mamie à 29 ans, quoi.
6: Ah ouais.
2: Là, tu te prends une sacrée châtaigne,
0: ah
2: ouais, quand même.
0: Ah là, ça te rajeunit, ouais, ça Pierre.
11: Ouais, ça me rajeunit. Je me sens vieux déjà, alors. Ah oui, c'était. Qu'on m'appelle pas papy.
0: Ah ouais, c'était papy à 39, c'est pas super. Tiens, il y a Baba, Baba qui a 25 ans qui est avec nous en direct. Salut, Baba.
2: Ouais, Baba.
11: Salut.
0: Alors, qu'est-ce qui t'est arrivé à toi, Baba? Dis-nous tout.
11: Bah moi en fait quand j'avais 22 ans j'ai couché avec une daronne de 57 ans.
0: Voilà.
2: Bon, ouais bon, champion là, ouais.
0: Tu vois maintenant que t'as entendu ça.
6: Avec une daronne.
0: Pierrot, hein, il n'y a plus aucun problème.
11: Oh, c'était une daronne. Oui c'est sûr mais bon.
0: Voilà,
11: oui,
0: là on était sur du 22-57. Pas mal. Ça fait du 25 ans de plus, 35 ans de plus.
2: Ouais.
0: Ah ouais, bah écoute, pourquoi pas. Hein.
2: Et alors elle était pas fraîche, mal, la vieille.
0: C'était fraîche. Ouais, un peu de respect, parce qu'on a aussi des auditrices qui ont 57 ans.
11: Je peux dire, j'ai voulu en plaindre. Je l'ai bien limé.
2: Ah. Oh. Tu l'as bien limé. C'était encore ferme ou c'était mou?
7: Oh non.
6: C'était mou, il a dit.
0: Non mais c'était bien.
11: Comment tu l'as trempé les draps.
0: Comment, ouais, ça comment ça s'est passé? Comment tu l'as rencontré?
11: À l'époque c'était sur c'était sur Tinder je crois.
0: Ouais.
11: Et en fait bah m'a envoyé un message et puis on discutait vite fait puis je sais plus ce qu'elle m'a dit. Et puis elle me dit bah je t'inviterai bien prendre un verre chez moi machin. Bah je dis bah ouais pourquoi
5: pas. Avec plaisir.
11: Puis bon, comme à cette époque-là, j'étais plus en couple, donc je dis bah vas-y. Hein,
2: mais t'avais vu sa photo de profil?
0: En quel moment elle t'a gâché son âge?
2: Ouais, ouais.
0: Tu t'avais tout, ouais. T'avais vu la photo, t'avais son âge, t'avais tout.
2: Mais elle faisait plus jeune?
11: Franchement, ouais, elle faisait peut-être aller à la quarantaine, pas plus, mais.
0: D'accord.
11: Franchement, elle était bien concernée pour son âge.
2: Ouais, parce que 57 ans, il y a qui de connu à 57 ans?
0: Bah, plein de. Je sais pas, Karine Le Marchand, elle est pas loin, non?
2: Ouais, mais bon, la meuf. Oui, non, mais d'accord, mais. Après, la meuf, elle est maquillée à la télé.
0: Non, mais regarde,
2: on la voit pas au réveil, quoi.
0: Il y a Souleymane qui nous envoie un message et qui dit « Moi, j'ai toujours aimé les femmes mûres. Parfois, je suis sorti avec des femmes qui sont plus vieilles que ma mère. » Donc, ça peut être aussi un fantasme chez plein de mecs. Salut Souleymane, 25 ans, il y a Souleymane, là.
3: Pourquoi
0: donc,
3: pas, hein.
0: Donc, tu es sorti avec des mecs,
2: Marie, elle est heureuse.
0: Plus vieille que.
3: Pourquoi bah,
0: tu vois, Marie.
3: Heureuse.
0: Non, parce que Marie, tu nous as dit, ça, on n'a pas oublié.
3: J'ai dit, quand je serai vieille, je me taperai, ouais, des mecs plus jeunes.
0: Oui, exactement. Bon, en tout cas, bon, c'est dommage d'avoir rompu, je trouve, Pierre, parce que tu parlais pas de problème de couple, de problème relationnel. Tu nous as juste parlé de ton problème par rapport au fait qu'elle est 22 ans et toi 39.
8: Ouais, moi ça me travaillait vraiment au quotidien.
0: Bah, écoute, si
8: quoi,
0: tu l'as senti que... comme ça, c'est que t'as bien fait, hein. Mais il y a plein d'auditeurs, plein d'auditrices
3: qui trouvent ça dommage un petit peu. Ouais.
0: Il y a Chance qui a 18 ans et qui nous dit, moi j'ai baisé une femme de 60 ans. Elle était Fontaine, j'étais grave surpris. C'était la première fois que ça m'arrivait. Eh ben salut à toi, Chance.
2: Fontaine ou déjà Continente?
0: Ah, vérifie.
3: Oh, non.
0: Non mais c'est vrai.
3: Tu penses à des trucs.
0: Faut vérifier.
2: Je plaisante bien sûr. Hein.
0: Tiens, je kiffe les cougars, j'ai 29 ans. Merci le colonel Charlie. Ah, colonel Charlie, t'aimes bien les cougars. Mais toi t'aimes tout, colonel Charlie.
2: Ouais, ouais, ouais. Colonel Charlie, à partir du moment où elle dit oui, bon.
0: Oui, toi t'es. Ouais, y a pas de problème. Et je te rappelle, Marie, que je voudrais bien te lécher l'anus, merci.
3: Non,
0: je lis, je finis le
3: merci
0: message
3: bien.
0: De colonel Charlie. Qui
2: eh bien, tu as bien du courage.
3: Non, ouais. Non, ça va pas le faire.
0: Tiens, il y a Zetoun, à 25 ans, je me suis fait une femme mariée de 42, c'était top, mais son mari voulait m'écraser la gueule. Ah oui, s'il était marié avec sa voiture.
3: Ah oui,
2: ouais, non, mais là, maintenant, tu peux prendre des risques à un moment donné.
0: Ouais, donc forcément, ça peut poser souci. Bon, bah Pierre, bon. Tu vois, t'as eu des témoignages et des histoires avec des différences d'âge qui se passent bien. Bon, une histoire de cul pour Baba, une histoire d'amour pour Océane, mamie Océane d'ailleurs.
3: Hein. Ouais, mamie.
2: Ah putain, ouais.
0: 29 ans et mamie, t'imagines.
2: Ça, tu.
3: Ah, hard.
2: Ah ouais, là, tu.
0: Ah, moi, déjà, mon filleul, quand il m'appelle tonton, ça me fait chelou.
3: Ah, ça va,
2: mais...
3: Ah,
2: moi, non, mais moi, j'ai toujours eu interdiction. Moi.
0: T'appelais tonton?
2: Ah non, il m'appelle par mon prénom. Moi.
0: Ouais.
2: Et Cariole, pareil, tu vois, c'est pas tata, c'est. Il appelle Cariole.
0: Bah, il m'appelle. Non, il met toujours tonton devant Difool.
2: Ah ouais.
5: Ah, j'aime bien, moi, c'est bon.
0: Il est italien, je suis Zio Difool. En italien, ça passe mieux quand même, ouais.
3: Ah ouais.
5: Moi, tonton, ça me fait
0: rire. Tonton, c'est Zio. Toi aussi, on t'appelle
5: tonton. Ouais, tonton Samy.
0: Tonton Samy.
5: Ah, j'aime bien, ça me fait très
2: rire. Moi, il m'appelle tata.
0: Ah, tata, c'est Drake. C'est mignon, ça te va bien,
5: Cédric. Ah, bah grave.
0: Non, mais ça te va.
2: Voilà. C'est tata Cédric.
5: Ouais, bien sûr. Bon, non, Pierrot. En forme de pote, tu m'appelles tonton, moi aussi.
0: Et tu veux. Tu veux.
2: Non,
0: tu veux...
2: c'est du con, non?
5: Non, tonton. Du con, c'est plus toi, là, pour le coup.
0: Pierre, tu vas faire quoi? Donc, c'est bon, c'est fini l'histoire? T'as pas envie de revenir en arrière?
8: Non, je pense pas.
0: D'accord.
8: On va passer à autre chose. Le réchauffé, c'est pas toujours.
0: Non, puis
8: bon.
0: Toi, tu l'as senti comme ça. Je te disais, oui, pourquoi t'as fait ça, etc. Après, bon,
2: t'étais pas avec elle. Bon.
0: Donc, si t'es pas à l'aise, tant pis, hein.
8: Ouais, c'est la vie de tous les jours qui est compliquée, le regard des gens de tous les
0: autres. Ouais, mais ça,
3: on s'en fout.
0: Ouais, enfin, faut éviter.
2: Non, mais si tu pars de là, forcément, les gens vont te regarder pour un truc ou pour un autre, tu vois.
0: Bah oui.
8: Ouais, c'est vrai.
0: Donc, l'essentiel. Bon. Écoute, Pierrot, merci en tout cas du. Reste à l'écoute parce qu'on aura peut-être d'autres témoignages tout à l'heure. C'est souvent les parents. Ouais. Alors, ça, c'est quand on est plus jeune, hein, je vois les messages.
2: Ouais, mais les parents, ils flippent, tu vois. Quand t'as 15 piges, tu ramènes, je sais pas, un mec de 25 ans.
5: Oui.
2: Les parents, forcément, ils se disent, ouais, ça peut être attordu, le mec.
0: Ah, bah, Hélène, lui, c'était pire. La meuf avec laquelle il sortait, elle avait 19 ans, lui, il avait 15 ans et sa mère, elle a jamais supporté. Elle a tout fait pour briser notre couple. Fallait pas la présenter à ta mère, Hélène, là. Merci en tout cas du message. Mais bon, tu vois, tu vis ton histoire d'amour tout seul. Si tu penses que ça va poser problème, voilà, tant que tu te maries pas, tant que tu t'engages pas, que t'as pas d'enfant.
3: Tu restes caché, ouais.
0: Ouais, tu peux rester caché. Hein. Et c'est Sarah aussi, elle qui se faisait traquer parce que je sentais avec un mec plus jeune. Le pire, c'était pas mes parents, c'était mes copines. Ah, c'était les... J'étais jalouse. En plus, c'est pas vieille, Sarah, t'as 25 ans. Je sais pas quel âge il avait ton mec et quel âge avaient tes copines. Mais tu vois, des copines qui te traquent parce que t'es un mec plus jeune, faut se dire, c'est des jalouses.
9: Ah ouais.
3: Bah ouais.
0: Bah ouais. Bon, bah, en tout cas, merci pour les témoignages. Baba, on t'embrasse.
12: Allez, merci à vous. Franchement,
0: merci
12: je vous
0: Pierrot
12: adore
0: aussi.
12: C'est
0: gentil, Pierrot.
12: C'est génial, merci.
9: Salut.
12: Merci, vous continuez. Salut, les gars.
0: Et on t'envoie ton t-shirt, t-shirt Skyrock à Limoges. Même chose pour toi, Baba, et pour Océane.
9: Ouais.
0: Et puis, tiens, on reviendra au truc qui vous bloque quand vous faites du sexe, si vous venez juste d'arriver. On en a parlé tout à l'heure avec Anthony. On fait un petit point là-dessus, mais avant ça, allons-y, j'avais promis. C'est l'heure d'en trouver nos doubles appels sur Sky.
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0: Allons-y, double appel sur Skyrock. Place aux familles, place au numéro que vous nous avez envoyé depuis 21h.
9: Ouais.
0: On a testé tout ça, le test a été efficace.
9: C'est efficace.
0: On a gardé les numéros qui répondaient depuis tout à l'heure. Et on va les connecter les uns avec les autres. Alors, attention, est-ce qu'on est prêt? C'est parti, ça sonne, on y va. C'est donc parti chez nos familles. Va-t-on arriver à les connecter?
9: Allez.
0: Va-t-on assister à une belle conversation? Peut-être une histoire d'amitié qui va naître. On parlait d'histoire d'amour il y a un instant. Une histoire d'amitié peut-être.
16: Allô?
0: Allô?
16: Allô, c'est pourquoi maintenant?
0: Ils sont là.
17: Mais comment t'es qui, toi?
16: T'es qui?
17: Non, tu le. Ta gueule.
16: Qu'est-ce que
17: tu fais? Il faut que tu t'encules. Ta gueule, espèce de con.
16: T'es vraiment un obsédé, c'est toi le mon con.
17: Je suis à poil là. Ouais, puis toi, je peux faire péril et je t'encule avec un tuyau, moi.
16: Tu veux que je te passe mon copain si tu veux?
0: Allez.
17: Ouais. Ouais, j'ai une bonne bite surtout, hein.
16: T'as une bonne bite pour une fois et puis pour lui?
17: Je te le ressens, je vais te montrer comment je te plains, moi, espèce de con.
16: À mon avis, tu travailles pas avec Manu, quelquefois.
17: Ouais, ben oui, abruti, tu te prends pour qui?
18: Je suis en train de m'assurer, là.
16: Avec mon copain, j'espère.
17: Ah, ben oui, attaque des mots comme ça dans ta sale gueule.
16: Et toi, arrête de poser tes questions, je te demande si tu travailles pas avec mon ami.
19: Allô?
20: Allô?
19: Allô?
20: Allô?
0: Elle va être contente.
19: Allô?
20: Ouais.
0: Allô.
16: Ah, tu travailles avec certainement avec mon ami.
0: Voilà.
20: On m'appelle, je réponds.
19: Tu es qui, toi?
20: On m'appelle, je réponds.
0: T'es bien.
19: Je te vois appeler, c'est toi qui téléphone, espèce d'abruti.
20: De quoi?
19: Je dis, c'est toi qui téléphone, espèce d'abruti. Je t'ai pas appelé, moi, je regarde ma télé.
20: Bah, non, mais attends. Ah, mais, à ce coup-là.
19: Allez, espèce de con.
18: Bon. Ouais, j'ai une bonne bite surtout, hein.
16: Bah, tu sais, ta bonne bite, tu la mets où dans ta bouche et tu fermes ta gueule?
19: T'en mets du renfance et je te défonce la gueule. T'es un minable.
21: Faut se calmer, Christian.
19: T'es un minable, mon pauvre.
21: Faut pas s'énerver comme ça.
19: Jamais dire devant chez moi, tu vas voir ta gueule comment elle va exploser. Abruti, là. Allez, je raccroche parce que je discute pas avec les minables de ton espèce.
0: Bravo.
20: Bravo. Enculé, connard.
19: Déjà, tu n'es rien. Tu crèves dans les rues, là. T'as pas un rôle, t'es minable.
0: Minable.
21: Christian.
0: Christian.
21: T'es pas fâché.
0: Christian.
19: Oui. T'es con, là.
0: Du calme, il est parti. Du calme, Christian. Il a craqué, Christian.
9: Ah ouais, un peu.
0: Il a craqué sur la fin. Et oui, les dangers de l'alcool, sans doute.
9: C'est pas ça. Bon, ouais.
0: Une fois de plus, les dangers de l'alcool mis en évidence par notre double appel. C'est chaud. T'appelles d'autres?
9: Ah, mais j'en vois là.
0: Alors, allez. Est-ce qu'on va tomber sur des familles aussi sympathiques et aussi calmes? Christian, alors, c'est reparti. Ça sonne.
16: Allô?
0: C'est parti.
16: Allô? Qui c'est qui est au bout du fil? Comment?
9: Comment?
16: Qu'est-ce qui est au bout du fil, là?
0: Bonjour, mesdames.
16: Ah, oh, vous faites erreur, madame. Comment ça se fait, c'est vous qui appelez depuis tout à l'heure. Comment? Eh, attends, qu'est-ce que c'est de ce bazar?
0: Ah, c'est quoi?
16: Qui c'est qui est au bout du fil? C'est vous qui appelez depuis tout à l'heure. Ah, merde.
19: C'est vous qui appelez.
16: Oh... J'appelle pas, moi.
0: Oh.
16: Hein? Non, mais si ça continue, moi, j'appelle la gendarmerie, hein.
0: Ah, là,
19: ah bah, c'est moi qui vais l'appeler, la gendarmerie. Nom de Dieu, c'est vous qui m'appelez.
16: Non, mais alors, c'est qui vous prenez, là? Vous emmerdez les gens à ce soir-là.
19: Ben, c'est pas moi, non. Vous avez dit que vous vous trompez d'un numéro, hein.
22: T'es une grosse pute, hein.
0: Voilà.
16: Hein?
22: T'es une grosse pute, hein.
0: Voilà.
16: T'es une grosse pute, hein.
19: Oui, ben, vous allez voir, tiens, j'appelle la gendarmerie.
1: Qu'est-ce que vous appelez quoi?
4: Oula.
19: Mais c'est bien vous qui m'avez appelé, merde alors.
4: Oh, merde alors.
1: Vous êtes en train de me dire, vous appelez les flics. D'ailleurs, qui vous êtes vous?
19: Hein?
1: Qui c'est que vous êtes vous?
19: Mais c'est vous qui allez me dire si vous êtes, c'est vous qui appelez.
1: Mais moi je n'appelle personne, c'est mon téléphone qui vient de sonner.
19: Mmh. Eh ben moi aussi le mien vient de sonner.
1: Non mais attendez, il y a quelque chose de déréglé, hein. Vous appelez les gendarmes ou quelque chose.
4: Il y a quelque chose de déréglé.
19: Je vais les appeler,
1: moi,
19: oui.
1: Hein, moi, je n'ai rien à voir avec vous, et puis je sais même...
19: Et puis moi j'ai rien à voir avec vous, mon Dieu, c'est mon téléphone qui sonne. C'est pas moi qui appelle.
1: Comment?
19: Qu'est-ce que c'est que ça?
10: Je vous préviens, je viens d'appeler la gendarmerie, puis on va vous mettre sur écoute, hein.
4: Très bien.
10: C'est bien compris?
4: Oui.
19: Le numéro que vous appelez, là, c'est... Vous savez qui?
10: Ouais, ça y est, le pauvre con, c'est qu'un petit merde de rien du tout.
4: Oh là. Oh là. Et il est parti, il a eu peur. Ah ben, on peut comprendre, ouais. Oui, il a eu peur. Bon, elles n'étaient pas forcément plus calmes, oh là, mais c'était sympa, hein. Nos familles du double appel, on les retrouve demain matin dans le morning. Yes. Et puis demain soir, puis peut-être ce soir si on a le temps, on sait jamais ce qui peut se passer.
5: Ouais.
4: Le clash de la drague, ça c'est sûr. On va le retrouver tout à l'heure. Ah. J'espère que vous êtes prêts aussi. On va parler des trucs qui vous bloquent. Quand vous faites l'amour, on aura des réactions qui arrivent. On parlera encore d'amour avec Théo et des petits problèmes dans votre couple. Tout le monde va bien en couple ces temps-ci.
5: Ça va.
3: Tranquille.
5: Ouais, ça va. Moi, ça va, je suis célibataire, donc ça va.
4: C'est vrai. C'est
3: à la spy.
4: Mais t'as pas de couple alors?
5: Bah oui, bah ça va. Bah c'est pour ça que tout va bien. Ouais, voilà, exactement. Bien. Je te comprends.
4: Bon, allez, vous restez bien sur Skyrock, Radio Libre. On parle de plein de trucs tous les soirs, 21h minuit. La plus grande Radio Libre de France.
5: C'est nous.
4: Et une Sophie, tiens, si vous êtes célibataire, les célibataires de l'équipe.
5: Ouais.
4: Sophie, tout à l'heure, qui est séductrice compulsive. Alors, qu'est-ce que c'est, séductrice compulsive? Eh bien, vous en découvrirez les secrets. Vous en saurez tous les dessous. Une séductrice compulsive. Peut-être comme certains membres de l'équipe ce soir.
23: Salut les filles.
5: Ouais, ouais.
4: Voici une séductrice compulsive.
5: Ah, je suis passive.
24: C'est ça, ouais.
4: Et tu es passive ce soir?
24: Non, pas du tout, non, je suis pas passive.
4: C'est leur prix, ça y est, elle est passive.
24: Non, toujours pas.
25: Je suis toute passive.
24: Je vais te montrer la passive, toi.
4: Non, tu vas vraiment monter. Bon, allez, Radio Libre, c'est jusqu'à minuit, 21h minuit, notre rendez-vous tous les soirs sur Skype.
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1: Et merci d'être là tous les soirs, c'est la plus grande radio libre de France, 21h minuit, vous loupez pas le rendez-vous. Ça tombe bien, Pelka non plus, il est là, tiens, on l'écoute avec Pocahontas.

0: 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Je vois pas pourquoi des filles n'aiment pas.
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0: Et ouais, c'est sur Skyrock, c'est Radio Libre. Mais oui, quelle équipe de ouf tous les soirs avec vous. Et avec vous, et notamment la Marie. Alors, Marie, il y a eu plein de messages. Je parlais de séductrice compulsive. On va vous en présenter une dans moins d'une demi-heure. Une séductrice compulsive qui arrive. Elle s'appelle Sophie. Après ce qu'on m'a dit.
7: C'est Sophie.
0: Marie, on nous dit que tu es séductrice compulsive. Il y a sexe dans ta bouche qui nous a envoyé un message.
7: Mais non.
0: Qui est dans le 59, qui nous dit Marie n'est pas séductrice compulsive.
7: Bah non, pas du tout.
8: Ah non, je suis muqueuse compulsive.
3: C'est encore mieux, je trouve.
0: Non, mais t'aimes séduire. Bah, je pense que tout le monde aime séduire.
7: Oui, bah oui, mais enfin bon, je séduis pas comme ça tous les jours.
0: Comment tu fais pour séduire, là, par exemple, maintenant?
7: Je fais un sourire, regarde.
0: Un sourire.
3: Oula.
0: Et attention, j'envoie la sauce.
3: Oh.
0: Un petit mucus.
3: Ah ouais, le petit gilet qui est parti là.
0: Un sachet de mucus.
7: C'est une technique comme une autre.
0: Une pulvérisation de mucus.
3: Comme les lamas.
0: Dégueulasse. Romano, tu en as un peu sur le visage. Marie a essayé de te séduire ce soir.
4: Oui. C'est une horreur.
0: Séductrice compulsive. Bon, les séducteurs compulsifs, les séductrices compulsives, vous allez découvrir ce que c'est. Vous avez peut-être découvert que vous en êtes un ou une. Ce soir, vous restez bien dans le coin. Le clash de la drague également.
3: Retrouver.
0: J'espère que Romano sera en état parce que tu viens d'être attaqué. Attaqué. C'est comme les putois.
5: C'est pris une faciale de mucus.
0: Hein?
3: Nucléaire.
0: Bon, et donc préparez-nous vos méthodes. Méthodes, on les découvre dans la demi-heure qui vient. Préparez-vous. Et avant ça, eh bien, on va revenir au problème d'Anthony. Anthony qui nous a appelé, qui a besoin d'être dans le noir complet pour faire l'amour. Alors, est-ce que ça vous est arrivé? Il y a plein d'idées que vous nous laissez, des solutions que vous nous laissez, des réactions que vous nous laissez. On a Hichem. Hichem du 92. Alors, Hichem, tiens, pareil. Il préfère être dans le noir, surtout quand c'est la première fois.
4: Non, mais tu fais faire ça dans la pénombre.
0: Dans la pénombre. Ouais, c'est vrai.
4: Tu es un peu un homme de l'ombre à ce moment-là.
0: T'es un homme de l'ombre.
7: Oui, voilà, c'est comme ça.
0: Tu deviens un homme de l'ombre dans ce cas-là, c'est vrai. L'homme de la pénombre même.
4: C'est ça, l'homme de la pénombre.
0: Non, une idée pour toi, Anthony. Faut lui bander les yeux. Tu lui bandes les yeux et.
4: Ouais, mais la meuf.
7: Ah, mais à chaque fois.
4: Moi, je me mets à la place de la meuf la première fois. Elle te prend pour un serial killer. Tiens, la meuf va me dire, mais le mec, il va me faire quoi?
7: Ouais, la première fois,
4: je vais t'attacher et tu ne sortiras pas vivante de la chambre.
0: Non, non, il y en a plusieurs qui.
4: Mais la première fois, c'est chaud, je trouve.
0: Qui nous ont proposé ça, là. Ah, ça te plaît pas, Marie?
7: La première fois, ça fait bizarre.
4: C'était le vieux, là, tordu, qui se faisait passer pour un jeune, là.
0: Ah oui.
4: Qui disait aux meufs.
7: Ah ouais.
0: Je sais pas si tu connais cette histoire, Anthony. Oui, oui, c'était un mec qui draguait des meufs.
4: Bah, le mec, genre, c'était Gérard.
0: Quoi, 75 ans.
4: Gérard, 75 ans, le mec, il avait volé une photo sur les réseaux et se faisait passer pour un mec de 25-30 ans.
0: Ouais.
4: Et son stratagème, c'était dire aux meufs, quand t'arrives, la porte, elle sera entrouverte. Donc, l'appartement, sur le coup, était complètement dans le noir. Et il disait, tu vas te mettre nu dans la salle de bain, tu te bandes les yeux et après, on fait l'amour.
0: Voilà.
4: Et bon, il en a niqué un paquet comme ça, sauf qu'un jour, la meuf, le bandeau, il s'est barré et elle a découvert Gérard de 75 pieds.
3: Vous, monsieur.
4: Bon, d'ailleurs, Gérard, il est en taule maintenant.
0: Ah oui,
3: elle est dégueulasse.
4: Bah ouais, non, mais c'est normal.
7: Ouais, c'est un peu logique quand même.
4: C'est ce qu'on appelle viol par surprise.
3: C'est
4: t'as
3: ça,
4: raison,
3: Ouvi.
0: Ah, ça, c'est ça,
3: viol par surprise. Ouais,
4: et Azimiste aussi, ouais. Ouais, viol par surprise, ouais.
0: Ouais,
4: en fait, t'as pas le droit de tromper comme ça les gens, quoi. Bon, après, les meufs, elles avaient pas peur non plus. Moi, perso, je suis un mec. Jamais.
3: La meuf, elle me dit,
4: tu te fous à poil dans ma salle de bain, je laisse la porte entrouverte.
3: Pour le premier rendez-vous, ça fait un peu.
4: T'arrives les yeux bandés, jamais de la vie, j'y vais. Je me dis, c'est. Le truc, c'est un guet-apens.
3: Tu vas finir avec un truc dans le cul,
4: ou alors tu vas te faire dépouiller, ou il y a une galère, quoi.
0: Il y a Hermès qui dit, c'est la même chose, moi, j'ai honte de me montrer nu. Anthony, t'as honte de te montrer nu, toi?
9: Ouais, en gros, c'est ça.
0: Ah ouais, je vais te demander avec des potes, par exemple. Je sais pas si t'es avec des potos, tu pars en vacances avec des potes. Bah, tu sors de la douche, t'es à poil, il y a un pote qui rentre. Est-ce que t'es vraiment super, super gêné ou se passe?
9: Jamais arrivé.
0: Et quand tu fais du sport, t'as dit que tu faisais du sport à la salle.
9: Ouais, mais je sors pas nu de la douche.
0: D'accord, mais si par exemple t'as un mec qui te voit à poil, t'es aussi gêné, pareil.
9: Ouais, pareil.
4: Ouais, mais moi, je suis pas fan, moi, de ça, moi non plus, moi, tu vois.
0: Des inconnus, non, avec des poteaux.
4: Ah non, mais même, je parle
3: des poteaux qui m'ont fait. Ah, même les poteaux.
8: Ouais, tu mets la serviette.
4: Ouais, non, vas-y, moi, j'aime pas trop montrer à poil.
0: Je parle par accident, tu vois.
8: Ah oui, ça peut arriver.
4: Ouais, moi, j'aime pas trop.
7: Ouais, tu te balades bas.
0: Cédric, t'aimes pas montrer à poil?
4: Bah nous non plus.
2: Mais non, tu vois, c'est pas. Tu sais, je vais pas montrer à poil devant tout le monde.
4: Bah nous non plus.
0: Je sais pas, tu fais du sport, par exemple. Dans les vestiaires de sport, prenez des douches.
2: Je fais du sport, déjà, il y a un problème.
7: Déjà,
4: je vais faire la blague. Bah nous non plus, Cédric.
2: Si, je voulais y aller aujourd'hui, j'ai fait demi-tour.
4: Bah nous non plus, Cédric.
0: Ah, voilà. Marie, toi, de te montrer à poil devant des copines, ça passe, toi?
6: Ouais, ouais, moi, je m'en fous. Je pense que ma grosse chatte.
2: Bah, allez, vas-y, Marie, mets-toi.
6: Au copain de grosse chatte.
4: Vous avez vu le truc que j'ai?
7: Non, mais n'importe quoi.
6: C'est toujours moi qui gagne.
4: Eh ouais, incroyable.
7: Non, mais moi, en plus, j'étais en pensionnat. Donc, autant te dire que tu prends l'habitude de, tu vois, de sortir de la douche à poil, machin, avec des nanas. Bon,
0: moi, pas devant n'importe qui, après, je m'en branle.
7: Oui, oui, non, mais c'est sûr.
0: Je suis d'ailleurs assez fier de mes attributs, donc quelque part, ça ne me dérange pas.
7: Après, j'irai pas sur une plage naturiste, tu vois, par exemple.
0: Moi, j'y suis allé, mais j'étais habillé.
2: Ouais, pareil que toi, moi.
0: Mais moi non plus.
7: Ouais, tu vois.
0: Plage naturiste, c'est pas
4: mais souvent, ils dégoûtent les gens naturistes, tu sais.
2: Ça va.
4: Moi, j'étais des endroits, moi, c'était que des vieux, tu sais.
2: Moi aussi, c'est que des vieux.
0: Des vieux, ils
4: dégoûtent dans le sens où, moi, les vieux, et encore de vieux, ça me dégoûte.
2: Ouais, mais je les trouve quand même assez pudiques dans le sens où, tu sais, ils vont pas s'écarter les jambes et ils sont à poil, mais ils restent dans leur
4: coin. Alors, putain, moi, non, moi, ah, moi, c'était sans complexe, genre le mec qui se grattait les couilles normales. Ah ouais, non, moi, j'ai. Et puis, ouais, moi, voir des vieux à poil, j'ai pas.
7: Ta passion.
4: Non, mais j'ai pas d'être vieux, tu vois.
0: Moi non plus. J'ai pas.
4: Non mais c'est un corps de vieux, ça me dégoûte moi.
0: Bah ça nous arrivera j'espère.
4: Ah non mais bien sûr.
0: On va vivre longtemps.
4: C'est ça. Ouais, mais j'ai pas, tu vois.
0: Quoi, Karim, te montrer à poil devant des potes, faut te montrer à poil que t'es
2: moins. Ah non, c'est pas mon délire. Moi.
0: T'aimes pas trop non plus.
2: Non.
0: Vous êtes pudique dans l'équipe. Hein. C'est moi, en limite, c'est moi le moins. Non, c'est la Marie. Oui, c'est la Marie la moins pudique. C'est clair. Et Guigui, tu nous as pas dit.
2: Ouais, non, pareil, je suis pas fan moi.
0: Pourquoi? T'es complexe.
2: Non, même pas.
0: T'es déjà tombé? Tu t'es vu à poil? Je sais pas. Quand tu faisais du sport, c'est jamais arrivé?
2: Non, parce qu'en fait, on prenait les douches, on avait toujours soit un caleçon, soit un maillot. J'ai déjà vu un pote à poil.
0: T'as jamais vu un pote à poil?
2: Si, j'avais un pote.
4: Voilà, tu veux que je te montre ma bite?
2: Ah merde, putain, c'est
4: bizarre. Ah, je vais montrer mon chien.
0: Il y a Cédric qui va te faire découvrir de
4: nouvelles expériences. Voilà, tu vas même le sucer.
2: Ah, putain, merde. J'ai dit, moi, je vais pas à poil devant mes potes. Ouais, bah, j'ai une chance exceptionnelle.
4: Ben, on a de la chance.
0: Mais t'étais complexé quand t'as vu ton pote à poil?
2: Non, bah, moi,
0: que
2: non.
0: Que lui, il t'a vu à poil.
2: Parce que du coup, c'est lui qui était à poil, donc moi, à la limite, j'ai pas complexé.
0: Ah, lui, t'as pas vu?
2: Non, mais surtout, j'ai un pote qui est très à l'aise.
4: Mais c'est quoi, t'es amateur?
2: Que je suis pas amateur, moi.
4: Non mais pourquoi tu te vois à poil et lui il sait pas que tu te vois à poil j'ai, donc justement. C'est que t'es amateur.
7: Il se planque.
4: T'es un sadique. En fait il a regardé. Il a ouvert la porte. Oh putain il est à poil.
2: Guigui, tu veux te cramer là.
0: Est-ce que c'est le même pote à qui t'avais demandé la photo de sa bite?
2: Non c'est pas le même.
0: C'est pas le même.
2: C'est un autre. D'accord. Non mais j'ai un pote qui est très à l'aise en fait. Et genre dès qu'on est, je sais pas, dès qu'il fait un peu beau ou que je sais pas on fait un barbecue ou une connerie, tu vois, bah il peut être très à l'aise et vite en caleçon. Et parfois quand il a bu un verre ou deux ou trois ou quatre,
0: il monte sa bite.
2: Et bah ouais tu sais il se met à poil, il s'en bat les couilles, il trouve ça marrant.
4: Bon, ah mais moi j'avais un mec pareil. En vacances, le mec finissait toutes les soirées à poil.
2: Ouais, tu vois, il y a toujours un mec comme ça.
4: On était sur la plage en groupe et le mec, à un moment donné, une fois qu'il était bourré, bah en fait, il était d'une famille de naturistes.
0: Ah, c'est ça.
4: Mais le mec finissait à poil. C'est-à-dire qu'on rentrait au camping, le mec rentrait. Bon, heureusement, il était tard, donc on ne croisait pas grand monde. Le mec se trimbalait à poil. Tu sais, tout le monde disait, mais vas-y, rhabille-toi. Mais j'étais là, non, je suis bien, je suis à poil.
7: Imagine, tu mets bien, avec toi.
4: Ah ouais, tu vois, vas-y, au bout d'un moment, range ta bite, s'il te plaît.
2: Range ta bite.
0: Le gars, il est bien, ouais. Bon, on va prendre vos réactions. Alors, vous nous laissez vos messages. On va plus faire un sondage express. Hein. Vous préférez quoi? Lumière normale, lumière tamisée, ou alors
7: dans le noir
0: complètement. Pour Anthony, et puis si vous avez des conseils, on aura des témoignages pour toi, Anthony. On va les prendre dans un instant. Pour Anthony, donc vous nous dites. Elle est où d'ailleurs? Elle nous a laissé un message. J'aimais bien son message. C'est Mina sur l'appli. Là voilà, Mina, qui a 25 ans et qui nous dit: tu fais un truc de très intime avec une fille, entre parenthèses, faire l'amour. Tu pourrais te montrer nu. C'est vrai que c'est plus. C'est vrai.
7: Bah ouais. Mais.
0: Qu'est-ce qu'on dit, Anthony?
9: Après, mais je préfère être dans le noir quand même.
0: D'accord,
7: okay. Et ça t'ennuie pas de pas l'avoir nue, elle?
9: Non, ça me dérange pas. Pardon. Ça me dérange pas plus que ça.
0: Arrête de regarder Cédric, Romano.
4: Ah ouais, ça me
7: fait
4: quoi. Un poil là, je suis pas bien quoi.
0: Je te le dis. Bon, vous réagissez, vous nous dites et tiens, votez pour mon sondage express. Vous préférez quoi? Lumière tamisée, complètement dans le noir, ou alors une lumière classique.
4: Normal. Mais t'as déjà baisé en plein jour quand même.
9: Bah même pas hein.
0: Ah
7: non,
0: c'est
7: il a
0: ça. Non, il a quel âge, Anthony? Il a 21 ans. Steph qui nous posait la question. Donc vous réagissez. La coriace à poil, c'est pas ça la question. Oui, tu préfères baiser à poil, la coriace, j'imagine. Mais non, la question c'est pleine lumière. Alors pleine lumière pour Blaise, pleine lumière pour bouteille verte, lumière tamisée pour Arnaud.
4: Marie, tu te fais souvent niquer genre
0: Gisalide, elle veut la lumière tamisée. Marie,
4: genre tu te fais juste baisser le pantalon et tu te prends une pété comme ça.
7: Non, pas souvent, non. C'est pas très pratique avec un pantalon. Hein.
0: Non, mais bon.
10: Une jupe, ouais, t'as raison, Marie.
4: Ouais. Ouais, ouais, mais des fois, tu te fais comme ça, déglinguer comme ça.
7: Ouais, mais c'est plutôt l'été quand je suis en jupe, tu vois.
4: Ouais.
7: Mais pantalon, c'est pas super.
4: Et là, tu

0: Ah, ça,
1: ah ouais, ça c'est clair. Ouais.
0: Eh ben voilà, on va relancer la natalité ce soir sur Skyrock.
2: Ah ben Romano va être content.
0: Et donc,
3: ah non, mais moi j'en veux pas de ce machin-là.
0: De ce machin-là, Romano.
3: De ces machins-là.
0: C'est tellement beau et mignon.
3: Ah ben je trouve pas.
0: Il te regarde avec des yeux d'amour.
3: Ah ben super. Ah,
1: le mélange entre Romano et Carriole. Ça, j'aimerais bien voir ce que ça donne.
3: Bah écoute, à mon avis, tu ne verras jamais.
1: Je crois que ça va le barrer, effectivement.
0: T'as une solution? T'as trouvé une solution pour la motiver un petit peu?
2: Bah nous, au début, on faisait pas trop garder les enfants et tout, on était tout le temps, bon, on faisait les travaux à la maison, tout ça, on était tout le temps à fond, quoi. On vit à 200%, et puis là, on a commencé à lâcher un peu prise, on profite un peu d'être entre nous,
0: on
2: fait des balades pour respirer, il faut surtout qu'elle respire, sa femme. Il faut qu'elle essaie d'avoir des petits moments à elle, vraiment, à être vraiment, mais toute seule même.
0: Donc en fait, tu fais des gosses, il faut s'en débarrasser le plus vite possible pour.
2: Après, c'est du boulot H24, donc ouais, il faut déjà.
3: Un enfer.
0: Moi, j'ai un pote qui m'a raconté ça. Oui, vas-y.
2: Ouais, non. Après, nous, on a eu un conseil d'amis d'aller voir une kinésiologue ou un kinésiologue.
0: Ouais.
2: En fait. Et ça fait travailler à la fois en fait le corps avec l'esprit, et en fait c'est redevenir un peu soi-même, quoi. S'adapter à son corps et s'adapter à être soi-même, quoi.
0: Donc peut-être se faire aider, il y en a pas mal qui nous disaient ça. Et sinon la méthode de lui dire j'ai envie de te baiser tout le temps, tout ça, c'est la méthode d'Hassan tout à l'heure. Enfin, j'ai envie de te faire l'amour tout le temps, enfin bon, lui montrer que t'as envie de baiser tout le temps, c'est approuvé par Tony. Ça lui redonne confiance en elle. C'est arrivé à mon frère avec sa femme. Il baisait plus et après ça allait beaucoup mieux. Donc faut baiser, ça va mieux.
1: Désiré, ouais, c'est mieux.
0: C'est noté, Tony.
3: Mais souvent les mères de famille, elles ont des têtes un peu dépressives. Non mais attends, souvent le matin, je passe devant des écoles et les femmes, mais elles ont l'air au bout du rouleau, quoi.
0: Elles sont fatiguées. C'est le matin. Parfois nous aussi, on a une tête de cul le matin.
3: Non, mais là, bon, en l'occurrence, c'était le sujet. Je te dis, moi, je trouvais qu'elle faisait.
0: Ah ouais.
3: Non, mais il y en a, elles font vraiment dépressives.
0: Ouais. Moi, j'ai un pote qui sortait avec une meuf qui était une folle de cul. Elle baisait souvent, elle nous en parlait tout le temps. Ils n'arrêtaient pas d'en parler. Il baisait dans tous les sens. Et elle a eu un enfant, et depuis, elle ne baise plus du tout.
1: Ah ouais, mais ça, c'est lourd.
0: Et c'est lui qui est déprimé dans le couple. Elle, ça va très bien, elle est contente avec son gosse. Tout va bien. Lui,
1: ouais, elle est devenue maman, quoi. C'est ça, le truc.
0: Lui, il n'en peut plus, là.
1: Ah putain, voilà. C'est chaud.
3: Ça fait rêver.
0: Non mais bon, ça se passe bien. Hein.
3: Ça fait vraiment rêver.
1: C'est aussi peut-être quand ils sont tout petits, tu vois. Après, tu peux te lâcher, quoi.
3: Après, ils te font chier.
1: Ils te font
3: chier jusqu'à temps qu'ils partent. Et encore. Même après, ils te font encore chier.
1: Et
0: l'autre solution, c'est d'en faire un deuxième, Charles. Tu vois. Tu peux tenter le coup d'en faire un.
1: Ah ouais, laisse tomber.
3: Peut-être attendre un peu.
0: D'en faire un deuxième si ça te branche, Charles.
1: Ah putain.
2: Ouais, on y réfléchit, mais bon, c'est soit je me tire une balle dans le deuxième pied, soit ça réveille le truc, quoi.
1: Ah, c'est clair.
0: Non, mais fais-lui l'amour plus souvent, tu vois, tu la surprends.
3: Ouais, mais bon, si elle a pas envie.
0: Ouais, mais tu la surprends en lui faisant l'amour, elle fait la cuisine, par exemple, t'arrives par derrière, tu commences à la caresser, tu te frottes à sa raie du cul.
3: Et là, elle va dire, non, je suis mère.
1: Non, mais sûr, j'avais vu un message, une idée, c'était de faire un shooting photo. Tu sais, qu'elle fasse un shooting photo.
4: Et qu'elle voit qu'elle est bien, en fait.
1: Ouais.
3: Ouais, et puis sur les photos, elle va se trouver ignoble.
4: Ils vont les retoucher.
3: Et là, c'est parti pour 6 mois de dépression.
1: Non, mais je sais pas, enfin bon, c'était un conseil.
0: Bah oui.
3: Non, mais pourquoi pas. De toute façon, on peut tourner, on peut essayer des trucs.
0: Si vous avez d'autres conseils, vous n'hésitez pas. Merci Cyril pour les conseils, justement. On te fait une bise.
2: Avec plaisir. Bisous à tous.
0: Et bisous à toi. Et on t'envoie le t-shirt Skyrock dans le 82. Même chose pour toi, Charles. Reste à l'écoute, on aura peut-être d'autres conseils tout à l'heure, Charles.
2: Ouais, carrément, merci beaucoup.
0: Merci à toi. Et puis, ouais, dis-lui, allez voir quelqu'un, là, limite, hein, si elle est dépressive, si elle est pas bien.
2: Ouais.
0: N'hésite pas.
1: Il y a un conseil.
0: Et fais-lui l'amour, ça revient beaucoup. Fais-lui l'amour.
2: Ah, mais je fais tout pour lui faire l'amour. Je fais tout pour lui donner tout mon amour.
1: Plus. Il y a un conseil de Lucette qu'on n'avait pas donné.
0: Bonjour, Lucette.
1: Plutôt que dire à sa meuf qu'il la trouve belle,
0: oui.
1: Il devrait la rendre jaloux. Jalouse, putain, je n'arrive plus à parler. Quand il vient d'un.
3: En tout cas, qu'est-ce que
1: putain,
3: tu dis
1: bien, pas
3: bien.
1: Ah,
3: tu peux te foutre de ma gueule.
1: Tu peux ce qu'elle veut dire, Lucette. Ouais, excuse-moi.
3: C'est comme l'autre fois où elle nous avait fait un classement, là, mais c'était incompréhensible.
4: T'as des gros problèmes de lecture.
1: Oui, bah c'est toi qui me dis
3: bah,
1: ça.
3: Bah écoute,
1: c'est
3: encore pire que moi, quoi.
1: Allez, vas-y. Là, j'y arrive pas.
4: Vas-y, lis. Allez, on essaye.
1: C'était de la rendre jalouse comme ça.
3: Non, mais lis le message.
1: Elle se sentira vraiment désirée.
3: Non, mais voilà.
1: Arrêtez. C'est un truc de ouf. Est-ce qu'il m'arrive ce soir?
0: La méthode que te propose Marie, c'est que tu la fais cocu, en gros, c'est ça?
1: Non, il faut la rendre jalouse.
0: Ah, tu la rends jalouse.
1: C'est Lucette qui dit ça.
3: Non, d'accord. Mais Marie, tu veux pas
1: qu'elle revienne un peu vers
3: lire
1: toi.
3: Un autre message?
1: Non, c'est bon, ça y est, terminé. Putain.
0: Ah, la pauvre Lucette, oui, comme on dit.

0: moi, ma pauvre Lucette. Merci pour ton message.
1: Tiens, sinon, il y a un message d'une fille. Vous allez voir la différence du niveau de lecture.
2: Ah, vas-y.
1: Laura 90. Achète-lui de la belle lingerie, elle prendra plaisir à se sentir belle et sexy. Mmh. Et pas
3: Elle a failli bégayer quand même.
1: Mais failli, mais tu vois, c'est pas.
3: T'as réussi à te rattraper.
1: Ouais, c'est pas comme Marie qui a accroché à tous les mots.
2: Ouais,
1: quand
2: non,
1: même.
2: Mais attends, ça va.
0: Et un truc qui est revenu beaucoup aussi. Mais Cyril l'a dit, c'est de prendre des moments pour vous aussi sans les enfants.
3: Sans les enfants,
2: ouais. Important, ça.
0: C'est un truc qui est
4: revenu. C'est déjà ce qu'on essaye de faire déjà.
0: Bon, ça c'est bien. Bon, Charles, fais une bise à ta chérie, dis-lui qu'elle est belle. Et puis on t'envoie ton t-shirt Skyrock dans le 44.
4: Chimère.
1: Alors, salut. Je vais vous lire quelques messages.
2: Allez, Marie, fais-toi plaisir.
0: Alors là, c'est écrit.
2: Le mec, il bug 25 fois par soir.
0: Bonsoir.
2: Il va me faire chier parce que j'ai pas réussi à lire un truc.
0: L'équipe.
1: Non, mais vas-y. Marie, t'emmerde pas, on va les lire.
3: Rattrape-toi, Marie. Ouais.
1: Marie, t'inquiète pas, on va les lire à ta place.
2: Voilà, c'est bien, vas-y.
1: Dis-nous juste les blases, on lit les messages.
3: Vas-y, Marie.
2: Fais-le.
1: Montre-nous sur l'écran. C'est bien, va.
0: Regardez.
1: Non, alors, Marie, là, tu ne vises pas l'écran. Par contre, c'est la télé, là.
2: N'importe quoi.
0: C'est écrit Breaking News.
1: Ah oui, mais là on ne pourra pas lire.
0: Et à droite, il y a un logo LCI.
1: Ah ouais, bah non, mais c'est pas. Ouais, bah voilà. T'arrives à lire encore, hein, ça
2: ouais, c'est bon.
0: Mais vous envoyez des messages codés ce soir. Ouais, c'est bizarre.
2: T'imagines la parano.
0: Bon, alors, tiens, des couples un peu spéciaux. Une séductrice à retrouver tout à l'heure. Deux séducteurs dans le clash de la drague.
3: Ouais,
0: Cédric et Romano qui arrivent avec leur méthode. Et puis Théo en direct du 67 tous les soirs. Nous parler de tout ce que vous voulez. Et bien, on va te retrouver tout de suite, Théo en direct du 67. Salut à toi, Théo.
5: Ah ouais,
0: t'es en Alsace. Ouais,
3: Théo.
0: Ça va bien, et t'as 20 ans.
2: Coucou.
0: Salut, Théo. Et toi, tu vas bien aussi?
5: Ça va.
0: Ça va,
1: ça va.
0: Toi, t'es en couple. Et mais c'est
3: un couple particulier.
0: C'est un couple un petit peu spécial.
3: Ouais, c'est clair.
0: C'est ça. Hein, Théo, tu ne me trompes pas. Hein.
5: Non, c'est ça. Enfin, un couple, on verra si on peut dire couple, on verra après.
0: Ça fait longtemps que t'es dans ce couple un peu spécial, là, en maintenant un peu le mystère pour qu'on découvre ça dans un instant, hein, Théo.
5: Je dirais un an et demi.
0: Un an et demi. Ah ouais, donc une histoire. Et depuis un an et demi, cette personne, c'est un garçon ou c'est une fille? C'est une fille.
5: Non, c'est une fille.
0: C'est une fille. Cette fille, c'est tu la considères comme ta meuf?
5: Ouais, à 80%, ouais.
3: À 80%.
0: Ça veut dire qu'il y a eu 20% de trompage.
2: C'est vrai que c'est mystérieux là.
5: Non, c'est juste qu'on s'est pas encore vu, c'est pour ça.
0: C'est pour ça que je vous parlais d'un couple un petit peu spécial.
1: Ah, vous êtes pas vu. Ouais.
0: Elle habite où, toi? Toi, t'es dans le. T'es
3: côté de Dieu.
0: T'es à Strasbourg, toi, c'est ça?
5: Ouais, et elle est à Lausanne, en Suisse.
0: Oh, c'est pas si loin que ça.
3: Ah ouais, c'est pas si loin.
0: Enfin, regarde un vol d'oiseau, c'est à. Ouais, bah.
5: C'est 4 heures de route, un truc comme ça.
0: Ouais, il y a 4 heures. 4 heures de route.
2: Ouais, quand même.
0: Et,
2: quand même,
0: ouais. Et pourquoi tu l'as jamais vue?
5: Parce qu'au début, enfin, quand on s'est rencontrés, on était tous les deux mineurs, donc j'avais pas le permis.
0: D'accord.
5: Et là, j'ai le permis que depuis un an, mais avec nos vacances respectives, on n'a pas encore réussi à.
0: Un petit week-end? Parce qu'à 400 bornes, tu l'as fait. Allez, en 4 heures, t'as fait 400 bornes. Hein.
3: Puis il y a le temps.
5: Oui,
3: sinon,
5: oui, je pourrais, ouais.
0: Et pourquoi vous ne l'avez pas fait?
5: Franchement, je sais pas.
0: Ah, c'est marrant ça. Mais elle t'a pas proposé? Tu lui as pas proposé? Aucun des deux a dit, bah, ce serait bien qu'on se voit?
5: Si, on a essayé plusieurs fois. Au début, ça bloquait au niveau de sa mère parce qu'elle voulait pas.
1: D'accord. Elle a quel âge? Toi, t'étais mineure, mais elle aussi, elle est mineure? Quoi, elle est plus mineure?
5: Ouais. Hein. Non, elle est plus mineure, elle a un an de moins que moi, mais elle était mineure elle
0: 19,
5: à l'époque.
0: Elle a 19, t'as 20, d'accord, ok.
5: Ouais, c'est
1: donc,
5: ça.
1: Ouais. Bon, là, ouais, donc logiquement maintenant.
2: Bah, ouais,
1: elle peut.
2: Ça devrait le faire.
1: Elle peut un peu se déplacer, quoi.
0: Et pourquoi vous.
5: Après, on est censé se voir, elle est censée venir chez moi dans 10-15 jours.
0: Ah, d'accord. Donc,
2: ah, bah enfin.
0: Tu vas enfin la découvrir. Et la rencontre, très très bonne question que nous laisse Maria là, sur la piste Skyrock. La rencontre, c'était comment? Comment vous êtes rencontrés?
5: C'était sur Foot.
0: The fruits.
3: Ah, le fruit.
0: Très bien, tu as mis
3: quoi comme fruit?
0: La banane.
3: Et l'aubergine.
5: Je crois que j'avais le raisin à ce moment-là.
0: Le raisin, ah, parce qu'il y a des grosses couilles.
1: Ça veut dire quoi le raisin?
0: Les grosses couilles.
1: Non.
3: Guigui, ça veut dire quoi le raisin?
5: Un verre de vin sans se prendre la grappe.
3: Ah ouais, un truc comme ça.
1: Ah,
3: ouais,
1: pas se prendre la grappe. Waouh.
0: Et elle, c'était quoi?
1: Je vais en chercher leur truc, dis donc.
5: Elle, je crois que c'était
1: la pêche. Wouh, j'ai la pêche.
0: C'était quoi elle?
5: Et cerise, je crois.
0: Cerise.
1: Et pourquoi
0: bien.
1: La cerise? Cerise de Groupama?
3: Groupama, c'est ça. C'est...
0: Non, parce qu'elle assure.
1: Ouais, ça doit être ça, ouais, le truc.
0: Bon, et on va parler de sexe un petit peu avec toi. Et t'as des trucs. Tiens, dites-nous si vous avez déjà eu des rencontres comme ça, des rencontres À distance, on peut. Ouais, rencontre à distance.
3: La cerise, c'est pour trouver sa moitié.
0: Ah, c'est beau, c'est mignon. Vous avez rencontré quelqu'un sur les réseaux et puis vous avez du mal à vous voir.
1: Ouais, genre les cerises, c'est par deux et tout.
0: Ouais, ouais, ouais. Vous vous êtes vus, vous nous faites signe.
3: C'est pas mal, hein.
0: Allez-y, appelez Skyrock 41759.
3: En marketing, ils sont chauds, les mecs.
0: Et skyrock.fm. On vous attend en direct pour Théo et puis vous arrivez pour tout ce que vous voulez. Théo, donc tu vas nous expliquer le sexe, tout ça, comment ça se passe.
1: Absolument, ouais.
0: Et comment t'aimerais que ça se passe aussi.
3: Ouais, c'est ça aussi.
0: Eh bien, on s'en occupe. Toi, tu te serais branlé comme un ouf, toi, Romano.
1: Non, moi déjà, j'aurais pas fait ça pendant un an et demi. Hein.
2: Ah, bon, pas déjà.
1: Mais je me serais branlé, ouais. Ah, au début. En tout cas, pendant un temps. Mais moi, à un moment donné, il faut que je vois la personne, sinon ça me gave.
2: Ah ouais.
0: Bon, comment on gère le sexe dans une relation comme ça à distance? Eh bien, on s'en occupe avec toi, Théo. Tu bouges pas, Théo, on revient avec toi. T'as 5 minutes là, hein, le temps qu'on prenne les réactions.
5: Ouais, bah, ouais, y a pas de souci, ouais.
0: Nickel. On va aussi faire les méthodes du clash de la drague. Je vous les avais promises. Les méthodes du clash de ce soir. Je m'attends, voyons vos visages taquins et beaux gosses, on peut le dire.
1: Surtout, ah, toujours.
0: Je m'attends à des méthodes classe ce soir.
1: Sensuelles.
0: On va nous t'as dit que t'allais nous mettre un métier à l'honneur ce soir.
1: Exactement, ouais.
0: C'est quoi?
1: Charcutier.
0: Tu es charcutier, très bien.
1: Voilà.
0: Tu es charcutier.
1: J'ai un saucisson en promotion, là.
2: Il y a
1: des métiers. Il y a une promotion, le saucisson.
2: Un gros saucisson, quoi.
1: Je dirais peut-être pas ça non plus, mais bon, un petit saucisson,
0: c'est
1: quoi.
0: Plutôt un ficello.
1: Déjà, un ficello, c'est du fromage.
2: Un saucisson cocktail.
0: Ah ouais, mais ça ressemble à un ficello.
1: Ah non, mais charcutier, il fait pas de ficello.
2: Bah non.
0: Ah bon, d'accord, excusez-moi. Je sais pas.
1: Ficello, c'est du fromage.
0: D'accord.
3: Ah oui, non, c'est pas charcutier. Le fromager, peut-être.
0: D'accord, ok.
1: Ouais, c'est plus ça.
0: Tu veux pas faire le fromager, ça.
1: Non, je fais le charcutier.
0: Charcutier, très bien.
1: Le charcutier.
2: Pas être tout,
0: mais il y a des métiers qui peuvent séduire. On nous dit un knacki, alors ça marche ça pour Mika Massa.
1: Ouais, si tu veux, ouais. Ou un mini saucisson, quoi.
3: Ouais, voilà.
0: Et de l'autre côté, donc Cédric, t'as une petite méthode aussi pour ce soir.
3: Ouais.
0: C'est quoi la méthode?
3: Alors, ma méthode de soir, j'ai le cul bouché, j'aimerais bien que l'homme il me la débouche avec sa bite ou la femme avec son doigt.
0: Tu as le cul bouché, t'aimerais que l'homme il te la débouche,
2: ouais,
0: me le
2: avec
0: débouche.
2: Sa bite. C'est ça.
0: C'est très bien, Cédric. Non, mais
2: c'est ce qu'il nous a dit.
1: Bon, je veux pas faire chier, mais gros, je crois que c'est là que je l'ai fait il y a pas trop longtemps.
0: Voilà, une fois de plus.
2: Et voilà.
1: En plein dans le mille. Champion, mon frère.
0: Non, mais, ouais,
1: vous avez
0: sûr.
1: Un peu la même classe.
3: Vraiment, non, mais si, surtout que je suis son modèle.
0: Un peu la même classe.
1: Moi, j'arrive pas du tout à parler.
0: Vous êtes deux entre Cédric qui fait une faute de français par mot.
3: Trop d'émotion.
0: Et Romano, si plus s'exprimer, on est...
1: Voilà, je vais faire le méthode.
0: On est dans le lourd
1: de le drague.
0: Le clash de la drague à retrouver donc sur Skyrock, restez bien dans le coin. Le clash dans un instant, qu'est-ce qu'on fait d'autre? Ah oui, on va découvrir... tiens, si vous venez juste d'arriver, on va découvrir avec nous, elle est où? Elle est là, c'est Sophie. Allez, on la prend dans un instant, vous bougez pas. Sophie et Radio Libre jusqu'à minuit sur Skyrock.
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0: Et Mauvais Joe sur Skyrock, Mauvais Joe avec Pilé tout de suite sur Sky. On est premier sur le rap, premier sur Mauvais Joe, c'est Mauvais Joe triomphe des

0: C'est Mauvais Joe sur Skyrock, c'était pilé.
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0: Et oui, 21h minuit, c'est notre rendez-vous tous les soirs sur Skyrock, c'est Radio Libre, branché sur Sky, on est là. Et on découvre des trucs de fou, bah, grâce à vous, puisque vous nous parlez de tout ce que vous voulez. Vous avez un truc à dire, vous n'hésitez pas. Et puis là, on va découvrir donc dans un instant les deux méthodes mises en action par Cédric Romano.
5: Ouais.
0: Les méthodes du clash de la drague. Qui est le charcutier?
3: C'est moi le charcutier.
6: C'est le chauve en face.
0: T'as dit que tu voulais embaucher Cédric pour le mettre dans ta vitrine.
3: Ouais, c'est ça. Un bon gros goré avec.
2: Avec du persil dans les narines.
3: C'est ça. Ouais.
6: T'as l'habitude, Marie. Hein.
2: Ça va être joli.
3: Et une pomme
2: dans
3: la bouche.
2: Persil dans les narines, non. Non, non.
0: Et Cédric, toi, ta méthode?
6: Ah, bah moi, j'ai le cul bouché. Ouais, j'ai besoin de me faire déboucher le cul.
0: C'est la classe. Vous vous dites, si vous êtes nouveau sur Skyrock, vous dites, mais comment est-ce possible de draguer comme ça? Eh bien, tout est possible.
6: Vous allez voir.
0: Vous en aurez la preuve, là, dans un instant.
3: Oh, bah, charcutier, il peut draguer. Avec le cul bouché, c'est plus compliqué.
0: Bah, écoutez,
3: on va voir tout à l'heure.
0: Bah, qui sera le meilleur? Le clash, donc, dans un instant. Juste avant, on voulait prendre Sophie. Alors, vous allez vous découvrir. On découvre des trucs de ouf dans l'émission. Sophie en direct d'Orléans avec nous. Salut à toi Sophie.
7: Coucou.
3: Salut Sophie.
2: Salut. Salut.
0: Coucou. Eh bien vous.
7: Salut, c'est moi, Choupi.
0: Eh bien sûr, ben, on est
3: Choupi.
0: Content.
3: C'est bien Choupi. Tu as l'air d'aller bien. Choupi, j'ai compris. Surprise.
0: Non, surprise, elle a dit.
3: Ah.
0: Surprise, hein.
3: Non, Choupi.
7: Choupi.
0: D'accord.
3: Choupi.
0: C'est Sophie ou Choupi?
3: Non, non, mais c'est surtout qu'elle est complètement ravagée, là,
0: j'adore.
3: Sophie.
0: J'adore. Plus vous êtes ravagée, plus j'aime.
3: C'est qui, tu vois, Choupi, c'est le chien d'Oran de la Sécu, gros, en plus, Choupi. Mais non, mais il y a le truc.
6: Petit dessin animé,
3: ouais, il y a le dessin animé, là.
0: Oui.
3: Ah ouais, c'est la famille de Choupi.
6: Ah bah, le chien d'Oran aussi, c'est Choupi.
0: Il s'appelle Choupi.
3: C'est bien.
0: Qu'est-ce que tu nous appelais pourquoi, Sophie? Qu'est-ce que tu voulais nous dire ce soir?
7: Alors, moi, j'ai une problématique et j'aimerais trouver des gens qui sont dans mon cas et qui s'en sont sortis.
0: Dis-nous.
7: J'ai été diagnostiquée séductrice compulsive.
3: Séductrice compulsive?
0: Séductrice compulsive.
6: Ah, ouais. Ah, c'est une maladie?
7: C'est ça.
3: Mais qui,
7: oui, maladie, ouais.
3: Qui est le dingue qui t'a diagnostiqué
0: Pourquoi tu dis ça?
3: Non, mais ça n'existe pas. C'est, non, mais médicalement parlant,
7: beaucoup,
3: quoi.
7: Hein, dans ce cas-là.
3: Non, mais c'est.
7: C'est reconnu, hein.
3: Ah, c'est reconnu, ça? Mais qui?
7: Ah,
3: c'est
7: oui,
3: reconnu par qui?
7: Par la médecine.
3: Mais attends, comment t'as dit ça s'appelle?
0: Cédric, on t'a entendu quand t'as dit par ta sœur. Et au moins le courage de le dire en direct à l'antenne.
3: Ah,
0: parce que je suis super discret.
2: Bah,
0: voilà, c'est reconnu par ta sœur.
6: C'est reconnu par qui?
7: Voilà,
6: c'est voir un médecin.
3: Ça existe vraiment, gros, ça. Hein.
0: C'est l'exercice compulsive, ouais.
3: C'est une pathologie qui amène les gens qui en souffrent à miser le tout pour le tout pour une minute de reconnaissance.
0: D'accord, c'est marrant. Et comme. Alors, mais toi, t'as.
7: C'est drôle, non, mais.
0: T'as un mec, toi, Sophie?
7: Oui, je suis mariée, j'ai 3 enfants.
0: Waouh! Et il sait que t'as cette maladie?
7: Il le sait depuis fin d'année.
3: Ah donc. Mais ça se.
0: Il l'a su pourquoi? Parce que. Je passerai le docteur Romano juste après. Hein, parce que.
7: Bah, il faut un peu les antécédents, tu vois, mais en gros.
0: Il a su qu'il était cocu.
7: Ça fait 12 ans qu'on est ensemble. Oui.
0: Ah d'accord, oui, donc il l'a su.
3: Mais comment ça se concrétise, cette maladie?
7: Pour te la faire courte, en fait.
3: Comme t'habites?
7: Un peu, mais bon, on dira pas ça. Non,
0: non mais faut pas dire ça, Romano, tu l'as vexé. C'est regarde, Romano, Karim, t'as vexé Romano.
3: Non, mais non, mais j'ai pas compris ce que t'as dit.
7: C'est aussi long que tes cheveux, quoi. C'est
0: court
7: pas très
0: comme
7: grave,
0: ta bite, hein. Il a dit.
3: Oui, non, mais d'accord, mais tu ne réponds pas à la question. Ah. Globalement, ça se concrétise
7: non, parce
3: comment
7: que, parce que j'essaye de répondre, ça se concrétise par le fait que j'ai besoin d'avoir tout ce que je veux, en fait. Donc j'ai besoin de passer par la séduction et de savoir que je peux avoir cet homme-là. Mais une fois que je sais que je peux l'avoir, j'en veux plus, en fait.
0: Est-ce que, mais
3: tu vas jusqu'au bout?
7: Certains, oui.
3: Oh, ah oui. Ah et ton mec, il le sait?
0: Maintenant, il le sait, ouais.
6: Bah ouais,
7: oui.
3: Oh, bah, un petit peu du lourd de bouteille verte. En fait, c'est la version polie de salope.
0: Oh non.
7: Je savais que ce mot allait sortir, mais
3: elle est sortie.
0: Non, non, mais si c'est une maladie,
7: Non, mais il faut savoir que j'en souffre, en fait. Donc,
0: bah oui, je comprends.
3: Mais Marie, t'es un peu comme ça, toi.
7: Je suis une salope, oui.
2: Mais non.
0: Non, non, t'es pas une salope. Et pourquoi une fille qui se taperait plein de mecs?
7: Exactement ça.
0: Bah non, mais c'est. Une fille qui se taperait plein de mecs, c'est toujours une salope, alors qu'un mec qui se tape plein de meufs, c'est toujours un beau gosse.
7: Non, parce que c'est pas ça, moi je veux jouer avec eux, je veux pas juste les taper, je veux jouer avec eux.
3: Tu veux jouer à quoi?
0: Donc c'est...
2: Tu fais jouer quoi?
5: Avec ta sœur.
0: Karim, il comprend rien. Elle veut jouer à la séduction.
6: Ouais,
0: elle
6: veut les allumer.
0: Tu veux te prouver que tu séduis. Tu veux.
3: Non, mais Marie, t'es un peu comme ça, toi.
2: N'importe quoi. Moi, je séduis pas tous les mecs.
8: Moi, je suis une vraie salope.
2: Mais toi, t'as une image.
3: Non, mais t'es une séductrice. Attends, je suis désolé, Marie.
6: C'est pas une insulte.
3: Bah ouais, non, mais
0: elle a raison, Cédric.
3: À aucun moment, j'ai dit.
2: Non, mais je suis pas en train de séduire les gens pour jouer avec eux. Enfin, ça n'a rien à voir avec ce qu'elle dit.
3: Tu joues avec leur zizi quand même.
0: Oui.
2: Non, mais.
0: Toi, le but. Le but pour toi, c'est pas le sexe, toi.
7: Non, c'est pas le sexe.
3: Ouais, mais il y a quand même, parce que tu dis que des fois, tu vas au bout.
6: Y'a, mais pas tout le temps, ce qu'elle disait.
7: Oui, tu vois. Non, mais je suis pas débile. C'est des fois où elle craque. Pour pas faire des mauvais jeux de mots, tu vois.
6: Non, mais je laisse parler.
0: Mais non,
7: des fois, je me fais prendre à mon propre jeu pour faire des mauvais jeux de mots.
0: Oui, oui, d'accord. C'est-à-dire quoi? Tu te fais prendre ton propre jeu?
7: Bah.
0: T'entends mal, Sophie, ça arrête pas de couper, tu peux pas te mettre dans un.
3: En tout cas, ton mec, merci quoi. Le pauvre.
2: Ah ouais.
3: Alors lui, par contre, ça n'a pas été évident quand même.
2: Parce que le problème, c'est que t'es marié, ouais, c'est
3: non,
2: ça.
3: Non, mais bon, va expliquer à ton mec. Ouais, non, mais c'est une maladie. Hein, moi, franchement, moi, de prime abord, elle me dit ça, ma meuf, je lui dis, mais tu me prends pour un con, non?
7: Oui, mais c'est
6: elle est partie voir un médecin, tout est
7: clair. Antécédent qui nous a jusque-là, ça fait pas 12 ans qu'on est ensemble et que de but en blanc, il découvre que je suis pas quoi.
0: Ouais, c'est marrant, enfin bon. Et comment il a réagi, lui, quand il a su que... Sophie, attends, on va faire un truc pour le téléphone. Samy, prends là. Sophie, on va te reprendre tout de suite, parce que c'est vrai qu'on t'entend mal. Et puis c'est moi, ton truc, je comprends tout à fait ce que tu...
3: Enfin, effectivement,
0: le mal que tu es amoureux de ton mec.
2: Ah ouais, c'est...
0: T'as pas envie de le tromper, puis t'as une...
6: T'as des pulsions. Ouais.
0: T'as
6: c'est plus fort qu'elle, ouais.
0: T'as des pulsions, c'est plus fort que toi. Donc quelque part, ouais, ça doit être horrible pour toi. Bon, pour lui, c'est abominable, ça, c'est sûr.
2: Horrible.
0: Parce que le mec et mais pour toi aussi, parce que tu fais un truc que t'as pas envie de faire. Donc il y a plein de mecs qui sont rassurés. Ah bah ça y est, je sais ce que j'ai. Merci Ibra.
2: Ouais,
0: je sais
2: ça.
0: Ce que j'ai. Je suis séducteur compulsif. Je vais expliquer ça à ma femme, mort de rire.
6: Ouais. Ah non mais elle, c'est une vraie maladie. Tu vas ce qu'elle m'explique au standard.
3: Mais on a compris, Cédric. Le mec, ça fait 10 fois qu'il le dit.
0: Oui. Il l'a bloqué, Romano.
6: Je ferme ma gueule alors.
3: Ouais, ferme ta gueule.
6: Tu fais 10 fois la même blague, on te dit rien, t'es tranquille. Tu peux réagir à l'émission ou...
0: Est-ce qu'on peut s'occuper de Sophie, s'il vous plaît, là?
3: Ouais, c'est bon, elle est de retour, mec.
0: Sophie, viens voir. Je disais que tu dois être malheureuse, toi, parce que tu fais un truc que t'as pas envie de faire et ça vient d'où? C'est psychologique?
7: C'est ça, c'est que le problème, c'est que une fois que c'est fait, j'ai des remords, des regrets, je m'en veux à mort en fait. Mais quand je suis dans le moment. Je vis, j'ai l'impression vraiment qu'à ce moment-là, je vis en fait.
3: Mais ça se concrétise comment, par exemple, bon, tu rencontres un mec. Admettons, tu croises un homme charmant, chauve, à lunettes.
0: Tu te dis lui, c'est ma prochaine proie.
3: Et un peu gros. Oh. Un peu en embonpoint.
0: Voilà.
3: Et, non, mais c'est quoi? Tu repères un mec, admettons, je sais pas, tu vas en soirée et en fait, tu te fixes comme objectif de le séduire, quoi.
7: À peu près ça, ouais. Qui va me regarder ou qui va me lancer un regard un peu suspect, je vais aller au bout du truc, tu vois.
3: Ah ouais, c'est... Et après, tu fais une fixette dessus.
7: Il faut que je sache si je peux l'avoir ou pas.
8: Et s'il y en a plusieurs qui te regardent dans la soirée avec ce regard-là?
3: Ça file partout.
7: Ça sera celui... C'est peut-être celui qui me plaît le plus ou ça sera chacun à leur tour.
0: Ah, d'accord, ok.
3: Oh ouais. Ah, mais c'était déjà arrivé dans une soirée de séduire plusieurs mecs et d'aller un peu plus loin que la séduction?
0: Ah ouais. Waouh. Et ton mec.
7: Comme je disais, en fait, je savais pas ce que j'étais.
0: Ouais.
6: Mais t'as sucé des mecs à la chaîne
7: comme étant quelqu'un de
6: libertin.
7: Non, je suis pas à ce point-là non plus. On va pas rentrer dans le
0: trash. J'ai compris à ton truc.
6: C'est pas parce que Romano,
2: c'est pas la séduction.
0: C'est pas forcément le sexe, ouais. C'est le fait de séduire. Et ton mec, alors comment depuis qu'il sait que t'es séductrice compulsive, c'est quoi vos rapports? Il est en parano total. Il est malheureux. Il est
3: prend des cachets pour.
0: Non mais comment?
7: Le fait que je sois séductrice compulsive, il l'accepte et limite il le comprend en fait.
3: Ouais, mais après, quand tu lui dis, par exemple, quand tu vas en soirée et que le lendemain tu lui dis, ouais, hier j'ai déconné, j'ai encore fait de la merde. À ce moment-là, il réagit comment? Il dit pas, ma pauvre, t'as
7: non,
3: pas fait exprès.
7: Non, c'est le genre de choses que je vais pas lui dire en fait.
3: Mais le mec, mais tu sais combien de fois il était cocu, par exemple? Bon, si on peut appeler ça cocu, si c'est cocu, oui.
0: Oui, c'est cocu.
7: Ça fait 12 ans que je suis avec lui. Je peux pas compter, non.
0: Ah ouais, donc c'est énorme, énorme. Ah ouais. C'est quoi? C'est plus de 50?
7: C'est pas en nombre de mecs. Hein.
0: C'est comment alors?
7: J'ai pas été forcément juste au bout sexuellement avec chacun, mais il y a certaines personnes que j'ai gardées sous le coude longtemps.
3: Ah ouais, putain.
0: Eh ben,
3: ton mec. Ah ouais. Non, mais en tout cas, garde-le parce que lui.
2: Ah ouais.
3: Mais, mais t'as déjà cramé, tu sais, il a déjà cramé, genre, des messages où le mec disait, ouais, putain, cette nuit, genre, c'était trop bien.
7: Non, c'est moi qui lui ai tout avoué.
3: Et il est resté avec toi, il est amoureux, garde-le lui. Hein.
0: Non, mais bon. Après, il y a un truc médical, mais.
3: Ouais,
0: non, mais
3: ouais, c'est. Ouais, mais c'est... truc médical, ouais. Ta meuf.
8: Mets-toi la place du mec, quoi.
3: Ouais. Elle revient le lendemain, elle te dit, ouais, putain, hier, j'ai merdé, j'ai encore eu une crise.
2: Mais je suis malade.
3: Je me suis fait baiser, bon. C'est un boîte médical, sur le moment, tu te prends surtout dans la gueule, le truc.
0: Alors, je voulais quand même saluer plusieurs auditeurs de Skyrock, notamment Moa14, salut Moa14, qui nous dit, ça y est, je sais, je suis séducteur compulsif. Il y a Paul également, je suis malade, moi aussi. Bah, salut.
3: Il y a plein de malades,
0: oui. Salut les gras. Il y a Alex BG du 7-6 qui vient de découvrir sur Skyrock ce soir qu'il était séducteur compulsif. Sam également. Enfin, il y a eu plein de messages.
2: Évidemment.
0: Et puis il y a plein de soutien pour ton mec, mais des soutiens également sur toi. Hein. Et à Combe qui nous laisse un message avec l'appli et qui dit que qui connaissait ou qu'elle connaissait Combe, je sais pas si c'est un garçon ou une fille, qui connaissait ou qu'elle connaissait une fille qui était exactement comme toi et qui nous dit ça se soigne pas, ça se soigne ou pas, Sophie ? Faut faire quoi ? C'est une psychothérapie,
7: mais,
0: non, c'est un truc comme
7: ça. Il faut savoir qu'il y a des thérapies en fait, des sexologues, mais on va dire quelque chose. De nouveau, mais c'est quelque chose qu'il ne maîtrise pas. Et il faut savoir que ça pourrait être génétique parce que ma grand-mère est exactement comme moi. Et ouais. Aujourd'hui, elle a 72 ans, elle trompe toujours son mari.
0: À 72 ans, ben, au moins elle a la pêche, la mamie. C'est bien, tu vois, t'as une mamie.
7: Elle a la pêche, ouais.
0: T'as une mamie en forme. Tu voulais demander quoi aux auditeurs, aux auditrices de Skyrock, toi, Sophie ?
7: Bah, savoir si quelqu'un est dans mon cas, s'ils ont suivi des thérapies, s'ils ont trouvé des solutions. Parce que moi, là, ça fait donc 2 ans que j'ai tout avoué à mon gars, donc du coup, j'essaie de rester droite comme je peux, mais je suis frustrée de l'intérieur. Et donc, s'il y a des tapis, s'il y a des solutions pour que j'arrête d'être comme ça, parce que, comme je te dis, je me déteste, en fait, hein, clairement. Ouais. J'ai une partie de moi que j'ai envie de tuer. Hein.
0: Non, mais on a compris que tu dis, c'est ton problème.
3: Ouais, non, mais t'es malheureuse avec ça. Ouais.
0: Enfin, malheureuse, toi aussi, t'en souffres, quoi. Bah, dites-nous si vous aussi, on en a plein des séducteurs compulsifs, mais faut vraiment que ce soit dans le... À peu près comme Sophie, c'est-à-dire que ce soit vrai, que ce soit pas du trompage.
2: Ouais, c'est ça.
3: Non, mais déjà, toi, c'est pas mal parce que quelque part, les médecins ont mis un nom sur ton truc, tu vois.
2: Ouais, déjà, t'es un peu plus
7: sûr. Ouais, parce que moi, je me qualifiais pas comme ça. Je savais que moi, j'étais libertine, en fait. Je pensais vraiment que j'étais justine.
0: Ouais.
3: Et comment tu sais que ta grand-mère, elle était comme ça?
7: Et je lui en ai parlé.
0: D'accord, ok.
3: Et ta mère est pas comme ça?
7: Mon père ne parle plus à sa mère depuis 15 ans. Moi, j'ai repris contact avec elle et essayé de savoir le pourquoi. Parce qu'elle est comme ça et mon père.
0: T'entends plus, Sophie. On va te reprendre dans un instant, Sophie. Bon, vous réagissez pour Sophie et vous avez l'appli le 41759 et le skyrock.fm 01 53 40 30 20. Vous nous laissez vos messages. Il y a le canapé qui est pas content qui nous dit ça veut dire que toutes les fois où vous êtes moqué des mecs qui trompaient, ils étaient peut-être malades, l'équipe.
2: Ah ouais, c'est vrai.
8: On est des salauds.
0: Ouais. Non, mais t'as raison, le canapé. Je suis entièrement d'accord avec toi. Il y a l'asseu qui nous dit elle fait énormément de peine. Elle a vraiment l'air d'être au bout du bout. Grosse force à elle. Tu vois, t'as plein de.
3: Ah, surtout de la peine pour son mec. Hein.
0: Plein d'auditeurs, oui. Ah, il y a aussi beaucoup de. Tiens, Arnaud qui nous dit le pauvre son gars, ouais.
3: Ah ouais, c'est clair.
0: Bon, vous nous laissez vos messages, on vous attend, on en reparle dans un instant. Séductrice compulsive. Ouais. Moi, j'ai été cocu 8 fois. Est-ce que ma meuf était séductrice compulsive ou c'était juste une salope? Message de Guillaume sur l'appli Skyrock. Salut à toi, Guillaume du 94.
3: Ah, bah, à toi de voir.
0: C'est une bonne question. Donc, déjà des réactions. On va y revenir. On va y venir dans un instant, juste après notre clash de la drague avec Romano et Cédric.
3: Ouais.
0: Romano, tu vas mettre un métier à l'honneur. Ce soir, allez, clash de la drague, c'est parti. Go!
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0: T'as mangé trop de boudin?
3: Non, je suis charcutier, mais je...
0: C'est pour ça que je te demandais ça.
3: Ouais, mais ce soir, je suis avec du saucisson. J'ai une promo sur le saucisson.
0: Promo saucisson pour Romano. On va voir, on va aller des métiers. C'est bien de tester le métier de charcutier.
3: Saucisson à la bite.
0: Est-ce que ça va exciter les Français? Est-ce que ça va les exciter? Parce qu'il va falloir les exciter.
3: Ah bah évidemment, et faire l'amour avec, c'est le but, c'est serré. Hein.
0: C'est le clash de la drague. Ça, c'est la méthode de Romano, charcutier, testeur de métier aujourd'hui. Et toi, Cédric, c'est quoi ta méthode?
6: Bah moi, j'ai l'anus bouché et je voulais demander à la famille de m'aider entre voisins solidaires.
0: Entre voisins solidaires. Bon, on y va pour le clash.
3: Allez, c'est parti.
6: Allez.
0: Cédric, bah vas-y, attaque.
3: Allez.
0: Tu attaques avec ta méthode très classe, d'ailleurs, comme nous le fait remarquer 21, là, sur la piste Skyrock.
2: Ah oui, tu m'étonnes.
8: Allez, beau gosse.
0: Salut, 21, le bourguignon.
6: Merci de ton soutien.
0: Allons-y.
6: Allô?
5: Oui, allô?
6: Ouais, Bruno?
5: Oui.
6: Ouais, bonsoir, comment vas-tu?
5: Ça va?
6: Ouais, nickel. C'est Michel, le voisin, enfin, de tes voisins. Je t'appelais là parce que j'avais besoin d'un petit coup de, main, là, un petit service à te demander. Je sais pas comment t'annoncer ça. En fait, j'ai le cul bouché, j'ai l'anus bouché, et j'aurais bien aimé que tu me le débouches.
5: Je suppose qu'il s'agit d'une plaisanterie.
6: Ah non, c'est pas une plaisanterie, je te jure. Ça fait 3-4 jours là que le truc il est bouché. Et j'aurais bien aimé que tu mettes un coup de quéquette pour que ça se débouche, quoi.
5: Oui, c'est très intéressant. On réfléchira à ça. Hein.
6: Bah, écoute, je vais à la maison là tout de suite.
5: Allez, bonne soirée.
6: On va réfléchir ensemble. Mais j'arrive, hein.
0: Voilà. Bon, Bruno,
8: il a parlé comme un débile un peu. Oui, c'est ça.
6: Il va y réfléchir.
0: C'est vrai, t'as parlé. Mais c'est vrai, c'était un peu. Pas mis à l'amende.
6: Non, c'est pas mis à l'amende.
0: Si, sur avec son temps un peu.
9: Oui, alors. Oui, allez.
0: Une plaisanterie.
8: Je suppose que c'est intéressant.
9: Voilà. Il s'est dit, c'est qui se demeurer.
6: Il est parti réfléchir.
9: Qui se demeurer.
6: Il est parti réfléchir.
9: Filtre à demeurer au téléphone.
10: Je suppose que c'est une plaisanterie.
0: Et Cédric, non.
9: Ah là, j'ai le cul plein de merde.
0: C'est vrai que ça peut surprendre, t'es chez toi tranquille.
9: Ça peut, oui.
11: C'est certain. Bonjour.
0: Bonjour à vous d'ailleurs qui venez de vous brancher.
9: Allô, Franck ?
11: Non, c'est pas Franck, non, vous voulez quoi ?
9: Je voulais Franck, s'il te plaît.
11: S'il te plaît, d'abord, on se connaît pas.
9: Écoute, sois cool, bébé. Allez, passe-moi Franck, s'il te plaît, c'est pour une surprise.
0: Une surprise ?
9: Allô ?
12: Allô ?
9: Ouais, Franck ?
12: Oui ?
9: Ouais, bonsoir, comment tu vas ?
12: Bien, mais c'est qui ?
9: C'est le nouveau charcutier, là. D'Ivoire, là, parce que en plus, je la sens un peu tendue, je pense que ça va lui faire plaisir. J'ai un bon saucisson, là, entre les jambes pour ta femme ce soir. Je peux lui amener tout de suite ?
12: Ouais, j'ai déjà appelé les flics, ils sont en train de repérer votre numéro.
9: Ouais, d'accord. Donc toi, t'appelles avant que je t'appelle, finalement.
12: Ouais, c'est ouais. Ça.
9: Je vais quand même directement venir, du coup. Allô ? Franck, je vais passer à la baraque.
0: Franck, il est parti.
9: Le mec est très fort, il est devin.
2: Ah ouais, c'est vrai.
9: Tu appelles les flics avant même que tu l'appelles.
8: Ah oui, il est bon.
2: Il est très bon.
9: Le mec est voyant, j'aurais dû demander, les numéros de l'euro-million de mon chat. Parce que
6: t'aurais dû.
9: C'est clair. Hein, j'ai déjà appelé.
0: Alors, Cédric.
8: Franck, à nouveau.
6: Allô, bonjour. Bonsoir, madame, est-ce que Franck est là, s'il vous plaît ?
11: Oui, c'est de la part de qui ?
6: C'est de la part de Michel, un voisin. J'ai un petit service à lui demander, ouais.
11: Michel, un voisin.
6: Ouais. Et j'ai un petit service à lui demander.
12: Oui, allô ?
6: Comment ça va, Franck ?
12: Je sais pas à qui je m'adresse.
6: C'est Michel.
12: Michel.
6: Le voisin, ouais. Dis-moi, j'ai un petit truc à te demander, là. Je suis un peu gêné, je voulais que tu me rendes service.
0: Accrochez-vous.
6: Allô ?
12: Oui ?
6: Ouais, tu peux me rendre service ou pas ?
12: Dis-moi.
6: Je t'explique, j'ai l'anus bouché là depuis quelques jours. Et j'aurais bien aimé que tu mettes un petit coup de quéquette dans l'anus là pour me déboucher tout ça.
12: Ouais, d'accord, c'est ça.
6: Non, mais je peux venir à la maison.
12: Oui.
6: Et j'arrive là, hein.
12: Ouais,
6: c'est sérieux. J'ai besoin que tu mettes un coup de quéquette dans l'anus.
12: Ah ouais, bien sûr.
6: Voilà. Bon, j'arrive tout de suite, d'accord ?
12: Allez, bonne soirée.
6: À tout de suite, mon chéri.
0: C'est marrant, je sens un peu de mépris de la part. Alors, ça, vraiment, je déteste le mépris. Un peu de mépris
2: ça, toi
0: de la part des gens qu'on a appelés avec toi, Cédric.
6: Ils sont pas serviables,
9: Je crois qu'ils se prennent pour un teubé.
6: Entre voisins,
9: se dire, c'est qui ce mec débile.
6: C'est un mec qui a le cul bouché.
9: Ah, Cédric, au pire, je te foutrai un coup de bâton dedans.
6: Oh, ça va aller.
9: Attendez, non, mais vraiment, moi, je suis rendu service.
6: Non, mais ça va aller.
9: Je sais pas, prends ton pied de micro, enfonce-toi le.
6: Non, attends.
2: Dégueulasse.
0: Matériel de Skyrock, attends, on préserve. Romano, à toi, deuxième tour pour toi.
9: Allez,
0: si vous venez d'arriver, on est en plein clash de la drague.
9: Guigui, on appelle là.
8: Allez, Guigui. Mais là, ça ne veut pas sonner, ça ne veut plus.
0: Ça ne veut plus sonner maintenant.
8: Appelle Guigui. Appuie sur le bouton Guigui. Ça refuse mon coup de fil. Attends, je réessaye.
0: Appelle Guigui.
8: Voilà, c'est bon.
9: Ça serait qui ?
8: Ce serait Nelly.
0: T'es pas dégourdi, hein ?
8: Pas dégourdi, c'est le
0: truc. Comment on dit chez moi ?
11: Oui, c'est quoi encore ?
9: Oui, bonsoir Nelly. On est bien accueillis. Comment ça va ?
11: Mais ça va, mais vous êtes trompé de numéro là.
9: Non, mais je me suis pas trompé de numéro parce que je me présente, je suis le nouveau charcutier là. Sur la commune. La boucherie charcutrice Gag. Allô ? Nelly ?
0: Elle était un peu tendue.
9: Elle a une journée de merde, elle avant d'agir. Déjà. Allô ? Ah, le journée de merde, j'ai passé.
0: c'est pas fini. T'as Romano qui t'appelle, là, maintenant.
9: Oui, je t'en prie, ça va, oui.
0: Bon, normalement. Bon, Romano, Cédric, à toi, maintenant.
6: Allez, vas-y.
8: On va chez Patrick.
9: Allô ?
11: Allô ? Oui ?
6: Allô et bonsoir, est-ce que Patrick est là, s'il vous plaît ?
11: Et c'est de la part de qui ?
6: C'est de la part de Michel, un voisin, j'ai un petit service à lui demander.
11: Un voisin d'où ?
6: À côté de chez vous.
13: Non, mais j'habite pas là.
6: Bah écoute, moi j'habite à côté de chez Patrick.
9: Patrick, absolument.
6: Allô? Bah, je peux lui parler?
13: À Plaza?
6: Pardon?
13: Il habite à Plaza, Patrick.
6: Ouais, c'est ça, ouais.
0: C'est ça.
13: Mais il est pas là.
6: Mais il est où?
13: Je sais pas.
6: Ah merde, parce que j'ai un petit service à lui demander. Bah du coup, tu peux me rendre service, toi. Tu peux le remplacer.
13: C'est pour dire faire quoi?
6: Bah c'est pas compliqué, hein. Je t'explique, là. Ça fait 3-4 jours que j'ai l'anus bouché.
0: Aïe.
6: Et le médecin, il m'a dit qu'il faudrait mettre quelque chose dedans pour déboucher. Donc je pensais, bah tu pourrais mettre un petit doigt, par exemple.
13: Et c'est qui? Vous êtes un ami à Patrick ou pas, là?
6: Ah, bien sûr.
13: Bon, c'est attendez, Michel. Je vais l'appeler.
6: Ouais, bah dis-lui, j'ai besoin qu'il me débouche l'anus. Allô?
0: J'adore. Allez l'appeler, là, tu vois. J'adore quand ils prennent ça au sérieux.
6: Allô?
0: Truc de ouf.
8: Non, c'est
0: parti. Ah non, je crois qu'elle a pas pris ça au sérieux du tout, puisqu'elle a raccroché, malheureusement.
6: C'est pas mon rappel.
8: C'est clair.
0: Oui, on a un rappel.
9: Ah, c'est vrai, merde. Ouais, ouais, tu vas bien, moi, en même temps. Tiens, j'aurais dû prendre mon rappel sur Nelly, moi.
0: Elle était super.
2: Bonne idée.
9: Hein, tiens, merde, j'ai raté le coche.
0: Ah, ouais. Un rappel pour toi, Cédric.
6: Allez, vas-y.
2: Vas-y.
6: Allez, Patrick.
13: Allô?
6: Oui, c'est bon, t'as eu Patrick?
13: Non, mais je vais vous passer mon fils.
6: D'accord, pas de problème.
0: Oh ouais.
13: Vous voulez parler auquel?
6: Bah au plus grand, il a quel âge?
13: Bah je sais pas, vous devez le connaître vu que vous connaissez Patrick.
6: Ouais, ça fait longtemps que je les ai pas vus, les gamins.
13: Bah ça m'étonnerait.
0: Je sais pas pourquoi ils veulent plus me voir.
6: Allô? Allô?
13: Oui.
6: Ouais, bah s'il y en a un qui est majeur, je veux bien lui parler. Parce qu'à la limite, il pourra me rendre service.
13: Bah les deux, ils sont majeurs.
6: Ah bah passe-moi n'importe lequel. Celui que tu veux, ma belle.
13: Mais dites-moi votre numéro, il vous rappellera.
6: Ah non, attends, moi je veux lui parler maintenant.
13: Ben, dites-moi où vous êtes.
6: Ben, c'est Michel, j'habite à côté de chez toi, là, à 3-4 rues.
13: Et Michel comment?
6: Michel Schneck. Dis-lui au gamin, c'est Michel Schneck. Allô?
13: Ouais, il va vous rappeler, dites-moi votre numéro.
6: Eh, je veux venir à la maison, ce sera plus simple. D'accord?
13: Ouais, à tout à l'heure.
6: À tout de suite, ma chérie, prépare-toi, ma belle.
0: Prépare-toi à quoi?
9: Et bim!
6: Et bam!
9: Et bim.
6: Et bim bam.
8: Et bim. Et bim bam plouf.
6: Ah, il y a une habitation quand même.
0: Bon, Romano à toi.
9: Vas-y, qu'on fasse
6: une balle. Tu pourrais dire oui.
9: Ah oui, mais bim bam bim. T'as vu qu'il y a Guigui, passe-moi une meuf pas dépressive, merde.
8: Je fais comme je peux.
9: Ouais, bah, Gilles. Gilles fait mieux. Bah, Gilles.
0: Salut Gilles.
9: Fous de ma gueule, Guigui.
14: Bonjour.
9: Bonsoir Gilles, comment ça va?
8: Un peu.
14: Ça va?
9: Ouais, nickel. T'as passé une bonne journée?
14: Oui.
9: Bah super. Parfait. C'est le nouveau charcutier là, l'appareil. Mm-hmm. Tu vois ce que c'est un charcutier?
14: Oui.
9: Oui.
0: C'est bien.
9: Et t'es tout seul à la maison ou il y a ta femme?
14: Il y a ma femme.
9: Ah bah parfait. Parce que j'ai un saucisson à lui amener en cadeau là pour vous faire goûter.
14: Mais tu te fous pas de ma gueule, non?
9: Non, j'ai un beau saucisson entre les jambes là. Il est bien gros, bien rosé là. Ah, je prends mon rappel.
14: Oui.
9: C'est le dernier tour?
0: Non, il y aura un autre. On fera le tour de la mort.
9: Ah, rappel, mais je pense que... Non, mais de toute façon, le tour de la mort, il n'y a pas de rappel.
0: C'est vrai.
9: C'est vrai. Pas stratégiquement,
8: pas mal. Coup, ouais. Pas mal.
0: Ouais. Alors, tu prends ton rappel.
9: Bon, là, ça tient quand même du miracle.
2: Ouais, oui, oui.
9: Tu as pris Jésus.
2: On est d'accord.
8: Ça ouvre ce mec.
9: Attends, vas-y. Allô, Gilles?
14: Oui.
9: Oui, donc j'arrive dans 5 minutes là pour lui faire goûter.
14: C'est qui?
9: C'est Jean-Louis, le nouveau charcutier. Ma chérie, j'ai un beau saucisson entre les jambes pour toi ce soir. Et l'avantage, c'est que tu peux le manger par la bouche, mais aussi par le cul.
14: Oui, mon con.
9: Bah, donc j'arrive. Ah, Gilles, dis-moi que je peux venir, comme ça serait bien.
15: Oui, tu peux venir.
9: Ah, mais
6: ouais, bon, c'est ça. Venir.
9: Il a parlé, dis donc. Il a dit que je peux venir.
2: C'est pas grillé.
0: Ah, ils sont pas faciles ce soir.
9: Hein. Ah, non, c'est clair.
0: Allez, on va terminer en beauté avec le tour de la mort.
9: Allez.
0: Il reste un appel chacun, on appelle qu'une fois, ça répond.
9: Romano, t'as vu qui me passe, s'il te plaît? Non, je vais te taper.
0: Ça répond pas. Ça répond pas.
8: Mais calme-toi, qu'est-ce qui t'arrive?
9: Bah, t'as vu,
8: il est en train de craquer, le mec. Y a pas de serrage, le gars devient fou.
0: Pas de serrage.
9: Tu me files pas des bonnes familles.
0: Et voilà.
8: Tu verras avec le caster.
0: Cédric, ça sonne.
9: Qui est le caster de ce machin?
6: Ah, c'était lui.
8: Ah, quel mytho. Jean-Marie.
15: Allô.
0: Oh, j'adore.
16: Bonjour, vous êtes sur la messagerie orange du 0343.
9: T'as vu, t'es nul, mais c'était famille, frérot.
0: Voilà, fallait appeler Marine, à cette heure-ci, elle répond.
9: Mais toi, t'en as pas des familles.
8: Mario, Marie,
9: je les ai finis, moi.
15: Non, mais Guy, il a fait les premières qui étaient
8: claquées. Là, récemment, non.
0: Attention, récemment, sacrément de la demeure. Trouvez-nous à toi.
15: Toutes les premières, c'était les siennes, gros.
0: Ton tour de la mort.
9: Bon, bah, change, prends celle de Cédric.
8: Voilà, ça répond pas, est-ce que c'est beaucoup?
0: Ça répond pas. Allô?
8: Hervé.
4: Oui.
9: Allô, Hervé?
4: Oui, monsieur qui?
9: Ah, je suis content de t'avoir. C'est le nouveau charcutier, là, du village.
4: Charcutier du village?
9: Ouais, bah là, je viens de m'installer, là. Et en fait, t'es tout seul à la maison ou il y a ta femme?
4: Il y a ma femme, mais je vois pas qui c'est, le nouveau
9: charcutier. Ouais, bah là, tu vas pas me voir dans le téléphone, forcément.
4: Mais oui, non, mais il y aura un nouveau charcutier?
9: Bah, je suis charcutier à roulette. Tu sais, je suis dans un camion, quoi.
4: Ah bon?
9: Ouais. Et en fait, là, je passe ce soir là chez les habitants et j'ai un saucisson pour ta femme. Allô?
4: Oui.
9: Ouais. J'ai un beau saucisson là, comme ça, elle pourra le déguster si elle veut.
4: Mais vous...
9: Je vais passer là dans 5 minutes.
4: Ah non, c'est pas la peine.
9: Ah si, mais parce que c'est un beau saucisson que j'ai entre les jambes. Toi aussi, tu pourras le manger si tu veux.
4: Non, mais puis quoi encore?
9: Bah,
4: si tu viens avec ton saucisson, comme tu dis, entre les jambes, les jambes. Moi, je vais te le couper, je vais en faire des rondelles.
9: Ah bah, nickel, parfait. Ouais. Bah, j'arrive alors, à tout de suite.
4: Ah, plus tard, vieux con.
9: Bah, vieux con, je suis plus jeune que toi. Bah.
0: Je suis pas sûr. Je suis pas sûr.
9: Ah, tu rigoles, je vois cette voix-là.
0: Non, mais il a une voix de collégien.
9: Ah,
0: il y a une
9: voix d'adolescent.
0: Ah oui, attends.
9: C'est du merde.
0: On est quand même arrivé.
9: Je me fais découper le sgeg.
0: Une
9: rondelle, est-ce que tu viens avec tes jambes?
0: Je crois que c'est la première fois qu'on découpe un sgeg.
9: Là, j'en veux bien une rondelle.
2: Mais chez toi, dis-vous ça, tes jambes.
0: C'était super avec Romano, peut-être. Je sais pas dans quelle région on était là.
9: On était où, Didi? T'es incapable de le dire.
8: On était. Excuse-moi, laisse-moi retrouver.
0: Il y a le con du bled qui nous dit incroyable le clash. J'ai hâte de voir le mec qui va lui couper la bite en rondelle et faire des rondelles avec.
8: Ah, il était dans le 6-3.
15: Non.
8: Dans pour moi, si, en tout cas.
0: Bon, alors.
9: Tu casses.
8: Bon, ah ouais, le 6-3 à l'Oise.
9: Du professionnel.
0: Ouais, ils sont trop forts.
9: Pas très bien, c'est complètement à l'opposé.
8: Mais je te le dis, c'est mon casting.
0: Allez,
8: j'ai
0: vous
8: fait.
0: Votez tout de suite avec la
9: chute. Ne sois pas fier.
0: Appelez Skyrock pour voter.
9: Ne sois pas fier de toi.
0: 41759, skyrock.fm, votez pour votre préféré, Romano ou Cédric, Cédric ou Romano. Vos déclarations.
9: Bon, à l'instant, une invitation à me faire couper le sgeg en rondelle, là, chez cette magnifique famille, dans le 63 ou dans l'Oise.
0: Tu m'en donneras un beau, c'est pour mon fils.
9: Ouais, ben, c'est pour ça. Eh bien, ce soir, mes amours, ça ferait bien plaisir. Aujourd'hui, il a fait beau, il a fait chaud. Eh bien, ça va être Romano. Merci,
0: Cédric, ta déclaration.
15: Bon, ce soir, la famille, moi, j'ai une petite invitation chez Patrick. Pour ça, n'hésitez pas à voter Cédric. Je vous aime très, très fort d'avance. Votez pour moi, je vous aime.
0: Mams, vote pour Cédric.
9: Allez, votez Romano, mes amours. Quand il fait beau, quand il fait chaud, ça vote Romano.
0: Pascal, vote pour Cédric, le best. Brian, vote pour Romano. Marwan, vote pour Romano. Mika, vote pour Romano et vive le saucisson. Léo, vote pour Cédric. Théo, vote pour Romano. Ça vote, allez-y.
9: Allez, votez Romano, mes amours.
0: Angela vote pour Romano. Bisous, Maëlys, qui vote pour Romano. Mais ça vote également pour Cédric, du côté du pompier à la grosse lance. Bah, on y revient dans un instant. Allez, les résultats du clash, vous avez 5 minutes pour voter, pas une de plus.
9: Bon, je vote Romano pour son saucisson.
0: C'est sport. Voter pour son adversaire, ça, c'est vraiment sport. Bon, dans un instant, on va s'occuper de faire l'amour dans le noir. Qui c'est qui préfère faire l'amour dans le noir? Il y a Anthony qu'on a eu tout à l'heure.
9: Cédric, non?
15: Non, ça va. Depuis tout à l'heure, non?
0: Il y a Anthony, lui, il a besoin d'être dans le noir complet pour faire l'amour. On a des réactions qui arrivent. On aura Lou, la belle Lou, qui arrive avec nous. Les relations à distance, on en reparle avec vos réactions à vous. Eh ouais, notamment ceux qui sont sortis avec quelqu'un pendant les vacances et qui ont été séparés. Nous, ça a duré 3 mois, mais après, j'étais trop parano. Bah, des réactions là aussi. Eh bien, on s'occupe de tout ça, les résultats du clash pendant que vous votez. Nous, on fait les comptes. Et puis, tu vas être contente, Marie. Il y aura un truc avec de la bière tout à l'heure, avant minuit. Voilà, donc un beau programme.
9: C'est génial.
0: C'est très, sur Skyrock. Et c'est la plus grande radio libre de France.
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0: Allez, jusqu'à minuit on est là, profitez-en. On va passer encore une belle fin de soirée. Vous restez bien sur Skyrock. On aura les résultats du clash de la drague à vous donner.
4: Ouais.
0: Qui a gagné ce soir?
4: Alors,
0: les résultats du clash arrivent. Bah attends, on vient juste de finir les résultats. On est en train de calculer parce que regarde, il y a énormément de votes.
4: Allez, rapide.
0: Romano, bravo. Message de Tatanos.
4: Merci.
0: Ouais, vive Romano. Message de Manuel.
4: Ouais, bah pas merci.
0: Pourquoi tu dis pas merci?
4: Bah c'est pas un vote pour moi.
0: Ah,
4: bah, dire merci.
0: Blida aussi qui bah ça Blida elle vote pour toi, tu vois.
4: Ah bah merci.
0: Voilà, ça vote pour Cédric, ça vote pour Romano qui va gagner le clash. Allez, on se prépare vos réactions. Tiens, il y a des réactions par rapport à des trucs dont on a parlé ce soir.
3: Ouais.
0: Et c'est pas fini parce qu'on va parler aussi d'autres trucs d'ici minuit. Tiens, on aura des séductrices compulsives qui arrivent avec nous là avant minuit. On a eu Sophie, séductrice compulsive.
3: Ah ouais.
0: Bon, son mec
4: Ah bah c'est horrible pour lui, ouais.
0: Une vie un peu difficile. Séductrice compulsive, je connaissais pas. On a découvert ça ce soir sur Sky. C'est Utrix Pensucive avant minuit. Et on parlait également de bière tout à l'heure. Je sais pas pourquoi, là, on va s'en occuper. Marie est contente.
3: Bah, bien sûr, je suis contente.
0: Voilà.
3: Ah oui, j'en boirais bien une petite pour fêter ça. Ouais, bah, je vais pas me gêner, tiens.
0: Bon, et avant ça, alors je vous parlais de réaction. Tiens, on a qui au téléphone avec nous? On a Pierre, on a Lou. Ah ouais, vous êtes pas ensemble. Alors bonjour à tous les deux quand même.
3: Coucou.
7: Salut.
4: Salut,
0: ça
4: Lou.
0: C'est Lou et, ouais. Et Pierre, il est où Pierrot?
7: Bonsoir.
3: Salut Pierre.
0: Salut Pierre. Pierre, bah, présente-toi un peu, t'as quel âge, t'es où toi Pierrot?
7: J'ai 25 ans et je suis au Billy dans le Nord.
0: Très bien, salut le Nord. Vous voulez réagir par rapport à Anthony et faire l'amour dans le noir avec une lumière tamisée ou parce qu'Anthony en fait est une meuf qui s'est barrée parce que la première fois t'as voulu faire l'amour avec elle et t'as tout éteint et l'autre je sais pas, elle a dû flipper.
4: Oh, excusez-moi, je m'en remets pas.
0: Bon, j'ai résumé Anthony hein, ta story.
7: Ouais, c'est ça.
0: Et toi, t'arrives pas à faire l'amour autrement que dans le noir. Faut vraiment que ce soit noir absolu, qu'elle voit rien parce que t'es un peu, je sais pas, t'es mal à l'aise avec ton corps et pourtant tu nous as dit que tu faisais du sport. Mais c'est quoi tes complexes? T'as quoi comme
4: complexe? Comme Samy qui fait du culturisme.
0: Oui.
4: En string.
0: C'est quoi tes complexes, Anto?
7: En vrai, y a pas de complexe précis, tu vois. C'est juste être nu, tu vois. Moi être nu, la meuf nue, tu vois. Ça,
0: c'est comme ça qu'on fait l'amour.
7: Ça me complexe, quoi. Non,
0: merci. En général.
7: Tu vois, genre, la situation me gêne, tu vois.
0: Toi, Lou, t'es pudique, t'es comment, toi, Lou?
8: Pas trop, non. Enfin, moi, j'assume plutôt mon corps, du coup.
0: Pas le choix.
8: Non, ouais, exactement.
0: Ouais, c'est ce que je me dis, moi aussi.
8: Ah. Voilà, exactement. Non, mais franchement, ce que je dirais à Anthony, surtout, c'est. Forcément, s'il a bloqué la nana dans le noir, peut-être qu'elle a flippé. Mais
0: ouais, bah, je pense aussi, moi.
8: Ouais.
0: C'est Caroline qui me disait que moi, à sa place, j'aurais eu peur.
4: Non, mais comme je disais tout à l'heure, la meuf, elle arrive chez toi, tu commences à fermer tous les volets et tout, alors qu'il fait plein jour. La meuf, elle se dit, ouais, c'est qui ce dingue, quoi, tu vois, il va m'arriver quoi,
3: c'est
4: tu
3: vrai,
4: vois,
3: c'est mec, vrai.
4: Qu'est-ce qu'il va me faire comme dinguerie?
8: Et il y a la lumière de la bougie, c'est
3: ouais,
8: sexy.
3: C'est très bien, ça.
0: Ça vous a beaucoup plu, c'est l'idée de la Marie tout à l'heure.
8: C'est bien, c'est
4: non,
8: pas
4: mais
8: mal,
4: c'est vrai que les bougies, ouais, c'est bien.
3: Ouais.
8: Ouais, c'est
4: pas trop près du lit, histoire que ça prenne pas feu.
8: Ouais, c'est clair.
0: C'est mieux, oui, c'est vrai.
3: Et Anthony, y a que ton corps qui te gêne ou ta tête quand tu jouis? Parce qu'il y a ça aussi.
7: Non, ouais, c'est le corps en général, après la tête, pas spécialement.
4: Ah, fais comme moi, fais du culturisme. Bah ouais. Mets-toi un slip, bien sûr.
0: Non, il y a Lec qui nous laissait un message, Lec il a 26 ans et il nous dit que moi, c'est mon ex qui se cachait pour me sucer. Et c'était archi nul. Lui, il aimait bien voir sa tête quand elle suçait. C'est vrai, vous êtes belle quand vous suçez.
3: Ouais, bah oui.
4: Ouais, quand vous le regardez dans les yeux.
0: Ça, c'est mignon, hein.
3: Ouais, c'est mignon.
0: Ça,
3: ouais,
0: c'est mignon. Et toi, Pierre, t'es comme Lou, toi, t'aimes la lumière, ça te dérange pas?
7: Ah ouais, justement, c'est. Il faut que je fasse l'amour avec de la lumière, quoi.
0: Ah, plein de lumière pour toi.
7: Ouais, c'est ça, dehors, un intérieur avec de l'éclairage.
0: Ouais, dans le noir, toi, t'aimes pas, ça enlève un peu de. Ça t'excite,
7: moi. Bah ouais, c'est ça. Tu vois pas la meuf que tu baisses, quoi.
0: Ouais, c'est vrai, on aime vous voir. Vous êtes
4: des fois, il vaut mieux.
0: Vaut mieux quand tu la vois pas.
3: Ah oh bah, super.
4: Bah, ça dépend qui c'est que tu veux. Ouais, bon,
7: ça dépend c'est qui, ouais, c'est ça.
4: Ouais, c'est ça. Là, à ce moment-là, t'es content d'avoir un interrupteur parfois.
7: Ouais, ou un sac plastique.
0: Oh.
4: Oui, non, c'est. Oh. Mais avec des trous pour qu'elle respire,
0: ouais, bien sûr. Ou alors tu as l'oreiller.
7: C'est ça.
0: Alors, vous avez voté, vous nous avez dit comment vous préférez faire l'amour, en pleine lumière, lumière tamisée ou dans le noir complet?
4: Tiens, bonne question, juste avant, excuse-moi, Difool,
0: oui,
4: de SRFC35.
0: Salut, SRFC35.
4: Anthony, est-ce que t'es aussi complexé, par exemple, quand tu vas à la plage ou à la piscine? C'est, ton corps, c'est un complexe dans la vie en général ou juste avec les meufs?
7: Bah genre quand genre chez moi par exemple tout seul genre ça va, Mais tu vois, quand il y a du monde qui regarde, tu vois, des piscines publiques ou quoi, tu vois, ouais.
4: Ah, t'es mal à l'aise, ouais, t'es pudique.
7: Ouais, t'es
0: trop pudique, toi.
7: Ouais, c'est ça.
0: Ouais. Sur une échelle de 0 à 10, vous êtes pudique combien? Donc 0, vous êtes pas pudique du tout, et à 10, vous êtes super pudique.
4: Oh, 0.
0: Toi, je te mets 10, toi.
4: Bah, genre, tu pourrais montrer ta bite, là.
7: Bah, 0.
4: Non, bah 2 alors.
7: Voilà, c'est pas ça, dépend des gens.
4: Sinon, le reste.
0: Bon, toi, Anthony, je te mets à 10, toi.
7: Ouais.
0: Parce que même avec ta meuf.
3: Ah, ouais, c'est clair.
0: Toi, Pierre, de 0 à 10?
7: 2.
0: Ah ouais, t'es pas pudique, toi.
7: Non, pas du tout.
0: Et Lou, toi?
8: Bah, Lou, 0.
0: Attends, t'es pas pudique du tout.
4: Non, genre là, on te demande, tu montes ta chatte, quoi.
8: Non, c'est pas comme ça.
3: Non, c'est pas comme ça.
0: Non, c'est pas une actrice porno non plus. Mais c'est...
4: Bah, zéro, non, mais zéro, c'est ça un peu.
0: Ouais, bah ouais.
4: C'est que tu te mets à poil devant des gens que tu connais pas, t'as aucun complexe.
8: Non, bah dans ce cas-là, c'est pas le mot pudique qu'il faut. Enfin, non, pudique, ça veut dire qu'on assume exhibe, complètement. Quoi. Non, bah voilà, c'est pas exhibe, je suis désolé, quoi. Je suis trop pas exhibe, mais par contre.
4: Donc tu veux pas nous montrer ta chatte, quoi.
8: Non, pas comme ça.
3: Pas comme ça.
8: Pas dans ce cadre, mais non, mais voilà, ce que je veux dire, c'est que ouais, il y a des, je comprends que par endroit on se mette pas de telle ou telle, enfin on fasse pas certaines choses,
0: oui.
8: Mais par contre, honnêtement, moi si
4: en intimité, corps, ouais, ça gêne pas, quoi.
8: Tu vois,
4: ouais, non, mais avec, voilà, quoi, et avec des
8: c'est
4: copines,
8: ça que je veux dire, voilà. Des copines, des copains,
0: d'accord,
8: voilà, quoi,
7: okay,
8: c'est pas le dehors, justement, c'est ça le truc, c'est si tu t'assumes. Si tu t'assumes et que t'es à l'aise avec toi-même et que à l'aise avec les autres en face, ben normalement il y a pas de souci, quoi, tout fonctionne, quoi.
0: Alors, je vous donne les résultats du sondage express. Vous avez voté pleine lumière 23%.
4: Le noir, c'est pas tant que ça.
0: Non.
8: Ah ouais, putain.
0: Le noir complet 20% et lumière tamisée qui l'emporte largement 57%. Donc vous aimez bien avec une petite lumière, mais pas avec des projets, quoi.
7: Voilà, ouais, tu vois à moitié, quoi.
0: Voilà, pas l'halogène à donf.
3: Ouais, c'est ça.
0: Pas des projecteurs pour faire.
3: Ouais, mais c'est vrai que c'est mieux,
0: t'as. Pour faire l'amour. T'amuser, moi ça me va.
3: Ouais, bah oui.
0: Lumière.
4: Ouais, t'amuser ou en plein jour. Noir complet, moi.
0: Moi aussi, c'est ce que j'aime la limite, moi. Là. Tiens, sur mon échelle de 0 à 10. Là,
4: ah, moi je me mettrais à 5, moi.
0: Côté pudique,
3: ouais, moi aussi 5.
0: Marie, 5?
3: Ouais.
0: Ah, moi je t'aurais mis à moi, Marie.
3: Ah non, moi, c'est
2: si, Marie, tu nous as déjà montré tes nibs et tout.
0: Ouais.
3: Hein?
0: Bah, on était ça, Marie.
4: Bah oui.
3: Ouais, mais on était à la plage, non?
2: Ah non, moi, une fois, quand j'étais petit, tu sais, quand j'étais petit, en fait, quand la première fois que je t'ai vu, tu sais, je suis arrivé, tu m'as dit, attends, tu veux pas me remettre mon soutif? T'as enlevé ton soutif devant moi.
3: Ah ouais?
2: Bon, tu t'es genre tourné, mais tu t'es.
0: Ouais, Marie, on te met deux, allez, va, tu es.
3: Ah, mais je t'ai pas
4: bloqué. Ouais, alors, vous tous, vous n'étiez pas là, mais avec 10 foules, on a vu sa chatte à Marie.
0: Oui, on avait un bout de chatte de Marie.
4: Putain, la chance.
3: Ça y paraît,
0: ouais. Donc, je te mets deux, Marie.
4: Ah, une grosse chatte.
3: Bon. Arrête de dire des conneries.
4: Ah non, mais attends, je vous explique la situation.
0: Vas-y.
4: On était parti à Cannes.
3: Ouais.
4: À l'époque, il y avait un truc qui s'appelait les Outdoors, là, c'était un peu le festival de Cannes, mais du cul.
2: Putain, ouais. J'aurais bien aimé y aller, moi, ce truc-là.
4: Ah bah, toi, t'aurais été un animal là-bas.
0: Ah ouais, c'est
3: t'aurais pas de. Ah ouais, putain.
4: Tu sais, ça baisait sur des bateaux et tout.
0: Kiki, il aurait passé son week-end à se branler.
4: À juter, ouais.
2: C'est possible.
4: Regarde, il y a la meuf de Brésor, ça. C'est ça,
2: j'aurais kiffé.
4: Il y avait tous les plus gros acteurs, les plus grosses actrices du monde du cul, quoi.
2: Putain, ouais.
4: Et il y avait. Donc, on avait fait. Et on nous avait mis dans un hôtel, une espèce de suite où on dormait tous ensemble. Et avec 10 foules, on était partis parce que nous, des grands professionnels, régler le son du studio.
0: Oui.
4: Et Marie, elle torchonnait des bières déjà à l'époque. Alors,
2: qui faisait
4: super beau.
3: Oui.
4: Et quand on est arrivé, il y avait un canapé face à la porte d'entrée de la chambre.
0: Ouais.
4: Et Marie, elle était genre en bikini, une bière à la main, la chatte écartée
0: et une lèvre qui dépasse.
4: Et un bout de lèvre qui dépassait.
3: Oh, alors, je suis à l'aise.
4: Il est réglé, les chéris, le son.
0: Donc Marie, non, tu as pas 5, toi t'es à 2, toi.
3: Non, c'est sûr.
0: Mais bien sûr que si.
3: Non, mais je me fous pas à poil devant tout le monde.
0: Mais deux, c'est pas se foutre à poil devant tout le monde, c'est pas être pudique.
2: Voilà.
0: Rien
2: à voir.
3: Ça sert
0: bien,
3: deux.
0: Tu vois, Lou, au moins, elle assume, elle est bien, Lou.
2: Ah, bah ouais.
3: Ah non, mais moi, j'assume, y'a pas de soucis.
0: Karim,
3: hein.
0: Sur une échelle de 0 à 10.
2: Moi, je suis à 8.
0: T'es pudique.
3: Ah ouais,
2: ouais.
0: Samy, toi.
2: Ah, tu montes
3: ton chien. T'as montré ton chien.
2: 4, ouais, parce que juste un peu en dessous la moyenne de. Je suis pas pudique, tu vois.
0: Ouais, moi aussi, je
2: dirais 4.
0: Ouais, moi, je m'en fous. Et Guigui, toi, t'es à 10, non?
2: Bah, moi, c'est l'inverse de Samy, du coup. Je mettrais genre 6, peut-être même 7. Un peu au-dessus de la moyenne de je suis pudique.
0: Pudique,
2: quoi, tu vois.
0: Le plus pudique dans l'histoire, bah, ça reste toi, Anthony. Hein.
2: Ouais.
0: Non, mais même une petite bougie, elle a raison, Marie et Lou, elles ont raison toutes les deux là.
3: C'est très bien.
0: Tu vois, une petite bougie, ou alors tu entrebailles la porte de la chambre.
3: Mise.
0: Parce que c'est vrai que tu te retrouves la première fois, il y a plein de filles qui disent.
4: Ah, mais
0: ça,
4: ouais, mais
0: la première fois, la
4: tu
0: meuf.
4: Tu les fais flipper.
0: Elle se retrouve dans le noir avec un mec qu'elle connaît pas.
4: Non, mais surtout en plein jour, tu vois, la meuf, à la limite, bon, tu
0: oui,
4: rentres
0: en plein jour.
4: Tu rentres de soirée, tu sais, bon, il fait nuit, la meuf, tu la niques, bon, il fait nuit, tu vois, dans la chambre, les volets sont fermés.
3: C'est
4: en plein jour, devant elle, tu vas fermer les volets. volets. La meuf, elle doit se dire. Même moi, dans le sens inverse, je me dis, ouais, mais la meuf, elle veut me faire quoi, en fait? C'est quoi, c'est une salle de torture, le truc?
0: Ah, ou alors elle se dit, il a un truc à me cacher.
4: Ah ouais, c'est chelou, tu vois.
0: Il doit avoir un truc chelou.
4: Ouais, la meuf, elle se dit, ouais, c'est un dingue, quoi. Le mec, c'est Dahmer, quoi.
0: Tu l'as fait flipper, Anto. Il y a Big qui dit, je lui conseille de faire l'apéro avant de Ken, ça va le détendre un petit peu et pourra mettre les volets en espagnolette pour commencer. Voilà, oui, c'est ça. Les petits

0: dans un instant la suite de notre découverte des séductrices compulsive, une séductrice compulsive, Sophie, qu'on a découvert tout à l'heure, et une autre qui arrive, qu'on prendra avant minuit. Avant ça, on a... on va prendre Théo, tiens. Théo, dans le 67, vous parlez plein de trucs, et les restats du clash, j'arrive dans un instant, tiens.
1: Ouais.
0: Théo, dans le 67, alors toi, t'as 20 ans, tu veux nous parler de ton histoire, là, depuis un an et demi, t'as rencontré, tu discutes, avec une meuf que t'as rencontrée sur Fruits. Et tu étais avec, en contact avec elle, qui était une cerise. Et toi, tu étais les raisins.
1: Ouais, c'est ça.
0: C'est Fruits.
2: C'est Fruits.
0: Et donc, depuis un an et demi, vous n'êtes pas vu. Alors, vous peut-être prévu de vous voir dans 15 jours. Et ça te posait, bon, cette relation. Il y en a plein qui trouvent ça bizarre. Hein. Comment t'as fait pour tenir pendant un an et demi? C'est Fries ou Freeze qui nous laisse le message sur l'appli Skyrock. Il y a plein d'autres. Il y a Alex aussi qui nous disait, mais t'as pas les couilles pleines. Alors, comment vous faisiez pour le sexe? Comment vous faites pour le sexe? Vous pouvez faire du sexe à distance. Je sais pas si vous en faites. Ouais. Vous faites quoi?
3: C'est pour ça que j'ai pas dit qu'on était vraiment en couple.
1: Ah, c'est les 20% qui manquent du couple.
0: C'est le sexe.
3: Ouais, parce que j'ai pas trop le choix que de voir d'autres meufs des fois, quoi. Mais bon, je le fais pas trop non plus.
0: D'accord, mais c'est parce que c'est humain, t'as envie de. T'as 20 ans, t'as envie de baiser aussi.
1: J'ai jamais vu, quoi.
0: Mais c'est bizarre que tu sois pas. Plutôt que de la. Si t'es vraiment amoureux, je sais pas si t'es vraiment amoureux.
3: Non, je dirais pas amoureux. Il me faut un contact
0: avant de
1: confirmer le truc. T'es un peu attaché parce que tu parles avec elle.
0: Oui.
4: Non, mais quelque part,
0: Que tu fasses du sexe avec d'autres.
4: Ouais, mais moi, c'est ce que j'allais dire. Tu vois, t'aurais dit vas-y depuis un an et demi, je fais rien parce que je l'attends. Là, j'aurais trouvé ça un peu glauque. Bah là, t'as raison. Tu fais ta vie à côté, quoi.
1: Ah, normal.
5: Oui. Ouais, logique.
4: Oui, non, mais plutôt que
1: quand t'es avec elle, quoi.
4: Pour un peu que tu verras. Bon, j'espère pour toi que tu vas l'avoir quand même. Mais
0: j'espère aussi, oui.
4: Ouais, parce que bon, c'est quand même un petit moment là.
0: Et avec elle, vous faites, je sais pas, vous faites du sexe par cam, vous faites des trucs comme ça ou pas?
3: Elle m'envoie des nudes, tout ça, mais on fait pas des cams. Et c'est ça j'aimerais bien, mais je sais pas trop comment le.
0: Alors
1: t'aimerais
0: faire du sexe en cam. Est-ce que tu l'as déjà vu en cam depuis un an et demi?
3: Oui, on fait des FaceTime tous les soirs.
0: Ah, d'accord, ok. Non, mais ça, parce qu'autrement, j'aurais trouvé ça bizarre, je t'aurais dit méfie-toi.
5: Ouais.
1: C'est sûr que c'est une meuf. Elle s'est déjà mise à poil en webcam?
4: Absolument, ouais.
3: Non, juste des nudes, mais pas, elle s'est pas mise à poil en FaceTime.
1: Mais quand elle t'envoie des nudes, elle est en pyjama ou enfin, t'es en petite tenue, on va dire.
4: Non, mais des nudes, ça veut dire un poil, Samy.
1: Ah bon? Ah, merci, je sais pas parler anglais.
4: Bah écoute, il faut croire que non, vu ta question.
1: Non, mais t'as compris, en nuisette, je voulais dire en pyjama, je sais pas ta meuf comment elle dort, elle dort pas habillée, j'imagine.
0: Alors,
1: mais tu vois, en nuisette, en sous-vêtements.
4: Oui, mais le principe d'un nude, c'est d'être nu.
1: Non, mais t'as des. Ah, merci. Non, mais t'as les nudes, les photos sexy, je parle. Après, t'as vraiment les nudes où la meuf, elle écarte les jambes, on voit son.
2: Ça, c'est un nude, mais après, sinon, c'est une photo sexy, gros.
0: Alors, c'est quel type de nude?
2: C'est un nude, Samy.
0: Est-ce qu'elle est complètement nue, jambes écartées, demande Samy.
1: Voilà, on voit le trou.
3: C'est du porn, quoi.
0: Ah, t'envoies
1: du porn, voilà.
0: T'envoies des vidéos.
1: Ouais. Ça, c'est bon. Ça.
0: Mais pas en live.
3: Non, pas en live, non.
0: Et t'es sûr que c'est elle? Qu'elle reprend pas des vidéos sur le net? D'accord, ok.
4: C'est quoi qu'elle fait en porn, par exemple?
1: Absolument.
4: Dis-nous voir. Ouais.
0: C'est pas des trucs, des doigts.
3: Genre, elle pose son téléphone, elle se fout à quatre pattes, elle se rend des trucs, quoi.
4: Elle se rend quoi?
3: Des godes, ses doigts.
1: Ah ouais, quand même.
4: Ah ouais.
0: Je comprends que t'attendes encore un petit peu.
4: Moi, je peux dire que moi, j'attendrai pas pour aller la déglinguer.
1: J'ai pris la voiture direct.
0: Manon, il prend la voiture tout de suite.
5: Ça t'aurait motivé.
4: Je te fais à Strasbourg-Lausanne. Attends, j'arrive. T'inquiète. Attends-moi à 4 pattes, je suis là dans pas longtemps.
0: 2h du matin, elle arrive. La bite au garde à vous.
5: C'est ça.
4: C'est clair.
0: Et d'accord, ok, donc voilà. Et toi, tu lui envoies des photos de ta bite?
3: Non.
0: Ah, t'as jamais envoyé une photo de ta bite?
3: Non, bah comme je disais à Samy avant, je trouve ça, enfin entre.
0: T'as jamais demandé?
3: Entre mon gène, toi, et entre son corps, c'est pas, enfin je trouve ça pas terrible, quoi. Il y a pas rien de.
4: Non mais pourquoi, putain, quand t'es. Mais t'as jamais eu une pulsion de dire allez vas-y,
1: j'y vais.
4: Ah j'y vais, putain, vas-y, je tape une mission.
3: Bah franchement, si elle me demande pas, je vais pas lui envoyer ma teub comme ça.
4: Non, mais une mission d'aller la voir directement, tu vois?
3: Ah ben si, ouais. Mais non, j'ai jamais fait.
0: Non, t'as jamais fait. Ouais.
3: Parce qu'après, il faut payer la vignette suisse et tout.
0: Ouais, mais bon.
1: Pour tirer un coup.
4: Crevard, faut payer la vignette suisse.
1: C'est sérieux.
0: Je sais pas combien ça coûte, mais bon.
1: C'est l'avenir à la frontière.
4: Ouais, c'est 40-50 balles. Hein.
0: Ah, quand même.
1: Oula, oui, ah ouais.
0: Bah, enfin bon.
4: Non, mais après, elle te sert un an. Hein.
0: Voilà.
4: C'est, en fait, c'est pour la vignette pour c'est la vignette pour les autoroutes. Mais c'est vrai que quand t'arrives en Suisse, tu te fais arrêter. Si tu l'as pas, tu fais demi-tour, quoi. C'est à la frontière suisse.
1: C'est obligatoire.
4: Ah ouais, la vignette, ouais.
1: Ah, t'es pas juste l'amende?
4: Ah non, bah, parce qu'une fois,
1: je pensais qu'il te mettait clair.
4: Ah non.
0: L'amende et tu payes ta vignette, oui.
4: Non, il n'y a pas d'amende, tu payes la vignette. En fait, moi, ça m'arrive.

0: fois, parce que à une époque j'allais beaucoup à Chamonix, donc je faisais des Paris-Genève. Et un jour, Carriole, elle est venue le lendemain de moi. Moi, j'avais ma voiture perso, j'étais la chercher à l'aéroport. Et en fait, je suis arrivé à la
1: fin. L'aéroport, comment
0: Comme Cédric. Hey,
2: ah.
0: Et en fait, je pensais, parce que moi, je savais même pas, parce que d'habitude, je prenais des voitures de location. Et quand tu loues en Suisse, en fait, la bagnole, il y a la vignette.
2: Ouais, il y a la vignette, ouais. Bah oui.
0: Et
2: comme en Allemagne.
0: J'avais pas fait gaffe. Et moi, j'arrive, il y avait la douanière, elle me fait monsieur, vous allez où? Je fais bah en Suisse, la connasse.
3: Connasse. Hey, je vais pas au Tibet quoi.
0: Non mais ouais, tu sais la question débile, tu sais je suis à la frontière suisse, je vais où? Bah je sais pas, ton ami. Où je vais?
2: Dans ton cul.
0: Non mais bon, je n'ai pas dit ça parce que
2: là,
0: c'est là-bas ils sont.
2: Là, ouais,
0: là mais en plus ils sont pas super, tu vois.
1: Un peu rigides les Suisses.
0: Ouais c'est ça. Et je lui dis bah je vais chercher ma femme à l'aéroport. Mmh. Elle me dit ou bien non c'était Carriole. Ah. Elle me fait ou bien vous avez pas la vignette. Je fais non mais je suis juste à l'aéroport. Je fais elle me fait ah non si vous avez pas la vignette
4: vous passez pas.
0: Si alors si tu peux passer mais sur des routes de merde. Là l'aéroport il était à peut-être 20 minutes. Elle me dit vous pouvez prendre l'autre route. Par contre vous en avez pour une heure et demie. Je dis bon bah je vais peut-être prendre la vignette du coup.
3: Ah ouais,
0: Et la vignette je crois c'est 40-50 balles je crois.
2: Putain.
0: En euros. Mais c'est valable à l'année.
2: Ouais.
0: Du coup après tu payes plus d'autoroute suisse quoi. Mais bon c'est vrai que si tu vas une fois. Ouais.
3: Mal au cul, mais en même temps gros c'est une meuf qui te plaît. Tu sais,
1: oui, tu peux.
3: C'est pas un truc.
1: Puis en France t'as des péages hein, donc.
0: Bah tu fais par exemple
1: en Suisse y a pas de péage.
0: Tu fais un Paris-Marseille en voiture, t'es largement au-dessus de 50 balles en péage.
2: Bah oui.
1: C'est quoi 80 balles. Baby Boy d'ailleurs il nous dit ouais 40 balles c'est pour un an mais y a pas de péage, c'est pas cher payé. Au final, c'est vrai.
0: Oui, sauf que moi j'y étais qu'une fois, donc j'ai quand même payé 40 balles pour faire la frontière, l'aéroport, quoi.
1: Oui, et puis après la Suisse est tout petit, donc.
0: Oui.
1: Bon, et Théo, qu'est-ce que tu voulais qu'on fasse pour toi, nous? Parce que bon, tu vas l'avoir dans 15 jours, donc tu vas enfin la connaître un petit peu mieux. Là, tu verras si ça fonctionne vraiment bien. Quand on rencontre quelqu'un, c'est là qu'on se rend compte s'il y a vraiment le feeling.
5: Bah, moi, ce que je voulais surtout, c'était pour savoir comment la lancer pour faire des cams, quoi.
1: Ah, tu veux déjà faire des cams?
2: Il est chaud. En même temps, elle t'envoie déjà des vidéos porno. Ah, ouais.
1: Bah, demande-lui.
2: Bah ouais.
1: Tu l'as jamais demandé de faire une cam?
5: Non.
1: Bah, demande-lui, pourquoi tu ne demandes pas? Je sais pas, quand vous discutez en FaceTime le soir, tu dis oh, regarde, je discute avec toi. Et là, tu lui montres ton sexe.
0: En plus, franchement.
1: Je sais pas, tu lui montres une bosse, parce que je sais pas, il y a bien des moments où tu bandes quand tu discutes avec elle. Tu lui dis regarde ce que tu me fais. Et là, tu lui dis tu veux la voir?
6: Comme un pervers.
0: Ouais. En plus, là, non, sur le coup, c'est pas. Non, mais en plus, c'est pas super dur à demander, puisqu'elle t'envoie déjà des vidéos qui sont déjà osées, tu vois, même très
2: c'est
0: osées.
2: C'est un peu la suite de ce qu'elle fait, quoi.
0: Ouais, donc tu vois, qu'elle te l'envoie en vidéo, un truc qu'elle a filmé elle-même, ou qu'elle le fasse en live, au final, je pense que ça va pas la déranger plus que ça. Hein. Mais bon, moi, je serais toi, au lieu de penser au cam, tu serais mieux d'aller la voir.
1: Moi, hein. T'as attendu un an et demi. Plutôt que après tu peux peut-être aller la voir et après vous faites des cams si vous êtes si vous voyez pas de je sais pas de quelques semaines de quelques
6: ouais enfin bon là maintenant vous pouvez y aller hein.
1: Ouais mais
2: attends la meuf elle t'envoie des vidéos porno t'inquiète tu te branles devant la cam elle va rien dire hein.
0: Non mais même elle tu lui demandes je pense qu'elle va le faire.
1: Bah oui
0: t'sais, qu'est-ce que ça va changer pour elle de t'enregistrer une vidéo
2: ou de le faire
0: que tu peux garder alors que là c'est un truc en live tu vois
2: ça va l'exciter en plus
1: ouais. Bah, je lui demanderais qu'elle tout simplement
0: vas-y bon Dieu
1: vas-y
0: bon Dieu.
1: C'est marrant t'es tout timide alors qu'elle t'envoie déjà des vidéos avec des godes et tout ça là. Tiens il y a Bonjo qui voulait réagir avec nous en direct du 45. Salut à toi Bonjo. Allez parti Bonjo.
2: Hop Bonjo.
1: Bon, alors on le reprendra tout à l'heure.
2: Hey, Romano, il y a un message de Non Man, une meuf de 30 ans. Elle dit pour moi les nudes c'est en sous-vêtements, je suis d'accord.
1: Ah, et voilà. Tu vois?
0: Bah apprenez à parler anglais alors.
2: Non mais tu as compris.
0: Bah nude ça veut dire nu donc.
2: Oui mais nude c'est un mot pour décrire quand on voit une photo sexy tu vois. J'envoie des nudes.
0: Prenez des cours d'anglais à deux peut-être.
2: On va y aller ensemble.
1: Ça coûte moins cher. Tiens Bonjo il est revenu. Viens voir Bonjo. Bonjo 28 ans dans le 45.
2: Bonjo.
7: Ouais, salut l'équipe, salut tout le monde.
1: Salut Bonjo, tu voulais réagir pour Théo toi.
7: Ouais c'est ça ouais. Bah moi j'avais la même situation que lui du coup.
1: Ouais.
7: Moi c'était 9 mois et demi, on va dire 10 mois.
1: D'accord.
7: En relation à distance.
0: Mais elle était où la tienne? Comparé à toi.
7: Pithiviers. Alors Léon, moi j'étais de Metz, Lorraine.
1: Pithiviers, c'est
0: dans Pithiviers.
1: C'est dans le 79, je sais pas. Non,
7: 45.
1: 45, d'accord, ok.
0: Et, et toi, t'étais et Metz, ça fait combien de bandes ça?
1: 300, 400
7: 400 et quelques. Ouais. 400 et des brouettes, ouais. J'ai 4 heures de route.
1: Tu es allé en brouette?
0: Non,
1: c'est,
0: non.
1: C'est pas long.
0: Non, un peu aussi, Marie.
6: En brouette, ouais, tu m'étonnes.
1: Et alors?
7: Bah du coup, écoute, pendant 8 mois et demi, on a parlé tout ça. Et puis, contrairement à l'auditeur, j'allais la voir.
1: Ah.
0: Bien.
7: Donc du coup, ce qui m'était un peu
0: plus... Non, il est en voiture. Bah, radio... Par contre, elle est finissée en brouette, elle.
7: Ah bah, j'avais du mal. Pourquoi pas? Pas la première fois, je pouvais pas parce qu'elle était vierge. Donc du coup, je pouvais pas d'un coup comme ça.
0: Ouais, ouais, non, mais t'as, ouais, t'as bien fait, ouais.
6: T'imagines non, le choc.
0: Je vais te mettre en brouette, je vais te dépucer en brouette.
6: La première fois, ah ouais.
1: Il y a mieux. C'est vrai, il y a mieux.
7: Ouais, ouais, ouais, non, là-dessus, c'est ça, ouais. Elle était vierge, donc j'ai eu du mal là-dessus. Mais quand tu vois la personne, en fait, une fois ou deux, ça te met un peu plus, ça te motive, quoi, tu vois, tu te dis, bon, allez, tu sais que tu vas peut-être créer quelque chose de concret avec la personne, donc bon. Tu te dis tout de suite, bon, bah,
1: ouais, c'est
7: je
1: vais
7: faire un peu la ceinture et j'attends, quoi,
1: ah,
7: hein,
1: oui,
7: voilà,
1: oui.
7: J'attends. Hein.
1: Non,
7: et puis,
1: bah,
7: du coup, bah, trois enfants aujourd'hui, quoi, hein, tu vois.
0: Donc, ah, ouais. Ah, ouais, ah oui, donc tu vois bien des vierges, ouais.
1: Ah, d'accord.
7: Ah, ouais. Ah bah écoute, Romano,
0: j'ai ah non, mais personne, non, mais ça, non mais tant mieux. Mais t'as mis combien de temps t'as attendu combien de temps avant d'aller la voir dans...
7: Alors je la voyais tous les 2-3 mois on va dire, quand elle était en vacances par rapport à son boulot. Et puis bah
0: non, mais pareil. Ouais, mais entre le moment où vous vous êtes rencontrés, c'est quoi, sur une appli que tu l'as rencontrée cette meuf là ou sur un...
7: Non, Facebook.
0: Ouais, Facebook.
7: J'ai vu 3 gosses.
0: Ouais. Et entre le moment où vous vous êtes parlé sur Facebook et la première rencontre, c'est passé combien de temps? La vraie rencontre,
7: on va dire 3 mois.
0: Ah ouais, parce que
7: ouais,
0: là,
7: ça
0: fait quand même un an et demi, là.
2: Un an et demi, là, ouais.
7: Ah, j'avoue, c'est chaud. Un an et demi, se branler que devant la cam, c'est dur, hein.
0: Ah, moi, ça m'aurait gavé, mon
2: bébé. Ah, moi, j'aurais pris le train, je me serais démerdé.
1: Et comment tu lui as demandé pour la cam?
7: Ah ouais, non. Ah, bah, du coup, moi, je la voyais, on se voyait sur, à l'époque, c'était Skype.
1: Ouais.
7: On mettait Skype, on se voyait un peu. Puis bah moi il y avait pas de dénudage tout ça. Je suis pas trop dans les dires. Hein. Moi je suis dans le concret. Moi c'est tout de suite, tu vois.
1: D'accord. Mais
7: donc,
1: sur la
7: quand
1: la
7: j'ai vu elle m'a plu.
1: Ouais.
7: Bah j'ai tout de suite bah écoute on c'est quand t'as des vacances on peut se voir même un week-end. Moi je descends, je m'en bats les couilles, tu vois. Et puis du coup elle m'a dit bah écoute le mieux je suis chez mes parents mais attends que j'ai mes vacances je prends un hôtel et puis tu viens. Je suis ok, pas de souci.
1: Mais oui mais c'est ça qui fait.
0: Ah ouais, mais ouais.
7: Voilà et puis j'y étais. Bon, je vais pas dire pour l'instant, j'ai couché avec, elle était vierge. Et tu vois, c'est moi, je suis pas quelqu'un de pressé, j'attends, c'est normal, tu vois. Je dis,
0: non, mais voilà, bon, là, oui, ça
1: c'est les vierges, oui, tu fais pas les
0: ports, tu fais, t'évites de faire le
7: coup. Voilà, voilà.
1: Oui,
0: voilà. Le coup de Dalu qui arrive à l'hôtel, allez, viens, voilà, je vais sur ma bite.
7: C'est ça, en fait, toi, tu sors de la salle de bain, tu dis, hop. Mais t'inquiète pas, je vais te mettre à enlever, tu vois, je sais pas.
0: Non, mais au moins, toi, il y a eu une rencontre concrète au bout de
7: oui,
0: au bout
7: voilà,
0: 3 mois,
7: voilà,
0: tu vois.
7: C'est ça.
0: Moi, je suis d'accord avec toi, moi, attendre un an et demi, c'est bon, c'est marrant, ça me
1: croit, je t'ai.
7: Non,
1: ouais,
7: non.
1: Et pour les cams, tu lui as demandé comment? Parce que c'est ce qu'il nous demandait, Théo, là.
7: Bah, pour les cams, c'était simple. Viens, on s'appelle en visio.
1: Voilà,
7: normal, quoi, on s'appelle en visio.
1: Ok.
7: Tranquillement, tu vois. Puis ensuite, c'est dès que tu vois qu'elle commence à te faire des petits regards et tout, bah, tu joues un peu avec elle, quoi, tu vois.
1: D'accord.
7: Et puis, comme ça. Mais moi, je faisais pas ça. C'était pas mon truc. Donc, c'est pour ça, moi, ma pute, tout de suite, je dis, bah, viens, on se voit. Puis voilà.
1: Bon.
7: Puis du coup, on s'est vu.
1: Bon, bah, Théo. Fais comme ça. Il y avait Thomas qui te laissait un message. Théo, il nous disait, laissez-le appeler sa meuf, demander une cam, et il nous rappelle avant la fin de l'émission pour nous dire si c'est bon ou pas. est-ce que tu sens de le demander ce soir comme ça, Théo, ou alors c'est trop rapide, ou alors tu vas attendre de la voir dans 15 jours?
0: Ou alors tu attends encore à peu près un an.
2: Le travail, il veut pas se branler au travail.
1: Ah ouais, d'accord.
0: Ouais,
1: je comprends.
0: Mais non, mais là, ouais, on peut.
1: Une cam avec les collègues de boulot,
0: ça peut être gênant.
1: Oh là, bah, ouais,
7: pourquoi pas. En plus, ouais.
1: Tu veux pas qu'on fasse une cam, Romano?
0: Non, je t'ai en face, ça me suffit, je t'assure. Là, je veux dire que 3 heures, c'est déjà beaucoup, tu sais.
2: Ouais, tu parles, vas-y.
1: Ça te suffit pour monter.
2: Excuse-moi, Tom Cruise.
0: Hein?
2: Excuse-moi, beau gosse.
0: C'est quoi les grosses expressions de règles?
1: Excuse-moi, Tom Cruise.
2: Hey, Tom Cruise, beau gosse, que lui, il se prend pour un beau gosse.
0: Ah non, pas du tout, non. Pas plus tard qu'hier, je disais que j'étais un petit laidron.
1: Ah, oh, tu vas pas recommencer avec
0: bah
1: ça.
0: Bah non, mais c'est la vérité. Cédric, si on a un gros, moi, je suis un petit laidron.
2: Oh, bah, non, je suis un grand laidron.
1: Ah, bah je suis sûr que vous avez tort tous les deux, je suis sûr que vous êtes très séduisant. Bon, mais merci en tout cas, Bonjo. Bon courage au taf. Hein.
7: Bah, y'a aucun souci, y'a aucun problème là-dessus. Ça a pu aider un peu à l'auditeur.
1: Tu bosses
7: après, le mieux, c'est que. Là, moi, là, maintenant, je suis sur en Loiret, je suis cariste. Donc, maintenant, en tant que cariste. Tandis qu'en, voilà. En Lorraine, j'étais déménageur et puis, là, je me retrouve cariste.
1: Très bien, bah,
7: changement total, quoi.
1: Bosse bien, ouais. En tout cas, bonne journée.
7: Ouais, bah, ça va le faire, je te remercie à vous, les gars.
1: Et on t'accompagne toute la soirée, est là jusqu'à minuit, tu sais.
7: Bah, je vous écoute, y a pas de souci, tous les soirs.
1: Et on va t'envoyer ton t-shirt Skyrock, bon courage pour le taf ce soir, des bisous.
7: Super.
1: Et puis, Théo, tiens-nous au courant de la suite de l'histoire.
6: Ah oui.
1: Rappelle-nous déjà quand tu l'auras vu dans 15 jours.
7: Tu
1: nous fais le deuxième épisode, d'accord?
7: Ça marche.
1: Eh ben ça marche, on fait comme ça.
0: Ouais.
1: Et on espère que ça se passera bien en tout cas. Merci
0: mais
1: Théo
0: oui.
1: Du coup de fil. N'hésitez pas, vous voulez nous parler d'un truc, on est là tous les soirs. Et on va vous donner maintenant les résultats du clash de la drague de ce soir.
0: Eh ouais.
1: Alors qui a gagné? Les résultats ont été comptés, recomptés. car c'est quand même beaucoup plus prévu que je l'avais imaginé pour les résultats de ce clash de la drague.
0: Beaucoup plus serré, tu veux dire.
1: J'ai dit quoi?
0: Tu ne parlais pas français, ouais, mais Cédric, ça ne l'a pas prévu du tout.
2: Si, si, il a dit beaucoup plus prévu.
1: Ah oui,
0: c'est ça.
1: Ah
0: ouais, ouais. Je pense que tu étais contaminé.
1: Tu m'as contaminé, Cédric.
2: Non, non, c'est Romano qui t'a contaminé.
1: Non,
2: là.
1: Non, tu m'as contaminé, je t'ai dit. Alors, plus serré que prévu. Attention, attention, je les dévoile. La victoire.
2: Ah putain.
1: Qu'est-ce que t'as?
2: Chier.
1: Pourquoi ça fait chier?
2: Je suis sûr qu'il a gagné.
1: Ah bah bravo, ouais. Cédric. Romano a gagné le clash. Victoire à Romano.
0: Mais toi aussi t'es voyant.
1: Avec.
2: Ah non, mais j'ai vu le truc.
1: Tu fais Romano ce soir.
3: Je crois qu'il a rigolé avant, ça veut dire que t'es baisé. Bon.
1: 60. Cédric? Ah non. 64% pour Romano.
2: Ah ça va.
3: Il y a du spamming.
2: Il y a du spamming.
3: Non, il n'y a pas de spamming de mon côté.
1: 36% pour Romano.
0: En tout cas, merci. Non, par contre, il y a de l'enculing là.
1: Ouais, alors là, il y a de l'enculing. 64-36.
0: C'est pas du spamming. C'est de l'enculing.
2: Ah, il y a du spamming.
1: Non, mais c'est bien.
2: C'est Romano qui l'a dit
0: tout à l'heure. Spamming. Non, mais c'est très bien que dans ta team, ça spamming déjà.
2: Jamais de la vie.
0: Ça spam à mort.
2: Nous, la joue réglo.
0: Ah, bien sûr. Ah, ça fait plaisir. Putain, je m'en gratte la tête, j'en ai des allergies, quoi.
2: Super. Ah, j'en ai chier, je te jure.
0: Ah, bah, va chier. De la merde.
2: Ah,
0: et bouffe là, tiens.
1: Et c'est ah, ouais. Ça lui a déclenché une courante.
0: Va jouer avec ta merde.
2: Oh, là, là,
1: oh merci, Romano.
2: Le caca, c'est bon.
1: Un appétit.
0: Voilà, tiens.
2: Ouais, allez, profite.
1: Comme ça, tout le monde est content, Romano. Tu prends la victoire, Cédric. Tu t'occupes du reste.
0: Ah, oh, je m'en badigeonne.
1: Dans un instant, les séductrices compulsives à retrouver. Et une bière au milieu d'un couple. Qu'est-ce que ça fait? Eh bien, on s'en occupe tout de suite sur Skyrock. 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
0: Allez, c'est parti jusqu'à minuit sur Skyrock. C'est Radio Libre, la plus grande radio libre de France. On est là, toute l'équipe est là.
3: Ouais.
0: La Marie,
3: ouais.
0: Romano avec son titre de clasher ce soir.
2: Ouais. Allez.
0: Cédric qui est tout marron, qu'est-ce qu'il fait?
3: Oh là, je m'amuse avec mon caca.
2: C'est
3: trop bon.
2: Je vais te badigeonner le crâne avec, tu vas voir.
0: Bon, Karim est là aussi, Samy, Guigui.
7: Ouais, aussi, ouais.
0: Et puis une bonne nouvelle pour Sophie qu'on a eu tout à l'heure. Alors, Sophie, on a une auditrice de Skyrock qui est comme toi et qu'on va prendre tout de suite.
8: Bonsoir.
0: Non, une autre. Séductrice compulsive.
9: D'accord, bah, je veux bien savoir.
0: Elle s'appelle Marjorie, on va la prendre dans un instant, Marjo. Marjo qui est en direct du 18. Salut Marjo.
10: Salut à toute l'équipe, bonsoir.
0: Salut à toi Marjorie. Bah, c'est gentil de nous appeler et de filer un coup de main à Sophie.
10: Avec plaisir, ça m'a interpellée, je me suis dit, il faut réagir.
0: Mais tu sais que ça, on n'avait jamais eu dans l'émission.
8: Non, jamais.
0: On ne savait pas que ça existait, séductrice compulsive, et ça existe pour de vrai. Oui.
10: Bah on le sait tant qu'on est, on le sait quand on est diagnostiqué. Je sors du boulot, je suis un peu fatiguée, excusez-moi.
0: Bah viens te détendre avec nous, t'as raison, t'es bien.
3: Bah y a pas idée de bosser aussi.
0: Bah oui, fais comme Marie.
10: C'est ça.
8: Et avant c'était chiant parce que tu savais pas ce que t'étais quoi.
3: Alors j'ai découvert que j'étais séductrice compulsive.
10: Ça a foutu un sacré bordel dans ma vie.
8: Ah bah ça m'étonne.
10: C'est pas beau de se moquer.
8: Non, il se moque de moi.
0: Mais... Bah oui, Marie, tu es séductrice compulsive, on l'a découvert ce soir, grâce à Sophie.
8: Première nouvelle.
0: Heureusement qu'elle nous a appelé, Sophie.
8: Ok. Bon,
0: non, mais t'as pas l'impression d'être séductrice compulsive?
8: Ah non, pas du tout, non. Je suis pas en train de draguer tout le monde, loin de là.
0: Non, mais dans l'équipe, oui, ça c'est clair. Tu vas me dire,
8: comprend. Non, mais même autour de moi, jamais.
0: Non.
8: Ah non, je trouve pas du tout.
0: Marie, elle se fait draguer, c'est pas pareil.
7: Bah ouais, excuse-nous.
0: Bon, Marjorie, merci en tout cas d'avoir appelé Marjo pour filer un coup de main à Sophie. On parle des séductrices compulsives. Si vous venez juste d'arriver sur Skyrock, Sophie, tu nous as raconté ça tout à l'heure. Alors. On a eu plein de séducteurs compulsifs qui nous ont laissé des messages. On a vérifié.
8: Ouais, bien sûr.
0: C'est que vous aimez trop le cul.
8: C'est la bonne excuse,
7: tout simplement.
0: Toi, Sophie, c'est pas ça. Donc, t'as fait diagnostic. Tu vois, t'avais du mal à le dire tout à l'heure. Moi aussi.
10: Tu disais.
0: Voilà, c'est ça.
7: Tout va bien chez toi aussi.
0: Donc c'est une maladie en gros. Le docteur il t'a dit que c'était la maladie. En tout cas, tu es séductrice compulsive. Et donc, Marjo, toi aussi, t'as connu ça.
10: Eh ben ouais, en fait, pendant des années, ça a été mon quotidien. Donc, il faut savoir quand j'ai été diagnostiquée. On n'y arrivera pas avec ce mot.
0: Non, mais il y a des mots, il faut les changer.
8: Ouais, c'est clair.
7: Trop compliqué.
8: On m'a dit.
10: Voilà. Il y a très peu de temps. Mm-hmm. Et du coup, j'ai compris beaucoup de choses grâce à ça.
0: Et donc, ouais, Sophie, elle est mariée depuis 10 ans. Et il y a beaucoup de mecs que tu as séduits, Sophie. Toi, c'était un peu pareil, Marjo?
10: Alors moi j'ai eu quelques relations longues, mais je tiens jamais très très longtemps puisque justement ça me rattrape et je finis toujours par aller chercher ailleurs autre chose, comme Sophie, le même délire, obtenir ce que je veux, me prouver à moi-même que je peux avoir toujours mieux, toujours plus, et ça a créé du bazar dans ma vie. Je suis quand même maman de 2 enfants.
8: Et t'as toujours été comme ça?
10: Et j'ai été comme ça très jeune, adolescente.
0: Ouais, dès que t'as été ado, t'étais comme ça.
10: Ouais, et ça a vraiment détruit ma vie, à un certain moment de ma vie.
0: Pourquoi? T'as des mecs qui t'ont quitté parce qu'ils se sont rendus compte qu'ils étaient cocus?
10: Ouais, et puis au-delà de ça, j'ai vécu plusieurs histoires en même temps, ça a été vraiment loin.
8: Ouais, et tu m'étonnes.
10: Ouais, mais c'est dur à gérer parce qu'effectivement, comme Sophie, il y a toujours cette culpabilité, le moment où tu te dis, mais pourquoi je suis pas normale? Pourquoi j'ai toujours besoin d'en avoir un autre et encore un autre?
0: Mais tu disais parfois, je sais pas si t'allais jusqu'à coucher, toi, mais ou c'était juste de la séduction, mais tu disais parfois, je suis une salope ou je suis pas quelqu'un de bien.
10: Mais tout le temps.
0: Ah ouais.
8: Ah mais c'est ça, ouais.
10: Tout le temps,
8: et
10: comme Sophie, c'est ça, c'est même pas des histoires pour le sexe, c'est pas une addiction au sexe, rien à voir du tout, quoi.
8: Et tu le sais depuis
3: c'est de séduire, quoi.
10: Ouais, je le sais depuis à peu près 6-8 mois.
8: Ah ouais, donc c'est tout frais, quoi.
10: Mais je le sais parce que j'ai trouvé comment guérir malgré moi.
0: Alors Sophie, on a peut-être la solution. Mais les médecins, ils t'ont dit s'ils avaient diagnostiqué ça depuis longtemps, enfin s'ils avaient identifié le trouble ou la maladie depuis longtemps?
10: Non, c'est récent. J'ai vécu très longtemps et je l'ai subi très longtemps sans savoir.
0: D'accord, ouais.
10: Et je l'ai appris justement en voulant soigner complètement autre chose.
8: Chez un psy.
10: Et que en fait, c'est ce qui avait détruit ma vie et que j'avais été séductrice compulsive jusque-là, sans savoir en fait ce que c'était et pourquoi je vivais ça. Et
0: alors, c'est quoi la solution que tu as trouvée en tout cas pour te calmer?
10: Alors, a priori, je suis réellement tombée amoureuse pour la première fois de ma vie.
0: Bah oui, mais bon, Sophie, elle est déjà tombée amoureuse. Ça fait 10 ans qu'elle est avec son mec. T'es amoureuse, Sophie, de ton mec? Si on te pose la question, tu...
10: Oui, bien sûr.
0: Tu as mis longtemps.
7: Ah ouais, putain.
0: Je suis
10: amie
7: quand même.
10: J'ai quand même ce doute qui fait que tu te dis, est-ce que c'est vraiment de l'amour si t'es capable de faire ça, tu vois?
0: Alors,
10: c'est une question qu'on se pose.
0: Ouais.
10: Et du coup, c'est la réponse que j'ai eue par le fait que je suis tombée sur un mec qui avait aussi ce type de pathologie. Donc, le besoin. Bordel.
0: Ouais, en fait, lui, c'était juste un cutard. Lui, il voulait niquer, c'est tout.
8: Ah, le bordel.
0: Non, il avait ça, lui aussi.
10: A priori, ça existe aussi du côté masculin, ce besoin de satisfaire plusieurs femmes.
0: Les mecs, vous me faites délirer parce qu'il y a Simon qui envoie un message qui dit: ah, bah, je comprends pourquoi ma femme est cocu, je suis malade.
8: Ouais, non, mais ça, on en a eu plein des messages comme ça.
0: Voilà, il y en a eu
10: plein. Les gens qui sont diagnostiqués à un moment donné, on explique bien que c'est pas une histoire de sexualité.
0: Mais comment tu fais la différence entre un mec qui va baiser, enfin un mec ou une meuf d'ailleurs, qui va baiser, qui trompe sa femme ou son mec en permanence parce qu'elle adore baiser, et puis quelqu'un qui a votre maladie, qui est séducteur ou séductrice compulsive?
10: D'après mon psychiatre à l'heure actuelle, on est considéré comme étant séducteur compulsif quand en fait on n'est pas... désinvesti des relations, on est capable d'aller se mettre dans des histoires improbables juste pour séduire quelqu'un d'autre.
8: Et en fait, t'es tombée amoureuse.
0: J'ai rien compris.
3: C'est exactement ce que je voulais dire.
8: T'es tombée amoureuse après l'avoir su, en fait, que t'étais séductrice compulsive.
10: Non, après avoir vécu avec une personne qui était diagnostiquée, qui me l'a expliqué et qui m'a vraiment montré ce que c'était, qui j'étais.
8: Ah voilà, c'est ça, c'est parce que t'as su qui tu étais, donc t'as accepté et t'as accepté d'aimer et d'être aimé.
3: Ah, vous allez voir le truc, ça va être comme les pervers narcissiques, ça va être le nouveau
0: tout
3: truc.
0: Tout le monde est, tous les cocus.
3: Des fois, il y a des
0: cocufieurs, tu vois.
3: Les psychiatres, des fois, ils partent sur un truc. Tiens, bon, allez, top.
8: C'est la mode.
3: Tu vas être pervers narcissique, toi, tiens.
0: Non, mais là, en tout cas, on a un nombre de séducteurs compulsifs qui nous laissent des messages depuis tout à l'heure. Les gars, vous souffrez vraiment très, très fort. Et des filles aussi, c'est ce que je dirais à mon mec s'il découvre qu'il est cocu. Merci à toi, Jordana, qui nous envoie un message.
3: Il y a Flo du 38 à la caserne, c'est un cluster de séducteurs compulsifs.
0: Ah, bah, tu vois, il y en a partout.
10: Si je peux juste rajouter un truc justement pour ce truc-là, si vous saviez réellement à quel point on en souffre et à quel point ça produit une
8: vie. Ouais, ça,
0: en écoutant Sophie tout à l'heure, tu as dû le sentir aussi, et puis en plus tu le vis, donc tu as dû vraiment ressentir ce que ressentait Sophie. On a senti, Sophie, que ça te faisait souffrir vraiment l'histoire.
8: Ouais, tu te subis quoi.
6: Ah oui, bien sûr, la culpabilité est ronge. Sur le moment, comme je te dis, tu vas kiffer le fait que t'as réussi à faire tomber le mec dans tes filets, mais derrière, tu te dis, mais.
8: C'est comme une merde.
6: Pourquoi? À quoi ça me sert? Qu'est-ce que j'ai gagné? Qu'est-ce qu'il va m'apporter, ce mec-là? Au final, j'en ai rien à foutre.
0: C'est pareil pour toi, Marjo.
10: C'est ça. Et ça a été vraiment hyper destructeur parce que j'ai raté, énormément de choses dans ma vie. J'ai détruit mes enfants. Enfin, j'ai fait des choses vraiment horribles juste pour ça.
0: Ouais, et puis les autres, ils te voient comme ils te voient comme une salope, en fait. C'est ce que veulent se dire les autres. Donc, ça te fait une réputation. Ok. Demandez à Guigui, là, leur mène, dit Flo. C'est vrai, tu es un peu le contraire de ça, toi.
7: C'est vrai, un peu, c'est vrai.
0: Tu es le contraire de séducteur compulsif.
8: Exactement.
7: C'est tout l'inverse, c'est triste.
0: T'as prévu des trucs ce week-end pour séduire?
7: Pour séduire, non. Ah, c'est pas dans les
3: projets. C'est le galérien compulsif.
7: Exactement. C'est une autre maladie, ça.
0: C'est une autre pathologie, ça aussi.
7: C'est un autre d'elle.
0: Bon, en tout cas, merci. Je sais pas si ça t'a fait du bien d'entendre quelqu'un d'autre qui avait la même chose que toi, Sophie.
8: Tu te sens moins seule.
0: J'espère que ça fait du bien d'entendre Marjo.
6: Ça me fait du bien, oui, de savoir qu'il y a d'autres personnes, mais dans un autre sens, ça me fait du mal parce que si vraiment la solution, c'est qu'au final, je suis pas amoureuse de mon mari, c'est compliqué.
0: Non, mais bon, c'est ce que tu dis, Marjo, mais je pense que d'aller voir quelqu'un, tu vois, comme c'est une maladie, que c'est psychologique.
8: Déjà, ouais, c'est bien, ouais.
0: D'aller voir quelqu'un, d'en parler, ça fera peut-être du bien si vous avez d'autres.
3: Ouais, non, mais de toute façon, ça peut pas te faire de mal.
0: Oui, si vous avez d'autres réactions là-dessus, vous pouvez nous dire 01 53 40 30 20, l'appli Skyrock, le skyrock.fr. FM. Et puis on en reparle d'ici minuit. De toute façon, on parle de tout ce que vous voulez d'ici minuit. Donc si vous voulez reparler de ça, profitez-en. Eh bien, merci Marjo. Et donc aujourd'hui, ça va mieux. T'as plus envie d'aller voir ailleurs. T'as ton mec.
10: C'est juste. Non, on n'est plus ensemble, mais il m'a permis en tout cas de.
0: T'as débloqué quoi.
10: De débloquer ça et je sens réellement que maintenant ça je serai plus jamais dans ce même
8: t'as une explication sur quoi.
0: Bon, très bien.
10: C'est ça. Donc Sophie, on peut s'en sortir, il faut juste trouver le petit truc qui fera que.
0: Bah voilà Sophie, un petit
10: que
0: message.
10: Tu réaliseras pourquoi t'es comme ça. D'avoir,
0: Et on t'envoie ton t-shirt Skyrock dans le 18, t'es à Bourges Marjo?
10: C'est ça, pas
0: loin. On t'envoie ça à Bourges et puis pas très loin non plus à Orléans, on t'envoie ton t-shirt Sky Sophie. Tiens-nous au courant pour la suite Sophie, n'hésite pas à nous rappeler en tout cas.
10: Merci.
0: Merci à toi, merci les filles. Et pour la suite, un garçon, parce qu'on a de tout dans la radio libre.
3: Ouais.
0: Un garçon ouais. Et c'est Mathieu qu'on va retrouver avec nous. Mathieu du 62, vous nous parlez de tout ce que vous voulez. On va te saluer. Salut à toi Mathieu.
9: Salut l'équipe, ça va?
0: Ça Coucou. Va bien Mathieu.
3: Ouais Mathieu.
0: Bienvenue sur Skyrock Mathieu.
9: Ouais, bien, merci.
0: Toi t'as 28 ans et toi tu veux nous parler d'un problème avec ta chérie, hein, c'est ça?
9: Ouais, c'est ça.
0: Un problème avec ta meuf, qu'est-ce qui se passe? Dis-nous tout.
9: Bah là, en fait tu vois je suis un peu comme la Maryse, de temps en temps le soir je bois ma petite bière tranquille et là on est venu me mettre un stop et c'est peut-être les bières de trop ou les litres de trop, je ne sais pas, mais en fait ça l'a fait chier que je bois ma bière tous les soirs.
0: Ah, bah est-ce que c'est une bière tous les soirs et seulement une bière ou alors est-ce que t'es défoncé tous les soirs?
3: Bonsoir.
0: Bonsoir Marie.
9: Non, en fait, je bois, on va dire, à peu près une 75 tous les soirs. Voilà.
0: Seulement 75 bières par soir?
3: Non,
0: petit joueur, parce que moi, j'en suis à 78, 79.
3: Bah, au moins.
0: Non, mais Marie, t'en bois combien par soir, toi?
8: Ça dépend.
2: Au moins 6.
8: Non, ouais, ça dépend. Non, franchement, ça dépend. Six. Ça dépend des soirs.
0: Bah, combien?
3: En moyenne.
0: Ce soir, t'en as combien, par exemple?
8: Une, pas... deux. Non, attends, je calcule.
0: Bon, elles sont déjà
3: calculées, on va passer à la suite.
0: Mais non, je repose ma question, Mathieu. Combien de bières tous les soirs? Parce qu'elle te reproche une petite bière.
3: À 75 centilitres,
0: elle te reproche, elle te reproche la dernière, ou alors elle te reproche, la dernière, c'est-à-dire après en avoir bu 4-5, ou alors juste de boire une petite bière comme ça, tranquille.
9: Les deux.
3: Non mais 75 centilitres, c'est pas une petite bière.
7: Ah c'est une petite bière.
0: C'est presque un litre de bière, oui.
3: Oui, c'est quand même.
7: C'est chaud quand même.
3: Ah, c'est une bouteille quoi. Les bouteilles en verre, elles font combien à 75?
9: Ça va vite hein.
3: Comment?
9: Dans un verre à 50, ça va vite hein.
0: Eh oui.
3: Oui, non mais d'accord, mais ça va vite, mais
0: un verre et demi, c'est fini hein.
3: Non mais ça c'est un vrai discours d'alcoolique. Tu sais, c'est comme si tu expliques, quatre bouteilles, ça se descend vite, hein. Oui, ça se descend vite si tu les bois, quoi. Mais et après, t'es pas obligé de les boire. Là, 75, ouais. Je sais, c'est beaucoup quand même par jour. Ouais.
9: Bah après, tu sais, c'est la bière avant de manger, donc pendant, puis après, quoi.
0: Ah oui, donc en fait, elle te reproche la troisième bière de 75 centilitres de bière. En gros, ouais, tu bois un litre et demi, deux litres, pratiquement deux litres et demi par jour, deux litres 25.
9: C'est ça, ouais, à peu près.
0: Hey, mais moi je peux comprendre ta meuf. C'est pas que je sois intolérant, non. Mais pratiquement trois.
8: Mais est-ce que c'est que
0: trois,
8: ça
0: trois litres de bière par jour, c'est.
3: Mais si c'est que ça, c'est gentillet.
8: Non, mais peut-être que tu fais pas attention à elle et tout ça, tu vois, il y a peut-être un truc global.
9: Non, elle a raison, la Marie, mais c'est pas que ça, mais je passe pas ma journée au taf, tu vois. Et après, je rentre, je décompresse, je m'occupe de mes enfants, et après, à 23h, voilà.
8: Et tu t'occupes de ta femme un peu?
0: Genre, tu te détends, quoi.
9: Oui, bien sûr, je m'occupe d'elle, j'essaye de faire le maximum, hein. Je pense.
8: Ouais, parce que moi, je sens bien le truc.
0: Parce que les reproches, t'as fait juste les bières, les reproches. Il y a Brice, d'ailleurs, qui nous dit, mais tu pisses tout le temps avec 2 litres de bière, c'est pas possible. Elle a peur que tu prennes du ventre. Tiens, c'est Rome qui nous envoie le message.
9: Non, mais j'ai pris, ça y est,
8: c'est trop tard.
3: Non, mais Rome 67. Ma compagne aussi me saoule avec ça. Je bois 2 bières de 50 centilitres le soir en rentrant du travail, histoire de me décontracter. Non, mais ça fait 1 litre, mais c'est beaucoup quand même.
7: Ah ouais, c'est vrai, ça commence.
9: Dans la soirée aussi, il faut voir.
3: Dans la soirée, mais tu bois quoi dans la soirée? Mais t'es une vraie cuve à bière.
8: Et c'est quoi les bières que tu bois? Parce que t'as des bières légères et puis des bières
3: de la 8-6.
9: Bah non, mais je bois, des trucs carmélites, des chouffes.
3: Ah donc c'est quoi? Des bières fortes,
0: ouais. Ouais, c'est fort ça.
9: Des tripes.
0: Ouais, dans la vie de tous les jours, elle te fait pas de reproches, genre tu t'occupes pas de moi, t'as grossi,
9: non, ça va, c'est le soir, quoi, c'est toujours le soir.
0: Ouais. Mais elle doit sentir que c'est toi, tu dois pas te rendre compte, mais c'est beaucoup. Et elle doit sentir que c'est beaucoup. Et donc ça doit la faire chier. Ouais, je pense. Hein.
3: Non, mais puis après, à mon avis, t'es un peu bourré, du coup.
9: Là, ouais.
3: Non, mais pas maintenant. Je parle de tous les jours.
9: Bah, du coup, ouais.
3: Bah, ouais. Non, mais. Ouais, non mais pour après, elle, non, non mais le problème c'est qu'en fait vous êtes. Pardon, excusez-moi.
0: Romano, il a envie de vomir.
3: Non mais le problème qu'il y a c'est que t'es en décalage avec elle. En fait, elle passe la soirée avec
8: elle. Elle règle les pendules.
3: Voilà, c'est ça. C'est-à-dire qu'en fait, elle passe toutes ses soirées, elle le passe avec un mec ivrogné à côté d'elle. Ça donne pas super envie.
0: Et pas elle.
9: Bah après, elle m'accompagne des fois, mais elle reste sur ton 50.
0: Mais tu peux pas réserver ça, je sais pas, déjà, toi, limite, t'as envie d'une petite bière le soir, tu te bois une petite bière, mais pas 66 litres et pas 3 par soir, mais tu te bois une petite bière comme ça, et puis le week-end, je sais pas, vous faites une teuf tous les deux, au moins vous partagez quelque chose.
9: Bah ouais, mais ça empirait avec le Covid, tu vois.
0: Ouais,
9: là, il y a l'alcool.
0: Oui, mais c'est fini, le
3: Covid. Non, mais c'est vrai qu'il y a plein de gens qui sont tombés dans l'alcool à ce moment-là. Hein.
8: Ouais.
0: Voilà.
3: Non mais il y a eu des consommations de ouf. Hein, de...
0: Voilà.
3: Oui, bah, c'est ça Marie. On est en train de la perdre.
8: C'est la faute du Covid.
3: N'importe quoi. Moi je me souviens, tu sais, quand je sortais, j'allais faire les courses, mais le nombre de gens qui achetaient des bouteilles de vin, des packs de bière,
0: ouais, c'est vrai.
3: Ah ouais, t'as l'impression qu'ils ne mangeaient que liquide.
8: Genre mécanique.
3: Il y a plein de gens parce qu'en fait ils faisaient rien, tu sais, donc ils se retrouvaient genre en couple et tout ça, hop, ils picolaient un petit coup.
2: Ouais, puis, tu sortais pas, il y avait pas de bar, pas de resto.
3: En fait, il y avait rien à faire, donc les gens ils se torpillaient la gueule souvent.
0: Voilà, c'est ça.
8: Et ils vivaient. Bah, tu vivais avec ta meuf ou ton mec, t'avais pas l'habitude, donc il fallait s'évader un peu.
0: Hein?
9: Ouais. Bah après.
3: Ça va, arrête, c'est le poivre.
0: Ah ouais. Dans ce cas-là, passe ses soirées toute seule. Hein.
8: Allez, hop.
0: Est-ce que l'autre, il me faisait chier à la maison, j'étais obligé de boire pour l'oublier.
3: Je me saoulais la gueule.
0: Non, mais il y a eu le Covid, je suis pas devenu alcoolo pour autant.
8: Non, c'est vrai.
3: Non, mais pas tout le monde,
2: heureusement. Hein.
0: Bon.
3: Je pense que tu devrais réduire la cadence.
0: Elle te plaît pas mon idée là, tu vois, le soir à la limite, t'as envie d'une petite bière, t'en bois une, tu bois pas en mangeant, tu bois pas avant.
3: Quand t'as couché les gosses,
0: bah écoute, à partir de ce moment-là, tu te fais une petite bière avant de te coucher, si t'en as envie pour te détendre.
8: Avec elle, ouais.
0: Ou pas avec elle, et le week-end, vous tapez une soirée ensemble, et dans ce cas-là, comme elle boit le week-end, tu bois avec elle, et comme ça, vous êtes sur la même fréquence. Et elle te fera plus de reproches.
9: Bon, après, on est quand même, je veux dire, nous, on est dans le nord, je veux dire, nous, c'est l'apéro à 18h, et puis,
0: et ben alors, tu te fais ton apéro à 18h, après, t'arrêtes.
8: Excuse, on est dans le nord.
3: Non, mais ça commence à 18h, c'est ça le problème.
0: Ah ouais,
3: mais après, ça ne s'arrête pas.
0: Ça ne s'arrête pas, ouais.
3: Non, mais la vérité, tu bois pas 75 centilitres, t'en bois combien de litres par soir?
0: 2,25 litres, 3,60.
9: Je vais pas te mentir, Romano, je suis peut-être à mon 3e litre ce soir.
0: Ah ouais, donc.
8: Mais en plus, tu l'as dit.
3: C'est hallucinant, c'est plus on parle. On est passé de 75 à 2,25 litres, là on est déjà à 3 litres.
0: Voilà.
3: C'est-à-dire que dans 2 minutes, finalement je suis à 5 litres. Moi je pense que t'es un peu allumé. Ta meuf, ça doit la saouler, tu vois. Bah, je sais que tu passes des soirées avec des gens qui sont bourrés, toi tu l'es pas. Au bout d'un moment, t'es en décalage complet, quoi.
9: Ouais, mais je suis clean, moi, je sais parler, j'ai une mémo.
0: Non, mais pour un mec qui a bu 3 litres, ça va, Mathieu.
3: En même temps, t'es alcoolique.
9: Ouais, ça va, tranquille.
3: Non, mais médicalement, t'es alcoolique, hein.
0: Bah, quand tu bois, tous les jours, t'es alcoolique, voilà. Oui, c'est ça.
9: J'ai pris rendez-vous avec l'addictologue, mais j'ai pas réussi encore à y aller, tu vois.
0: Bon, mais ça, c'est. Non, mais c'est un truc qui peut calmer. Ça peut calmer ta meuf, tu vois, ça, par exemple, Mathieu. Si tu lui dis que tu prends en main, d'abord, ça sera pas mauvais pour ta santé, parce que 3 litres de bière tous les soirs, c'est beaucoup.
3: Bon, la bière, c'est beaucoup d'eau.
0: Oui, tu dois passer ta vie à pisser, en fait.
9: Ouais, c'est
0: ça.
8: Ouais.
0: Et donc tu vois, 3 litres de bière, c'est beaucoup. Donc d'aller voir l'addictologue et de montrer ça à ta meuf, tu vois, tu montres à ta meuf que ça vous posera un problème. Tiens, Cariole boirait 3 litres de bière tous les soirs, Romano, est-ce que ça te dérangerait?
3: Ah bah ouais, carrément, ouais.
0: Alors que tu es toi-même alcoolique.
3: Non, mais ça, je suis alcoolique, je rigole, je bois pas tous les jours. Hein.
9: Enfin, Romano, il était malade il y a pas longtemps, hein, parce qu'il avait un sacré week-end.
3: Oui, non mais ça peut m'arriver, tu vois, le week-end, ouais, tu sais, on voit des potes, on va picoler, mais genre la semaine, je bois pas tous les jours, hein. Tu vois, si je vois quelqu'un que je connais, tu vois, on va aller au café, je vais prendre une bière ou un truc comme ça, mais sinon, il y a des jours où je bois pas du tout d'alcool, hein.
9: Bon, enfin, on n'est pas en vacances en Italie, hein. En Italie, tu sacs, hein.
3: Oui, non, mais l'été.
8: C'est gratuit.
3: Non, mais l'été, je bois, mais tout le monde. L'été, t'as tendance à plus boire, t'es en vacances, tu vois.
8: Ouais, à plus bouffer.
3: Bah, moi, je bois l'été, du coup. Je rigole, quoi.
9: Dans le nord, c'est l'été, hein.
3: Oui, non, mais d'accord. Mais... Non, mais,
11: en fait, c'est quoi ça?
3: Non, mais toi, toutes tes excuses sont bonnes pour prendre un verre.
0: T'es un champion, toi, Mathieu.
8: Ouais, mais en attendant, quand tu picoles et tout ça, t'es pas avec ta meuf. Je pense que moi, elle te reproche un gros truc, tu vois.
0: Non,
8: t'es avec elle, mais quoi? Elle te regarde boire?
0: Mais elle lui reproche simplement de boire 3 litres de bière tous les soirs, Marie.
2: Ouais, ouais. Ça suffit pour des reproches,
3: ce qui est quand même pas mal. Hein.
0: Mais non, parce que t'as l'air gentil, tu t'occupes de tes enfants, t'as l'air un mec cool. Enfin, tu vois, t'es ce petit
3: peu. Non, mais genre, vous tapez votre soirée, ouais, sauf que toi, pendant la soirée.
0: Tu bois.
3: Ouais, tu bois de la bière.
0: Bah ouais.
9: C'est ça.
0: Comment vous réagiriez? Tiens, je vais m'adresser à.
8: Bah, pas à moi,
0: Cédric.
2: Ah, moi, ça me saoulerait une meuf qui boit
0: c'est elle qui boit, c'est toi qui est saoulé, bah, dis donc.
2: Ah, moi, je serais blasé. Non, moi, ça me saoulerait parce que j'aime pas l'alcool en plus, donc tu vois, je vais pas rester avec une meuf qui boit, tu sais, 3 litres de bière en une soirée, quoi, tu vois. Je trouve que c'est beaucoup, moi.
9: En fait, ouais, faut que je m'excuse auprès de Samy.
3: Ouais, gros.
2: Dis-moi.
9: Ouais, parce que j'ai cru que c'était Cédric au téléphone, mais en fait c'était Samy.
2: Ah, y'a pas de problème, t'inquiète.
0: Tu l'as vexé, hein.
9: Désolé, Samy.
8: Désolé.
2: C'est lui, il était gêné.
8: Il m'a dit, oh putain, l'insulte, désolé.
2: Tu l'as vexé. Mais Samy, il parle comme un parisien maintenant. Non, mais je parlais tout doucement, donc il m'a pas bien entendu.
0: C'est pour ça. Il y a des nordistes.
2: T'inquiète-moi.
0: Écoute bien, parce qu'il y a des nordistes qui nous laissent des messages, Mathieu, et qui nous disent. C'est vrai, Seb, tiens, par exemple, je suis du Nord, j'adore la bière, mais il a quand même un problème. 3 litres par jour, c'est beaucoup. Il y a Tom du 66, donc il n'est pas du Nord du tout, il est des Pyrénées-Orientales du côté de Perpi, qui nous dit, moi, je bois 3 litres de bière par soir, ma femme aussi, ça la dérange. Ah non, ma femme, ça la dérange absolument pas. Pourtant, elle ne boit pas une goutte. Bon. Franchement, ça passe pas. Fille de pire alcoolique, il faut qu'il arrête, c'est Casse qui envoie le message, il faut qu'il arrête avant que ce soit trop tard et qu'il se détruise. Voilà. Y a Joe qui voulait réagir, tiens, on va le prendre. Joe de Rennes, en direct avec nous en Bretagne. Salut Joe.
12: Salut.
0: Salut.
2: Salut Joe.
0: Alors,
2: salut.
0: Je te présente Mathieu. Qu'est-ce que tu voulais dire par rapport à ce que nous a raconté, Mathieu, Joe?
12: Ouais, que moi j'avais eu le même souci. Je buvais régulièrement, ouais, le soir en rentrant du taf.
0: Ouais.
12: Et ça a dérangé ma femme, du coup.
3: Mais tu buvais quoi, toi? Et quelle quantité?
12: Du whisky, oui.
3: Et combien?
12: Bah, c'était pas grand chose, tu veux, c'était 2-3 verres le soir, tu veux, mais.
3: Pas grand chose, le whisky, ça tape quand même la gueule, hein.
12: Ah. Ouais, mais ça va, c'est correct.
0: C'est correct. C'est correct.
12: Ça reste correct.
0: Correct.
12: Et du coup, c'est parce que elle avait connu dans sa famille des membres qui étaient alcooliques, du coup. C'est pour ça que ça l'a dérangé.
0: Ah, c'est marrant, tu vois, j'ai dit un message de Casse, c'était pareil, son père alcoolique, et elle était dérangée par les gens qui buvaient, tu vois.
12: Voilà, bah, moi, c'était le même cas, mais du côté de ma femme, donc.
0: Et ça t'a aidé à arrêter ou pas? T'as fait quoi, toi?
12: Ah, après, j'avais pas l'impression d'être alcoolique, mais ouais, non, j'ai diminué.
0: D'accord.
12: Voilà, donc je bois moins régulièrement.
0: Non, mais Joe, fais-le pour ta meuf. Enfin, Joe, Mathieu, fais comme Joe, fais-le pour ta meuf. L'idée de l'addictologue, c'est pas mal. Réduis, je te dis, tu bois. Bah,
12: après, tu sais, je l'ai fait, mais.
0: Un coup de recommence.
12: Des fois, quand j'essaye de diminuer, c'est elle qui accélère. Donc, du coup, je sais pas quoi faire, moi.
0: Oui, genre. Non, mais si tu bois pas la semaine, elle va pas boire la semaine. Vous avez un gosse et tout, tu vois, c'est. Le gosse, ouais. Si le gosse est de parole alcoolique, tu vois, c'est pas la folie.
3: Non, mais il y a boire et boire. C'est pourquoi tu te contentes pas d'une bière, tu vois.
0: Voilà, une bière la semaine. Bière, et le week-end, tu fais une teuf.
3: Une
0: voilà.
3: Bière, mais. Et puis déjà, prends un truc moins fort, tu vois. C'est quoi que t'aimes bien? C'est le goût ou t'aimes bien être bourré?
12: Non, j'aime bien le goût. Non.
0: Bah, une bière sans alcool.
12: Moi, je suis 1m98 pour 125 kilos, donc moi.
3: Ah, une belle bête quand même.
2: Ah ouais,
3: un beau bestiau.
0: Guigui, t'as des potes qui boivent?
2: Ah bah, quasiment tous.
12: Bah ouais, moi j'ai tous mes voisins.
0: Ah oui. Je te rappelle, je suis dans le Nord. Tu l'as dit deux fois.
8: Il y a eu plein de messages.
0: On signale, il y avait plein de nordistes qui nous ont laissé des messages. Tous les nordistes ne sont pas alcooliques. Hein. Je salue Sabi là, qui nous a laissé un message. Il y a qui d'autre aussi qui nous a laissé un message. Il y a Circoman là. Bonjour Circoman. Fab également du Nord.
8: Ouais, Guigui, non, mais il y a Ch'ti qui dit quand même, c'est pas de sa faute à l'auditeur dans le Nord, c'est dans les gènes.
0: Voilà.
2: Dans les gènes, ouais, c'est la maison
8: blanche.
0: Ça va plaire à Mathieu. Ça.
2: Ah, c'est clair.
0: Et t'as des poteaux, il y en a. Je sais pas, là, bah, ils ont des meufs, la meuf boit pas et le mec il boit.
2: Non, franchement, ils boivent tous.
0: Tout le monde
2: après, ils se mettent pas tout le temps des. Tu vois, ils sont pas tout le temps bourrés tout le week-end, tu vois.
0: Bourrés, tous alcooliques, t'as vu.
2: Non, même pas, mais non, en général, les
3: ouais, mais
2: les
3: moi, pas vous, moi, tous les gens que je suis allé, ils picolent. Hein.
2: Ah ouais? Ah ouais.
3: Mais pas, tu sais, pas. Non, mais il y a picolé, tu vois. Ils se mettent pas des races. Mais tu vois, ils boivent un verre. Je sais pas, on se voit, on boit un verre de vin. Je sais pas, je me fais jamais un repas sans boire, quoi.
0: Et Aurélien,
3: avec des amis, en tout cas.
0: Aurélien du 66, encore. Tiens, notre gars du 66 qui me dit: j'ai perdu ma première meuf pour la fume au bout de 2 ans. Et ma deuxième qui était ma femme au bout de 6 ans. Maintenant, je m'en mange les doigts. Et la jumelle qui nous envoie un message du 45 qui dit: moi, ma mère, elle était alcoolique et elle s'est fait aider. Fais-toi aider peut-être un petit peu, parce que c'est vrai, à 3 litres de bière.
3: Ouais, c'est beaucoup quand même.
0: Et c'est beaucoup, Mathieu.
2: Ouais, c'est déjà pas mal, hein.
0: Tu vas avoir l'air de notre tonneau, tu vas grossir de partout.
9: Bah ouais, mais laisse tomber, là, je suis déjà... C'est bon, je tiens en mer, hein, c'est pas de soucis. Ouais.
2: Ouais, même tes enfants, hein, tu sais, je te le dis, moi, tes enfants, quand tu vas grandir, ils vont avoir une sale image de toi. Hein. Moi, mon père, il buvait grave comme toi. Tu sais, j'ai une sale image de lui pendant longtemps.
11: Parce qu'il buvait trop.
2: Ah, mais c'est un truc de ouf.
11: C'était qu'il connaissait. Visage.
2: Non, mais mon père, tu sais, qui connaissait tous les patrons de tous les bars de sa ville. Et moi, quand j'étais petit, il me faisait croire que c'était tous mes oncles, en fait.
13: Tonton.
2: Ouais, je te jure. Et moi, et en fait, quand ma mère a demandé, ouais, t'as fait quoi aujourd'hui? Je suis, ah, j'étais avec tonton. Parce que, tu sais, il voulait pas déclarer qu'il allait au bar, tu vois. Et en fait, j'étais avec tous mes tontons, patrons de bar, tu vois.
13: Oh putain.
2: C'est un truc de ouf.
13: Ah ouais.
2: Et oui, c'est vrai que j'avais une sale image de mon daron, tu vois, à cause de ça.
0: Parfois, on est obligé de boire pour oublier.
13: Ça, oui.
0: Bon, Joe, merci en tout cas pour le témoignage. Joe, tu t'es calmé aujourd'hui, ça va mieux?
9: Ouais, c'est bon.
0: Décollé, tu te sens mieux.
9: Ouais, j'ai pas l'impression d'être accro, hein, mais...
0: Bon, enfin, tu l'as fait par amour. Fais comme Joe, Mathieu, fais-le par amour. Et l'idée de l'addictologue, la semaine prochaine, c'est pas mal.
9: Exactement.
11: Non, mais en plus, ça va faire plaisir à ta femme, elle va voir que...
0: Ouais, mais c'est ça, c'est pour ça.
11: T'essaies de te prendre en main, tu vois.
13: Ouais.
0: Bah oui. Parce que c'est vrai que quand t'es avec un mec bourré tous les soirs, t'es pas forcément sur la même fréquence. Moi, quand j'ai des potes bourrés et que je bois pas, c'est vrai qu'au bout d'un moment, on ne se suit plus. Hein,
2: c'est clair.
11: Ah non, mais ouais. C'est...
2: En plus, ils sont dans leur délire à eux, tu vois.
0: Ils sont là.
14: Bonsoir. Bonsoir. Et je vais vous dire CBD.
0: Merci, Bernard. Oui, Mathieu.
9: Ouais, je voudrais faire un petit big up à Cariole, à Romano.
0: Ah bah bisous. Merci.
9: Et surtout Romano, il faut que hein, tu tiens bon, hein, mon gars.
0: Tiens bon, Romano.
11: Ouais.
0: Ah bah c'est gentil, Mathieu. T'es sympa en tout cas. Et Joe, on te fait des bisous aussi.
9: Bonne soirée.
0: Salut Joe. Salut Mathieu. Et on vous envoie votre t-shirt Skyrock à la maison. Et puis on va vous donner rendez-vous pour demain matin. Mais demain matin, vous y aurez droit, vous aussi, à Cariole. Elle sera là dans le morning.
13: On va
0: se réveiller avec vous dès 6h du matin, le morning. À 21h, la radio libre. Passez une bonne nuit. Profitez bien. Le son de Skyrock. Yes. Et à 21h demain soir, on sera jeudi. On aura le problème du mois.
11: Et on ira
0: faire un tour sur les réseaux. Les problèmes psychosexuels des Français. Ouais, les ch'touffes. À retrouver demain soir. Et puis plein d'autres choses à faire. Avec vous, 21h. Minuit, c'est Radio Libre, c'est sur Skyrock, la plus grande radio libre de France. Et le gros son de Skyrock toute la nuit, urban music non-stop. C'est parti, bonne nuit et à demain. Ciao.
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Le son de Bad Bunny sur Skyrock avec Noé Vaillol. Je suis hyper content de vous retrouver là juste après la radio libre de l'été. C'est Waïd. Bienvenue, merci d'avoir choisi Sky si vous venez de vous brancher. Salut à tous les autres qui sont là depuis tout à l'heure. Je vous accompagne toute la nuit avec tous les numéros 1. Bad Bunny, on l'écoute à l'instant, mais là c'est pas fini. Plein de sons encore. Cardi B, là en souvenir. Cardi B avec Bruno Mars, on se fait Please Me sur Skyrock. Jul aussi juste après avec Parfum Quartier et Ariana Grande à venir avec Hey That I Made You Love Me sur Skyrock.